0: 38 degrés près de Montpellier.
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0: 2h passées 3 minutes sur Radio Vinci Autoroute, circulation bien fluide, mais pas mal de zones de travaux à évoquer ensemble, et puis une zone aussi où des obstacles se trouveraient sur les voies de circulation. Je vais commencer par vous rejoindre, vous qui circulez à l'ouest de Lyon. Notez que la sortie, la tour de Salvani, lentille numéro 38 de la 89, est fermée dans les deux sens de circulation. Vous pouvez sortir à l'Arbrel numéro 36. Vous qui roulez au-delà du réseau Vinci Autoroute entre Saint-Etienne et Lyon en direction de la capitale des Gaunes, notez que sur la 47, une portion de cette A47 est fermée à hauteur de Stélitech numéro 15, c'est après avoir passé Saint-Chamond, et puis une seconde portion est fermée à hauteur de Chasse-sur-Rhône numéro 8. Retour sur les autoroutes et je vous retrouve entre Valence et Lyon, vous qui circulez sur l'A7, notez que la sortie Chana-Saint-Robert-d'Albon est fermée en direction de Lyon dans les sortir. Vous pouvez anticiper et sortir à Tain-l'Hermitage numéro 13. Je vais maintenant vous rejoindre plus à l'ouest, vous qui roulez dans la région de Montpellier. Je vous rappelle que le trafic sur l'A9 qui permet habituellement de contourner la ville est entièrement dévié sur l'A709, uniquement dans le sens Espagne-Lyon, pour réaliser des travaux sur la chaussée. Exceptionnellement, c'est donc au niveau de Saint-Jean-de-Védas que vous êtes orienté sur l'A709. Suivez bien la signalisation. Je vais aussi vous rejoindre, vous qui circulez dans l'Aude. Vous êtes sur l'A61 en direction de Narbonne. Notez que 9 km après avoir passé la sortie 22 Brame, des obstacles pourraient se trouver sur les voies de circulation au niveau du kilomètre 310. Dans ce secteur, c'est Pascal, l'homme en jaune, qui va se rendre sur place pour pouvoir sécuriser cette zone. Cap maintenant sur les Bouches-du-Rhône. La 54 est fermée en direction de Nîmes entre Grance numéro 14 et Saint-Martin-de-Croix numéro 12. Vous devez obligatoirement sortir à Grance puis emprunter le réseau secondaire pour reprendre la 54 à Saint-Martin-de-Croix. Je vous rejoins dans le Var maintenant. La 8 y est fermée en direction de l'Italie entre Brignoles numéro 35 et la bifurcation avec la 57 pour réaliser des travaux de peinture. Vous devez sortir à Brignoles, emprunter la DN7 pour reprendre l'autoroute au Canet des Morts numéro 13. Ce sera sur la 57. Et sur la 57, justement, toujours dans ce département, une portion d'autoroute est fermée en direction de Marseille au niveau de la bifurcation avec la 570. Vous n'avez pas d'autre choix que de vous engager sur la 570 puis faire demi-tour pour reprendre l'autoroute en direction de Marseille. Il y a aussi des sorties d'autoroute qui sont fermées près de la Côte d'Azur. Je vous les détaillerai dans le prochain point sur vos conditions de circulation. Quelques mots de météo pour l'instant. Les départements de la Drôme, de l'Isère, du Rhône et des Alpes-Maritimes sont actuellement touchés par un épisode de pollution de l'air. C'est la raison pour laquelle il vous est demandé de réduire votre vitesse lorsque vous y circulez. Et puis je vous souhaite évidemment bon courage, vous qui roulez sous ces fortes chaleurs. N'hésitez pas à faire des pauses plus régulières et à bien vous hydrater.
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C'était Grégory Porter, Don't Lose Your Steam sur Radio Vinci. Autoroute, ça se passe vraiment bien sur votre trajet à l'instant T. Pas mal de travaux quand même qui vont vous impacter cette nuit, évidemment. Je vous détaille tout ça à 2h16. Pour l'instant, voici le retour de la musique avec Robbie Williams et avant ça, un titre d'Emilia, Big Big World.

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1: Il est 2h16, pas de grosses difficultés de circulation. À vous signaler en tout cas pas d'accident ni de véhicule en panne sur les voies de circulation. Par contre, pas mal de zones de travaux. Avant de les évoquer, je vous rappelle que les départements de la Drôme, de l'Isère, du Rhône et des Alpes-Maritimes sont actuellement touchés par un épisode de pollution de l'air. C'est la raison pour laquelle il vous est demandé de réduire votre vitesse lorsque vous roulez dans les départements que je viens de cité. On va refermer cette petite parenthèse plus pollution et je vais revenir au trafic. Et pour commencer, je vais vous rejoindre, vous qui circulez dans ce département de l'Aude. Vous êtes sur l'A61 en direction de Narbonne, 9 km après la sortie 22. Brame des obstacles se trouverait sur les voies de circulation au niveau du kilomètre 310. Et c'est Pascal l'homme en jaune qui est en train de se rendre sur place pour sécuriser cette zone. En attendant, vous n'hésitez pas à redoubler de vigilance. Maintenant, passons aux zones de travaux qui vont vous impacter dans la région de Montpellier. Le trafic sur la 9 est actuellement dévié sur la 709 uniquement dans le sens Espagne-Lyon pour réaliser des travaux sur la chaussée. Et exceptionnellement, c'est donc au niveau de Saint-Jean-de-Védas que vous êtes orienté sur la 709. Suivez bien la signalisation. Je vous rejoins maintenant dans la région de Salon de Provence pour vous rappeler que la 54 est fermée en direction de Nîmes entre Grance numéro 14 et Saint-Martin-de-Crau numéro 12. Maintenant, on voyage ensemble et je vous rejoins dans le Var. L'autoroute A8 est fermée en direction de l'Italie entre Brignoles numéro 35 et la bifurcation avec la 57 ici pour réaliser des travaux de peinture. Vous devez donc sortir à Brignoles, emprunter la DN7 et reprendre l'autoroute au Canet des Morts numéro 13 sur la 57. Et sur la 57, justement, bien une portion est fermée en direction de Marseille au niveau de la bifurcation avec la 570. Toujours sur la 57, d'ailleurs, en direction de Marseille, les sorties 3, la Valette sans bifurcation avec la 570. Toujours sur la 57, d'ailleurs, en direction de Marseille, les sorties 3, la Valette centre et 5A, la Valette

Vous pouvez ici sortir à Villeneuve-Loubet, numéro 47. Et enfin, toujours sur la 8, mais cette fois en direction de l'Italie, la sortie La Turbie, 57 est fermée. Ici, il va falloir aussi anticiper pour sortir à Monaco, numéro 56. Maintenant que vous savez tout, vous pouvez rouler tranquillement en musique avec Shakira tout de suite. 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

C'était Escroc de Marine. 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Je vous souhaite bonne chance et comme une bonne nouvelle n'arrive jamais seule, la circulation parfaitement fluide. Et voici les LMFAO tout de suite avec Party Rock Anthem.

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1: Il est 2h30, la nuit est calme et c'est tant mieux en ce jeudi 28 mai. On fait quand même le point sur notamment les travaux qui vont venir vous impacter. Pour commencer, je vous retrouve, vous qui circulez à l'ouest de Lyon, la sortie, la tour de Salvani-Lanty, numéro 38 de la 89 est fermée dans les deux sens pour effectuer des travaux de fauchage. Vous pouvez sortir à l'Arbrelle numéro 36. Cap maintenant sur le département de l'Hérault. Je vous retrouve donc près de Montpellier. Le trafic sur la 9 qui permet habituellement de contourner la ville est actuellement entièrement dévié sur la 709 uniquement dans le sens Espagne-Lyon pour réaliser des travaux sur la chaussée. Et exceptionnellement, c'est donc au niveau de Saint-Jean-de-Védas que vous êtes orienté vers la 709. Maintenant, je vous rejoins dans les Bouches-du-Rhône, près de Salon-de-Provence. La 54 est fermée en direction de Nîmes, entre Grance numéro 14 et Saint-Martin-de-Crau numéro 12. Cap maintenant sur le département du Var, avec plusieurs informations qui vont vous y concerner. Tout d'abord, la 8 est fermée en direction de l'Italie, entre Brignoles numéro 35 et la bifurcation avec la 57, ici pour effectuer de la peinture au sol. Vous devez sortir à Brignoles, emprunter la DN7 pour reprendre l'autoroute au Canet des Morts numéro 13 sur la 57. Sur la 57, et bien une portion est fermée en direction de Marseille au niveau de la bifurcation avec la 570. Vous n'avez d'autre choix que de vous engager sur cette A570, puis de faire demi-tour pour reprendre l'autoroute en direction de Marseille. Et d'ailleurs, toujours sur la 57 en direction de Marseille, les sorties 3, Lavalette Centre et 5A, Lavalette Nord sont fermées. Puis dans l'autre sens, en direction de Nice, c'est la sortie 5B, Valgora Université et l'aire de service de la Big qui sont elles aussi fermées. D'ailleurs, j'ai une toute dernière information qui va vous concerner. Cette fois, si vous circulez encore une fois dans le Var, sur l'autoroute A8, en direction de l'Italie, c'est des obstacles qui se trouveraient sur les voies de circulation. Au niveau de la sortie 39, les Adrets, pas de panique. Alexion, l'homme en jaune, est chargé de venir sécuriser cette zone. Et puis, mis à part le trafic, j'ai terminé pour zoler le trafic, je vous rappelle que les départements de la Drôme, de l'Isère, du Rhône et des Alpes-Maritimes sont touchés par un épisode de forte pollution de l'air. Conséquence, eh bien, on vous demande de réduire votre vitesse lorsque vous roulez dans ces départements. Vous voilà prévenu.
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1: Votre rendez-vous conso arrive dans un instant. Zoom sur le contenu de nos assiettes aujourd'hui avec cette question. Les jambons sans nitrite sont-ils meilleurs pour la santé? Notre partenaire, l'association Que Choisir Ensemble, a testé 24 références de jambon blanc à découvrir juste après un titre de Gérald de Palmas. Elle s'ennuie.

0: 2h36, circulation toujours aussi fluide sur le quart sud-est du pays. Place à votre rendez-vous conso, Charles Dedon est avec une journaliste du magazine Que Choisir.
1: Bonjour Elsa Abdoun.
0: Bonjour.
1: Je ne sais plus si je dois encore proposer du jambon blanc à ma fille et je pense ne pas être le seul à m'interroger.
2: Oui, vous faites bien de vous interroger. La charcuterie globalement et le jambon blanc en fait partie. C'est fortement à limiter, 150 grammes maximum par semaine pour les adultes, encore moins évidemment pour les enfants. C'est salé, c'est gras, c'est de la viande rouge. Et puis ensuite, la charcuterie spécifiquement, elle est reconnue cancérigène. Et un des suspects désignés prioritairement, ce sont les nitrites. En 2022, l'ANSES, l'Agence sanitaire française, a dit qu'il fallait réduire l'exposition des Français aux nitrites.
1: Et c'est particulièrement visible dans les rayons, Elsa. On retrouve de plus en plus de jambon sans nitrites, c'est bien, non?
2: Alors, ça dépend. Il y a d'abord des sans nitrites où les fabricants vont simplement remplacer ces conservateurs par des bouillons de légumes riches en nitrates qu'ils vont associer à des bactéries qui vont transformer ces nitrates en nitrites. Donc au final, on a exactement les mêmes effets sur la santé. Ensuite, il y a de plus en plus de nouvelles alternatives qui sont très facilement repérables dans les rayons. Il y a écrit en gros sur l'emballage « Conservation sans nitrite grâce aux extraits végétaux et antioxydants ». Ça, c'est une solution dont on ne sait pas grand-chose, qui n'a pas été encore évaluée par l'Autorité européenne de sécurité des aliments. La vraie alternative actuelle, ce sont les jambons gris. Ceux-là, ils ne contiennent aucun conservateur. Ils se conservent moins longtemps, mais ils n'ont vraiment ni nitrite, ni cette espèce d'alternative dont on ne sait pas grand-chose et sur laquelle on a des doutes. C'est sans conservateur. A priori, c'est un peu meilleur pour la santé.
1: Et vous avez testé une vingtaine de jambons et c'est justement un gris, si j'ose dire, qui arrive en tête.
2: Oui, ce sont même plusieurs gris. Ils ne sont pas complètement gris, hein, mais on les repère en rayon parce qu'ils sont quand même un peu moins roses. Ils sont identifiés avec des noms comme zéro nitrite. Ensuite, il faut dire aussi que parmi les jambons roses, il y en a des plus ou moins mauvais, on va dire. Parce qu'évidemment, on a regardé cette question des nitrites, mais on regarde aussi le goût avec un panel de dégustants qui testent à l'aveugle. On regarde aussi les apports en sel. On regarde la qualité de la viande avec l'injection de plus ou moins de saumure. Il y en a beaucoup dans les jambons les moins chers. Donc effectivement, le jambon blanc, ce n'est pas un produit recommandé, mais on peut quand même en choisir des meilleurs que d'autres.
1: Et on retrouve dans le détail ce test de 24 jambons dans le magazine Que Choisir de juin, déjà dans les kiosques. Merci Elsa Abdoun.
2: Merci à vous.
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1: Il est 2h45, vous écoutez Radio Vinci Autoroute et tout de suite, on fait le point sur vos conditions de circulation. Je vous rassure, d'ailleurs, elles sont très bonnes ces conditions si on oublie les fortes chaleurs du moment qui vous obligent à bien vous hydrater et à faire un petit peu plus de pause qu'à l'accoutumée. Mais trêve de blabla, on arrête de parler météo et tout de suite, on s'intéresse aux travaux de la nuit qui peuvent vous impacter. À l'ouest de Lyon, la sortie La Tour de Salvani-Lanty numéro 38 de la 89 est fermée dans les deux sens. Je vous rejoins maintenant, vous qui circulez dans le département de l'Hérault, pour vous rappeler que le trafic sur l'autoroute A9 qui permet habituellement de contourner la ville est actuellement entièrement dévié sur la 709 au niveau de Saint-Jean-de-Védas. C'est là que vous y êtes orienté. Cap maintenant sur la région de Salon-de-Provence, puisque la 54 est fermée en direction de Nîmes entre Grans, numéro 14, et Saint-Martin-de-Croix, numéro 12. Vous devez donc sortir à Grans et suivre le réseau secondaire pour reprendre la 54 à Saint-Martin-de-Croix. Dans le Var, maintenant, la 8 est fermée en direction de l'Italie entre Brignoles, numéro 35, et la bifurcation avec la 57. Et puis toujours dans le Var, c'est la 57 qui est aussi fermée en direction de Marseille au niveau de la bifurcation avec la 570. Et toujours sur cette A57, plusieurs sorties d'autoroute qui sont fermées. Je vous les détaillerai évidemment dans le prochain point sur vos conditions de circulation. On fait cap ensemble sur l'autoroute A8. Je vais vous rappeler plusieurs informations qui vont vous y concerné. Tout d'abord, en direction d'Aix-en-Provence, la sortie Cagnes-sur-Mer numéro 48 est fermée. L'alternative, c'est de sortir à Villeneuve-Loubet numéro 47. Et puis, il y a aussi la sortie Nice-Nord 54 qui est fermée dans cette direction-ci. Là, vous pouvez sortir avant à Nice-Est numéro 55. Maintenant, toujours sur la 8, mais en direction de l'Italie déjà, des obstacles qui se trouveraient au niveau de la sortie Les Adrets numéro 39. Au niveau du kilomètre 145, il pourrait y avoir de la gêne sur les voies de circulation et c'est Alexian, l'homme en jaune, qui est en train de se rendre sur place. Et puis toujours en direction de l'Italie, la sortie La Turbie 57 qui est fermée. L'alternative, c'est de sortir à Monaco numéro 56. D'ailleurs, on vous informe en direct, donc j'apprends à l'instant une nouvelle information qui va nous ramener plus au nord et qui va vous concerner, vous qui circulez dans le département du Puy-de-Dôme sur la 89 en direction de Lyon, puisque 2 km après la sortie 29, tiers, un poids lourd est en panne sur la voie de droite. Vous n'avez donc plus que les deux voies de gauche pour circuler près du kilomètre 429. Et enfin, je vais clôturer ce point par vous parler pollution. En effet, 4 départements, la Drôme, l'Isère, le Rhône et les Alpes-Maritimes, sont touchés par un épisode de pollution de l'air. Et c'est pour cette raison que dans ces départements, eh bien, on vous demande de réduire votre vitesse de circulation. Tout de suite, voici le retour de la musique avec Sheryl Crow, My Favorite Mistake.

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C'était Georgia Smith pour vous accompagner sur Radio Vinci Autoroute. Il est 2h passées de 53 minutes. Pas de nouvelles difficultés de circulation à vous signaler. Ça, c'est la bonne nouvelle, évidemment. On reviendra sur le véhicule en panne qui pourrait vous gêner dans le Puy-de-Dôme et puis sur les travaux de la nuit après les informations de 3h. Et pour y arriver, vous allez pouvoir voyager en compagnie de Benjamin Biolay et de Zaz, ébloui par la nuit.

0: C'était Soleil profond de Benjamin Biolay pour vous accompagner jusqu'à l'actualité de la rédaction de Radio Vinci Autoroute. Il est tout juste 3h, belle route.
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2: Bonsoir à toutes et à tous. 17 départements colorés en orange pour cette nouvelle journée anormalement caniculaire. Météo France surveille particulièrement le littoral atlantique du Finistère à la Gironde, où certains secteurs pourraient encore dépasser la barre des 37 degrés. Paris et la Petite Couronne viendront s'ajouter à la liste des vigilances orange à partir de midi. Le détroit d'Ormuz doit être accessible à tous. Ce sont des eaux internationales. Personne ne les contrôlera, a dit Donald Trump hier lors d'une conférence de presse. Le président américain a assuré qu'il ne prévoit aucun allègement des sanctions ou de donner de l'argent et juge pour l'heure insatisfaisante les dernières propositions iraniennes pour tenter d'aboutir à un accord de paix. On vient d'apprendre tout à l'heure que l'armée américaine avait lancé de nouvelles frappes dans le sud de l'Iran. La Norvège va rejoindre la dissuasion nucléaire avancée instaurée par la France. C'est ce qu'a annoncé Emmanuel Macron qui recevait à Paris le premier ministre norvégien Jonas Gahr Støre. Ce dernier a pointé un dialogue ouvert par la France avec ses proches alliés pour contribuer à la sécurité et la dissuasion européenne contre les menaces militaires. Mise en examen et placement en détention provisoire des deux adolescents de 15 et 16 ans pour le meurtre d'un enfant de 11 ans retrouvé étranglé dimanche à Rennes. Les adolescents avaient invoqué avant-hier un motif de vengeance pour du matériel de pêche. 22 000 policiers et gendarmes mobilisés dans l'Hexagone, dont 8 000 à Paris. C'est ce qu'a évoqué et dévoilé surtout le ministre de l'Intérieur Laurent Nunez. Un dispositif de sécurité conséquent en vue de la finale de la Ligue des Champions entre le Paris Saint-Germain et Arsenal samedi. Et puis, dans le monde du football, justement, Crystal Palace a soulevé hier soir le trophée de la Ligue Conférence après sa victoire 1-0 face au Rayo Vallecano. Et c'est Jean-Philippe Mateta qui est l'auteur du seul but de la rencontre. Sacré mois de mai pour l'attaquant tricolore, appelé il y a 15 jours dans la liste de Didier Deschamps pour disputer le mondial avec l'équipe de France le mois prochain. Il est maintenant 3h02, le match retour de l'actualité est lui prévu dans une heure. Restez bien branchés, tout de suite on évoque les prévisions météo.
0: Corentin, hâte de vous retrouver pour ce match retour. Côté météo, eh bien ce jeudi, la journée s'annonce très chaude puisqu'elle marque le haut de la vague de chaleur qui sévit actuellement. Le soleil va briller de partout, même si quelques nuages tiendront compagnie au soleil dans le ciel, dans le quart nord-ouest. Notez que 17 départements sont placés en vigilance orange canicule, principalement à l'ouest du pays, près de l'océan. Un épisode de pollution de l'air touche aussi plusieurs départements que je vous détaillerai évidemment dans les prochaines minutes. Côté mercure, les températures grimpent encore, les minimales sont rarement en dessous de 18 degrés. Pour les maximales, vous pourrez compter 27 à Nice, 30 à Marseille, 33 à Montpellier, 34 à Lyon, 37 à Perpignan et même jusqu'à 38 degrés près de Montpellier.
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0: Il est 3h passées de 3 minutes. Côté trafic, ça se passe plutôt bien, même si j'ai plusieurs informations à évoquer avec vous. Je vais commencer par vous rejoindre, vous qui circulez dans le Puy-de-Dôme. Vous êtes sur la 89 en direction de Lyon, 2 km après avoir passé la sortie 29 d'hier. Un poids lourd est en panne sur la voie de droite. Conséquence, au niveau du kilomètre 429, vous n'avez que les deux voies de gauche pour circuler. Philippe Lemangeaune est arrivé sur place pour sécuriser cette zone. Maintenant, je vais vous rejoindre beaucoup plus au sud, en Occitanie, pour vous rappeler que dans la région de Montpellier, le trafic sur l'A9, qui permet habituellement de contourner la ville, est entièrement dévié sur l'A709, conséquence de travaux sur la chaussée. Maintenant, je vais rester sur cette autoroute A9 pour vous qui circulez en direction de Barcelone. Notez que si vous souhaitez marquer la pause sur l'aire de service de Tavel Nord, c'est 4 km après la sortie 22, Roquemort, un fourgon serait en panne dans la voie qui vous sert à accéder à cette aire. Soyez vigilant et puis abaissez votre vitesse si vous comptez vous arrêter sur cette aire de Tavel Nord. Maintenant, je vais vous rejoindre en Provence, Alpes, Côte d'Azur, près de Salon de Provence. La 54 est fermée en direction de Nîmes, entre Grance, numéro 14, et Saint-Martin-de-Crau, numéro 12. Vous devez donc obligatoirement sortir à Grance, puis emprunter le réseau secondaire pour reprendre la 54 à Saint-Martin-de-Crau. Dans le Var, c'est la Bitz qui est fermée en direction de l'Italie entre Brignoles numéro 35 et la bifurcation avec la 57. Pour ici des travaux de peinture, vous allez devoir sortir à Brignoles, emprunter la DN7 et reprendre l'autoroute au Canet des Morts numéro 13 sur la 57. Et sur la 57, eh bien l'autoroute est fermée en direction de Marseille au niveau de la bifurcation avec la 570. Vous n'avez d'autre choix que de vous engager sur cette A570, puis de faire demi-tour pour reprendre l'autoroute en direction de Marseille. Toujours sur cette autoroute, d'ailleurs en direction de Marseille, les sorties 3, la Valette Centre et 5A, la Valette Nord, sont fermées. Et dans l'autre sens, en direction de Nice, c'est la sortie 5B, Valgora Université et l'aire de service de la Big, qui sont elles aussi fermées. J'en profite maintenant aussi, on va faire un petit crochet par l'autoroute A8 et je vous rejoins, vous qui circulez en direction de l'Italie, vous êtes près de Cannes. Notez que juste avant la sortie 39, les adrets des obstacles se trouveraient possiblement sur les voies de circulation près du kilomètre 145. Et puis, je l'ai évoqué avec vous il y a quelques minutes, mais certains départements sont touchés par un épisode de pollution de l'air. C'est le cas de la Drôme, de l'Isère, du Rhône et des Alpes-Maritimes. C'est pour cette raison que dans ces départements, il vous est demandé de réduire votre vitesse lorsque vous roulez. Vous savez désormais tout ?
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Sam Smith, c'était Too Good at Goodbyes. Moi, je ne vous dis pas au revoir. Je reste à vos côtés. Évidemment, je continue de surveiller les autoroutes dans le quartier d'Est du pays. Je vous rassure, pas de grosses difficultés à l'horizon. Mais on reviendra quand même sur tout ce qui pourrait vous gêner. Eh bien, après, dans le prochain point trafic, hein, tout simplement, qui aura lieu après la musique de T.Y.O. et d'Angèle et de Justice. 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
1: Il est 3h15, très peu d'événements trafic qui vont vous impacter sur les voies de circulation, mais quand même pas mal de zones de travaux à retenir. Et puis une information aussi sur la pollution, puisque plusieurs départements, 4 très précisément, sont touchés par un épisode de pollution de l'air. C'est le cas de la Drôme, de l'Isère, du Rhône et des Alpes-Maritimes. C'est d'ailleurs pour cette raison qu'il vous est demandé de réduire votre vitesse lorsque vous roulez dans ces départements. Mis à part ça, je vous l'ai dit, pas mal de travaux. C'est le cas notamment pour vous qui roulez sur la Côte d'Azur. La sortie Cagnes-sur-Mer, 48 de la 8 est fermée en direction d'Aix-en-Provence. L'alternative, c'est de sortir à Villeneuve-Loubet, numéro 47. Et puis sur cette même autoroute, dans le même sens, il y a aussi la sortie Nice-Nord, 54 qui est fermée. Ici, vous pouvez sortir avant à Nice-Est, numéro 55. Toujours sur la 8, mais en direction de l'Italie, il y a aussi la sortie La Turbie, 57 qui est fermée. Vous pouvez encore une fois anticiper et sortir avant à Monaco, numéro 56. D'ailleurs, en direction de l'Italie sur la 8, il y a aussi des obstacles qui se trouveraient sur les voies de circulation, juste avant la sortie 39, les Adrets, près du kilomètre 145. Vous voilà prévenus. On va rester en Provence, Alpes-Côte d'Azur, et je vais vous rejoindre, vous qui circulez sur la 57. Sachez qu'elle est fermée en direction de Marseille au niveau de la bifurcation avec la 570. Et puis, toujours dans le Var, il y a aussi la 8 qui est fermée en direction de l'Italie entre Brignoles, numéro 35, et la bifurcation justement avec la 57. Près de Salon de Provence, il y a aussi la 54 qui est fermée en direction de Nîmes entre Grance, numéro 14, et Saint-Martin-de-Crau, numéro 12. Je vais vous rejoindre maintenant en Occitanie pour vous rappeler que dans la région de Montpellier, le trafic sur la 9 qui permet habituellement de contourner la ville est actuellement dévié sur la 709, conséquence de travaux sur la chaussée. C'est valable uniquement dans le sens Espagne-Lyon. C'est donc au niveau de Saint-Jean-de-Védas que vous êtes orienté vers la 709. Vous suivez bien la signalisation. D'ailleurs, vous qui roulez près de cette autoroute A9, vous vous trouvez dans le département du Gard, en direction de l'Espagne. Vous avez passé la sortie 22, Roquemort, depuis 4 km, et vous souhaitez marquer la pause sur l'aire de service de Tavel Nord. Notez que dans cette voie qui vous sert à accéder à cette aire de service, un fourgon est en panne. Vous réduisez bien votre vitesse dans ce secteur. Et enfin, quelques mots de météo, puisqu'il y a des fortes chaleurs qui nous touchent en ce moment. N'hésitez pas à faire des pauses plus fréquemment et puis à bien vous hydrater, car cette chaleur, elle nous fatigue. Maintenant que vous savez tout du trafic, on peut retrouver la musique. Voici Kenny Williams avec Come Back to Me.

4, pas de difficultés à l'horizon pour vous qui circulez dans le sud-est du pays. Mais je vous le rappelle, toujours ces fortes chaleurs, même la nuit, les températures descendent rarement en dessous des 18 voire 20 degrés. Vous n'oubliez pas que lorsqu'il fait chaud, mais même tout le temps, hein, il faut penser à bien emmener de l'eau avec vous, que ce soit pour un long trajet ou même pour parcourir quelques kilomètres. Maintenant que le rappel est fait, je vous propose de revenir à la musique avec Jessie Green et nous on se retrouve pour parler trafic à 3h30.

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1: Il est 3h30 en ce jeudi 28 mai et à part des zones de travaux, eh bien aucun événement ne va vous concerner. C'est-à-dire qu'il n'y a pas de bouchons, d'accidents ou de véhicules en panne qui vont venir vous embêter sur les autoroutes dans le quart sud-est du pays. Ça, c'était pour la bonne nouvelle. On va quand même s'intéresser aux travaux de la nuit, je vous l'ai dit, qui sont désormais bien en place. Pour commencer, je vous rejoins au-delà du réseau Vinci Autoroute, vous qui roulez eh bien dans la Loire. Vous êtes sur la 47 en direction de Lyon. Notez qu'une première zone de travaux va vous concerner puisque la conséquence directe, c'est que cette A47 elle est fermée à hauteur de Stelitech numéro 15, c'est près de Saint-Chamond, et puis un petit peu plus loin, elle est fermée à hauteur de Chasse-sur-Rhône numéro 8, vous voilà prévenus. Je vais quitter l'Auvergne-Rhône-Alpes et je vais vous rejoindre, vous qui circulez en Occitanie, pour vous rappeler que près de Montpellier, le trafic sur l'A9 qui permet habituellement de contourner la ville est actuellement entièrement dévié sur l'A709 uniquement dans le sens Espagne-Lyon. Exceptionnellement, c'est donc au niveau de Saint-Jean-de-Védas que vous êtes orienté vers la 709. Suivez bien la signalisation. Maintenant, je quitte l'Occitanie et je vous rejoins en Provence-Alpes-Côte d'Azur, dans la région de Salon de Provence. La 54 est fermée en direction de Nîmes entre Grance numéro 14 et Saint-Martin-de-Crau numéro 12 pour rénover la chaussée. Vous devez obligatoirement sortir à Grance puis emprunter le réseau secondaire pour reprendre la 54 à Saint-Martin-de-Crau. Dans le Var, c'est la 8 qui est fermée en direction de l'Italie entre Brignoles numéro 35 et la bifurcation avec la 57 ici pour effectuer de la peinture au sol. Vous devez sortir à Brignoles, emprunter la DN7 et reprendre l'autoroute au Canet des Morts numéro 13 sur la 57. Et sur la 57 en direction de Marseille, bien une portion d'autoroute est fermée au niveau de la bifurcation avec la 570 pour des travaux d'entretien. Conséquence, vous n'aurez d'autre choix que de vous engager sur cette à 570, puis de faire demi-tour pour reprendre l'autoroute en direction de Marseille. D'ailleurs, toujours sur la 57 en direction de Marseille, les sorties 3, la Valette Centre et 5A, la Valette Nord sont fermées, puis dans l'autre sens, donc en direction de Nice, c'est la sortie 5B, Valgora Université et l'aire de service de la Bigue qui sont, elles aussi, fermées. Avant de vous laisser tranquille de la route, j'ajouterai que 4 départements sont actuellement touchés par un épisode de pollution de l'air. C'est la raison pour laquelle, dans la Drôme, l'Isère, le Rhône et les Alpes-Maritimes, il vous est demandé de réduire votre vitesse lorsque vous roulez.
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1: Le saviez-vous, votre pharmacien peut vous proposer un rendez-vous dédié de 30 minutes à 1 heure, plusieurs fois par an. Un échange pour mieux comprendre sa maladie ou son traitement, mais qui n'est pas ouvert à tous. Toutes les explications arrivent dans votre rendez-vous santé, juste après un titre de soprano. Fragile.

0: Le Marseillais Soprano vous a accompagné au cours des tout derniers kilomètres. Il est 3h36, côté trafic, ça ne bouge pas et c'est tant mieux parce qu'il ne se passe pas grand chose. Place à votre rendez-vous santé en partenariat avec le magazine Bien-être et Santé. Charlotte Latour est avec Juliette Legros, directrice de la rédaction du magazine.
1: Juliette Legros, vous proposez dans le numéro de ce mois de mai un dossier consacré aux entretiens pharmaceutiques. De quoi s'agit-il ?
2: Alors en fait, il s'agit d'échanges en tête-à-tête dans un espace de confidentialité entre donc le patient et le pharmacien. C'est en fait un accompagnement personnalisé. L'idée, c'est de permettre un suivi pour ceux qui souffrent de maladies chroniques et qui suivent un traitement au long cours. Alors, qui peut en bénéficier ? Les personnes sous traitement chronique par anticoagulant oral, les asthmatiques traités par corticoïdes inhalés et les patients sous traitement anticancéreux oraux. Et autre chose, les seniors qui sont polymédiqués, donc qui ont plus de 5 molécules au quotidien, peuvent eux aussi profiter d'un entretien approfondi qu'on appelle le bilan partagé de médication afin de sécuriser leur traitement.
1: Et tout pharmacien peut pratiquer ces entretiens ?
2: Alors oui. Mais tous ne le pratiquent pas.
1: Oui, mais.
2: Donc oui et non, oui à condition qu'ils soient formés, qu'ils soient équipés d'une cabine de confidentialité. Et il doit aussi respecter le cadre de l'assurance maladie en travaillant en lien avec le médecin. Donc oui, il le peut, mais si il peut pas disposer d'espace parce que sa pharmacie ne lui permet pas, si il ne peut pas dégager de temps, si il n'a pas été formé, il ne le fait pas, mais en tout cas, c'est entre ses mains.
1: Bon, ce qui est bien, c'est que ça permet d'avoir des réponses rapidement quand souvent un rendez-vous chez le médecin est difficile à obtenir.
2: Oui, et même au-delà de ça, il n'est pas rare qu'un patient à la sortie d'une consultation avec son médecin ne maîtrise pas toujours, voire oublie certaines informations
1: médicales. Oui, des fois
2: médicales.
1: Trop d'infos, voilà.
2: C'est compliqué et du coup, ces entretiens vont permettre de revenir sur certains aspects du traitement, par exemple la posologie, les précautions d'usage, les effets secondaires, et il va aussi répondre à toutes les questions du patient. Donc ces entretiens, il faut savoir qu'ils sont longs et structurés, mais ça permet de sécuriser tout. Ils durent de 30 à 60 minutes, il ne s'agit pas d'un seul entretien, mais de 3 rendez-vous. Le premier, sans doute le plus important, permet de faire un état des lieux, d'évaluer les connaissances de la personne, d'identifier les points qui méritent d'être approfondis. Et les autres entrevues, donc elles sont espacées de quelques mois en général, elles donnent la possibilité de revenir sur des difficultés que le patient rencontre, et aussi au pharmacien de vérifier que le patient suit correctement son traitement. Donc à chaque fois, on se pose, le temps est pris pour expliquer ou réexpliquer ce qui doit l'être.
1: Merci Juliette Legros, Bien-être et Santé, magazine à retrouver dans toutes les pharmacies partenaires.
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1: Il est tout juste 3h44, la nuit est calme et c'est tant mieux pour vous, mais il y a quand même des informations dont vous pouvez prendre note. Tout d'abord, les départements de la Drôme, de l'Isère, du Rhône et des Alpes-Maritimes sont actuellement touchés par un épisode de pollution de l'air. C'est la raison pour laquelle il vous est demandé de réduire votre vitesse lorsque vous roulez dans ces départements. Maintenant, je vous rejoins tout de suite, vous qui circulez en Provence-Alpes-Côte d'Azur, pour vous rappeler que sur l'A8 en direction de l'Italie, la sortie à La Turbie 57 est fermée. L'alternative, c'est de sortir à Monaco numéro 56. Puis dans l'autre sens de circulation, donc en direction d'Aix-en-Provence, la sortie Nice-Nord 54 est fermée. Là, vous pouvez sortir avant à Nice-Est. Il y a aussi la sortie Cagnes-sur-Mer 48 qui est fermée. Et encore une fois, vous pouvez sortir à Villeneuve-Loubet numéro 47. Maintenant, dans le Var, notez que la 57 est fermée en direction de Marseille au niveau de la bifurcation avec la 570. Vous n'avez donc d'autre choix que de vous engager sur la 570 et de faire demi-tour pour reprendre l'autoroute en direction de Marseille. Toujours dans le Var, il y a aussi la 8 qui est fermée en direction de l'Italie entre Brignoles numéro 35 et la bifurcation justement avec la 57. Dans la région de Salon de Provence, c'est la 54 qui est fermée en direction de Nîmes entre Grance numéro 14 et Saint-Martin-de-Crau numéro 12. Vous devez donc obligatoirement sortir à Grance puis emprunter le réseau secondaire pour reprendre la 54 à Saint-Martin-de-Crau. Et enfin, deux informations qui vont vous concerner dans le département de l'Hérault. Tout d'abord, vous roulez à proximité de Montpellier sur la 9 en direction d'Orange et de Lyon. Notez que 13 km après avoir passé la bifurcation, la jonction avec la 9 et la 709, un cône se trouverait sur les voies de circulation près du kilomètre 96. Et c'est Cyril, l'homme en jaune, qui est en train de se rendre sur place pour sécuriser la zone. Et puis, dans le même secteur, le trafic sur la 9 qui permet habituellement de contourner la ville est actuellement dévié sur la 709 uniquement dans le sens Espagne-Lyon pour réaliser des travaux sur la chaussée. Donc au niveau de Saint-Jean-de-Védas, vous êtes orienté vers la 709. Suivez bien la signalisation, vous savez tout. Voici tout de suite In Excess avec By My Side pour passer les prochains kilomètres.

Souvenir, souvenir avec Human, un titre de Lenny Kravitz. J'espère que vous avez apprécié le moment passé en sa compagnie. Il est 3h passées de 53 minutes, circulation toujours aussi fluide. Ça, c'est la bonne nouvelle du moment. Évidemment, on va revenir en détail sur vos conditions de circulation, mais pour l'instant, je vous laisse profiter de deux titres. Vous allez retrouver un classique de George Michael. Et juste avant, voici Marguerite. C'est la bosse, une nouveauté à consommer sans modération que vous pouvez découvrir à l'instant ou redécouvrir évidemment.

0: Careless Whisper, George Michael pour vous accompagner jusqu'à l'actualité de la rédaction de Radio 1 sur Autoroute. Il est tout juste 4h, belle route et belle information.
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2: Et bonjour à toutes et à tous. Les normales de saison devraient encore être largement dépassées au cours de cette journée qui s'annonce comme la plus chaude de la vague de chaleur. À partir de midi, Paris et les départements de la Petite Couronne viendront s'ajouter aux 13 départements du littoral atlantique toujours placés en vigilance orange canicule par Météo France, ce qui en fera en tout 17. À l'inverse, des températures toujours aussi élevées. Le prix du baril du pétrole a lui légèrement chuté de plus de 5% hier soir. Les marchés voulant toujours croire à une résolution du conflit entre les États-Unis et l'Iran malgré le regain des tensions ces derniers jours. Téhéran a en tout cas jugé peu probable la reprise des hostilités, alors que cette nuit l'armée américaine a fait état de nouvelles frappes sur le sud de l'Iran. Israël aussi poursuit ses opérations militaires en ce moment et les étend dans le sud du Liban, autre théâtre des conflits. Malgré le cessez-le-feu théorique, Tsahal a appelé les populations à évacuer plusieurs zones en vue d'une nouvelle offensive contre les forces du Hezbollah. Des appels à se rassembler et manifester ce week-end ont été lancés dans 30 villes, dont Montpellier et Marseille, pour lutter contre la loi Riposte et ses propositions jugées liberticides. Loi qui entend notamment créer de nouvelles sanctions contre les rave parties, les rodéos urbains ou encore la consommation de protoxyde d'azote. Et puis, côté sport, il n'y a pas que la canicule qui a fait transpirer Novak Djokovic hier sur le central de Roland-Garros. Son adversaire français, Valentin Royer, y est aussi pour quelque chose. Le vétéran serbe et ex-numéro 1 mondial aura laissé un set et de précieux jeux aux jeunes tricolores. Pour l'heure, Quentin Alice est le seul français dans le tableau pour disputer les 16e de finale après avoir éliminé son compatriote Hugo Humbert en 3-7. En fin de matinée, le tout jeune espoir de 17 ans, Moïse Kouamé, tentera de le rejoindre. Il lui faudra prendre le dessus sur Adolfo Daniel Valero, le paraguayen. 4h02, vous écoutez le 107.7, retour de l'actualité dans une heure, mais tout de suite, on prend la direction du ciel avec la météo.
0: Merci Corentin. Ce jeudi, la journée s'annonce encore très chaude puisqu'elle marque le pic, le haut de cette vague de chaleur qui sévit actuellement. Le soleil va donc briller de partout, même si quelques nuages lui tiendront compagnie dans le quart nord-ouest. Notez que 17 départements sont placés en vigilance orange canicule, principalement à l'ouest du pays, près de l'océan. En tout cas, 17 seront placés dès demain midi. Un épisode de pollution de l'air touche aussi plusieurs départements dans le sud-est. Côté mercure, les températures grimpent encore. Les minimales sont rarement en dessous de 18 degrés. Pour les maximales, vous pourrez compter 27 à Nice, 30 à Marseille, 33 à Montélimar, 34 à Lyon, 37 à Perpignan et même jusqu'à 38 degrés près de Montpellier.
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0: Il est 4h03, la circulation est parfaitement fluide, ça c'est la bonne nouvelle. Par contre, il y a quand même des travaux de la nuit qui vous concernent encore à l'instant T. Je vais commencer par vous rejoindre, vous qui circulez dans la Loire. Vous êtes sur la 47 en direction de Lyon. Notez que ça y est, près de Saint-Chamond, la 47 est désormais rouverte. Par contre, elle est encore fermée à hauteur de Chasse-sur-Rhône numéro 8. Donc ça vous concerne dans le Rhône. Maintenant, on fait cap ensemble sur l'Occitanie, puisque près de Montpellier, le trafic sur la 9 qui permet habituellement de contourner la ville est entièrement dévié sur la 709, uniquement dans le sens Espagne-Lyon, pour réaliser des travaux sur la chaussée. Maintenant, je vous rejoins dans les Bouches-du-Rhône, puisque près de Salon de Provence, c'est la 54 qui est fermée en direction de Nîmes, entre Grans, numéro 14, et Saint-Martin-de-Crau, numéro 12. Vous devez obligatoirement sortir à Grans, puis emprunter les réseaux secondaires pour reprendre la 54 à Saint-Martin-de-Crau. Dans le Var, c'est la Bite qui est fermée en direction de l'Italie, entre Brignoles numéro 35 et la bifurcation avec la 57 pour réaliser des travaux de peinture au sol. Vous devez sortir à Brignoles, emprunter la DN7 et reprendre l'autoroute au Canet des Morts numéro 13 sur la 57. Et la 57 justement est fermée en direction de Marseille au niveau de la bifurcation avec la 570. Vous n'avez d'autre choix que de vous engager sur la 570 et de faire demi-tour en direction de Marseille. D'ailleurs toujours sur la 57 en direction de Marseille, les sorties 3, la Valette Centre et 5A, la Valette route nord sont fermées. Et puis en direction de Nice, c'est la sortie 5B, Valgora Université et l'aire de service de la Bigue qui sont elles aussi fermées. Il y a aussi quelques sorties fermées sur l'autoroute A8 près de la Côte d'Azur. Je vous détaillerai tout ça évidemment dans les prochaines minutes. Avant de vous laisser à la musique, je vous rappelle que les départements de la Drôme, de l'Isère, du Rhône et des Alpes-Maritimes sont actuellement touchés par un épisode de pollution de l'air. Conséquence, on vous demande dans ces départements de réduire votre vitesse de circulation.
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Dans ton téléphone, c'était Lynn sur Radio Vinci Autoroute. Côté trafic, c'est toujours aussi fluide dans le quart sud-est du pays. C'est donc tant mieux. 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Pas de téléphone au volant. Sur ça, je vous laisse avec Tina Turner, When the Earthquake is Over.

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1: Il est 4h15, je dois vous rassurer, hein, tout se passe plutôt bien sur les autoroutes dans le quart sud-est du pays. J'ai quand même quelques informations qui vont vous intéresser. On va parler un petit peu météo et puis on va aussi évoquer les travaux de la nuit qui sont toujours d'actualité. Tout d'abord, je commence par vous annoncer ou vous rappeler que les départements de la Drôme, de l'Isère, du Rhône et des Alpes-Maritimes sont actuellement touchés par un épisode de pollution de l'air. C'est la raison pour laquelle il vous est demandé de réduire votre vitesse lorsque vous roulez dans ces départements. J'ajoute aussi qu'une vague de chaleur connaît son pic ce jeudi 28 mai. Pensez à bien prendre avec vous de l'eau en quantité mais quand vous roulez, même si vous effectuez un tout petit trajet. Puis n'hésitez pas à marquer des pauses un petit peu plus régulièrement parce que cette chaleur, elle nous fatigue. Bon, trêve parler de météo, on va revenir au trafic. Je vous rejoins. Vous qui roulez sur la Côte d'Azur, sur la 8 en direction de l'Italie, puisque la sortie La Turbie 57 est fermée. Vous pouvez sortir avant à Monaco, numéro 56. Puis dans l'autre sens de circulation, direction d'Aix-en-Provence, vous avez deux sorties qui sont fermées, Cagnes-sur-Mer 48 et Nice-Nord 54 à chaque fois. Vous pouvez emprunter, dans le cas de Nice, la sortie précédente, c'est Nice-Est, numéro 55. Et puis du côté de Cagnes-sur-Mer, vous pouvez sortir après à Villeneuve-Loubet, numéro 47. Enfin, je vais vous rejoindre, vous qui circulez dans le Var, puisque la 57 est fermée en direction de Marseille au niveau de la bifurcation avec la 570. Vous voilà prévenu. Toujours dans le Var, il y a aussi la 8 qui est fermée en direction de l'Italie entre Brignoles, numéro 35, et la bifurcation avec la 57. Et puis, vous avez aussi la 54 qui est fermée près de Salon de Provence en direction de Nîmes entre Grance, numéro 14, et Saint-Martin-de-Crau, numéro 12. Enfin, je quitte la région Provence-Alpes-Côte d'Azur et je vous rejoins en Occitanie, puisque dans la région de Montpellier, le trafic sur la 9 qui permet habituellement de contourner la ville est entièrement dévié sur la 709. Ne soyez pas surpris. Et ça, c'est valable uniquement dans le sens Espagne-Lyon. D'ailleurs, j'ai une toute nouvelle information qui me parvient et qui va vous concerner, vous qui circulez près de Narbonne. Vous êtes sur la 9 en direction d'Orange et de Lyon, une quinzaine de kilomètres après avoir passé la sortie 37 Narbonne-Est. Un obstacle, un cône se trouverait possiblement sur les voies de circulation au niveau du kilomètre 174. Et c'est Maxime, l'homme en jaune, qui est chargé de venir le ramasser. Et voilà, vous êtes au courant de tout ce qui pourrait vous gêner à cette heure-ci. Ce que je vous propose tout de suite, c'est de vous rappeler des souvenirs sur Radio Vinci Autoroute avec Lady Marmalade.

Il est 4h22. Côté trafic, ça se passe toujours aussi bien. Ça, c'est vraiment la bonne nouvelle. Toutefois, je pense à vous qui roulez alors qu'il fait très chaud. Hein. Les minimales dépassent, en tout cas, sont rarement en dessous des 20 degrés. Ça, eh bien, ça peut être compliqué, ça peut être fatigant. Vous n'hésitez pas, vous hydratez plus qu'à l'accoutumée et puis vous pensez à faire des pauses un petit peu plus régulièrement. Sur ce rappel qui n'est pas des moindres, je vous laisse à nouveau en compagnie de la musique avec notamment Le Bruit de l'Autre et puis Christopher Cross. Et on se retrouve à 4h29 pour parler trafic.

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1: Il est 4h30 et tout de suite on s'intéresse à vos conditions de circulation dans le sud-est du pays. Je ne vais pas laisser plus de suspense, je vous rassure, pas d'accident ou de véhicule en panne ni de bouchon pour venir gêner votre trajet. Simplement un obstacle et puis des zones de travaux de la nuit qui se poursuivent. Je vais commencer ce point par vous rejoindre dans la région de Montpellier puisque le trafic sur la 9 qui permet habituellement de contourner la ville est actuellement entièrement dévié sur la 709 en direction de Lyon pour réaliser des travaux sur la chaussée. Exceptionnellement, c'est donc au niveau de Saint-Jean-de-Védas que vous êtes orienté sur la 709. Suivez bien la signalisation. J'ajoute d'ailleurs pour vous qui roulez sur la 9 en direction de Lyon qu'une quinzaine de kilomètres après avoir passé la sortie 37 Narbonne Est, un cône se trouverait sur les voies de circulation au niveau du kilomètre 174. Maxime, l'homme en jaune, est sur place pour sécuriser la zone. Maintenant, je quitte l'Occitanie et je vous rejoins en Provence-Alpes-Côte d'Azur, plus précisément près de Salon de Provence, pour vous rappeler que la 54 est fermée en direction de Nîmes entre Grance, numéro 14, et Saint-Martin-de-Croix, numéro 12, également pour rénover la chaussée. Vous devez obligatoirement sortir à Grance, suivre le réseau secondaire pour reprendre la 54 à Saint-Martin-de-Croix. Dans le Var, c'est la Bite qui est fermée en direction de l'Italie entre Brignoles, numéro 35, et la bifurcation avec la 57 ici pour effectuer de la peinture au sol. Vous allez devoir sortir à Brignoles, emprunter la DN7 et reprendre l'autoroute au Canet des Morts, numéro 13, sur la 57. Toujours dans le Var, la 57 est fermée en direction de Marseille au niveau de la bifurcation avec la 570. Vous n'avez d'autre choix que de vous engager sur cette A570 et de faire demi-tour pour reprendre l'autoroute en direction de Marseille. D'ailleurs, toujours en direction de Marseille, les sorties 3 à la Valette Centre et 5 à la Valette Nord sont fermées. Et puis, en direction de Nice, il y a la sortie 5B Valgora Université, ainsi que l'aire de service de la Big qui sont elles aussi fermées. Maintenant, j'ai une dernière information qui va vous concerner dans 4 départements, puisque la Drôme, l'Isère, le Rhône et les Alpes-Maritimes sont actuellement touchés par un épisode de pollution de l'air. C'est pour cette raison qu'il vous est demandé de réduire votre vitesse lorsque vous roulez dans l'un de ces 4 départements. Évidemment, il y a aussi quelques sorties qui sont fermées sur la Côte d'Azur, sur l'autoroute A8. Je vous dirai tout ça, en tout cas je vous les détaille dans le prochain point sur vos conditions de circulation.
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1: Les beaux jours sont de retour et dans un instant nous partirons camper sur le 177. Notre partenaire l'Automobile Magazine nous présentera un compromis entre la tente classique et le confort d'un van aménagé. Focus sur les tentes de toit juste après un titre de Zazie, Speed.

0: Il est 4h36, ça se passe vraiment bien sur le sud-est du pays puisque je n'ai aucune difficulté de circulation à vous signaler. Il y a toutefois des zones de travaux de la nuit qui sont encore d'actualité dans plusieurs secteurs, notamment si vous roulez en Provence-Alpes-Côte d'Azur. Évidemment, je vous détaillerai tout ça, je vous expliquerai tout dans les prochaines minutes et vraiment précisément à 4h45. De votre magoto sur le 107.7, Sébastien Dat avec le rédacteur en chef adjoint de l'Automobile Magazine.
1: Pierre Lefebvre, bonjour.
2: Bonjour Sébastien.
1: Les beaux jours sont de retour, l'été approche à grands pas et vous nous proposez justement un dossier de saison, rouler différent avec un spécial van et on va parler cette semaine des tentes de toit.
2: Alors l'idée en fait c'est vous poser sur la galerie du véhicule une sorte de boîte en aluminium qui contient la tente et après quelques manipulations vous la déployez, vous avez une tente qui vous permet d'accéder à votre petit nid de place. Mais il existe des tentes 4 places comme celles que nous avons pu essayer. Globalement moi ce que j'ai trouvé vraiment de plutôt pas mal là-dessus c'est qu'en termes de confort il y a un matelas à l'intérieur de cette tente de toit, donc on est plutôt bien accueilli. Il y a quelques rangements aussi dans la tente, la possibilité de dézipper, d'avoir plusieurs fenêtres, ça permet de regarder les étoiles. Alors, il y a quand même quelques inconvénients, on ne va pas se mentir. Le premier inconvénient, déjà, c'est que pour l'installer, le dispositif, celui qu'on avait nous à l'essai, pèse une 60aine de kilos, donc c'est impossible de le faire tout seul. Ensuite, c'est une incidence sur la consommation de carburant, je ne vous apprends rien, surtout en ces temps de, où à la pompe, le litre pique un petit peu. Et puis, il y a un autre facteur aussi, c'est le bruit. À partir de 80 km/h, ça commence à devenir très présent. Bref, il faudra éviter les réseaux autoroutiers. Si vous voulez arriver frais et pas avec la tête fatiguée à destination, et plutôt privilégier l'esprit camping, l'esprit balade. Voilà.
1: Le gros avantage de ces tentes de toit, c'est quand même qu'on peut les adapter sur n'importe quel véhicule. Pas besoin d'aménager un van. C'est quand même pratique.
2: Alors, il y a ça.
1: Pas trop cher.
2: Il y a un avantage en termes de coût déjà. Les premiers prix, c'est aux alentours de 1000 euros. Là, pour la version 4 places qu'on avait, c'est un peu plus de 2000 euros. Donc, c'est évidemment beaucoup moins cher qu'un VAD, beaucoup moins cher qu'un camping-car aussi, mais beaucoup plus cher qu'une tente. En revanche, en fonction du véhicule que vous avez, parce que vous rajoutez beaucoup de hauteur au véhicule, attention, si vous avez un SUV, typiquement, notamment pour passer les barrières de télépéage, et ben là, vous êtes largement au-dessus des 2 mètres, donc vous ne pourrez pas y aller et vous ne pourrez pas, bien sûr, accéder au parking souterrain,
1: D'ailleurs, la tente de toit est installée sur un break, là, dans le dernier numéro de l'Automobile Magazine. La maison dans les nuages, c'est le titre de l'article que vous consacrez à cette tent box dans votre dossier spécial van. C'est à retrouver dans le dernier numéro de l'Automobile Magazine. À très bientôt, Pierre Lefebvre.
2: À bientôt, Sébastien.
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1: Il est 4h45, vous écoutez Radio Vinci Autoroute, circulation parfaitement fluide à l'instant T, et ça c'est la bonne nouvelle si vous venez peut-être de vous lever pour commencer le tout début de journée. Toutefois, j'ai une information qui va vous concerner si vous roulez dans un des quatre départements que je vais vous citer, la Drôme, l'Isère, le Rhône et les Alpes-Maritimes, puisque dans ces départements, eh bien, il y a actuellement un épisode de pollution de l'air en cours, et donc on vous demande de réduire votre vitesse de circulation. D'ailleurs, j'ai des informations qui vous concerne si vous roulez dans les Alpes-Maritimes. Vous êtes sur la 500 en direction de l'autoroute A8, donc à Monaco. Vous prenez bien note que sur la voie de droite, au niveau du kilomètre numéro 2, une moto est en panne, donc vous n'avez que la voie de gauche pour circuler dans ce secteur. Mis à part ça, je vous le disais, pas d'autres difficultés de circulation à vous signaler, mais des informations qui vont vous concerner quand même. Ce sont des zones de travaux de la nuit qui sont encore d'actualité. Pour commencer, si vous roulez sur l'A8 en direction d'Aix-en-Provence, vous avez la sortie Nice-Nord 54 qui est fermée. Vous pouvez sortir avant à Nice-Est numéro 55. Et puis, il y a aussi la sortie Cagnes-sur-Mer 48 qui est fermée. Et là, l'alternative, c'est de sortir à Villeneuve-Loubet numéro 47. Maintenant, je vous rejoins dans le Var, puisque l'A8 est fermée en direction de l'Italie entre Brignoles, numéro 35, et la bifurcation avec l'A57 pour réaliser des travaux de peinture au sol. Dans la région de Salon de Provence, c'est l'A54 qui est fermée en direction de Nîmes entre Grance, numéro 14, et Saint-Martin-de-Crau, numéro 12. Et puis, je vais terminer ce pan par vous rejoindre près de Montpellier et vous rappeler que le trafic sur l'A9 qui permet habituellement de contourner la ville est actuellement entièrement dévié sur l'A709, conséquence de travaux sur la chaussée. C'est une information qui vous concerne dans le sens Espagne-Lyon. Exceptionnellement, c'est donc au niveau de Saint-Jean-de-Védas que vous êtes orienté vers l'A709. Suivez bien la signalisation. Ce que je vous propose, c'est de vous laisser en musique, mais avant ça, j'en profite pour vous rappeler qu'avec les fortes chaleurs qui sont en cours ces derniers jours, peu importe où vous vous trouvez en France, hein, il ne faut pas hésiter à vous hydrater et à faire des pauses plus qu'à l'accoutumée, parce que cette chaleur nous fatigue et nous déshydrate.

C'était Rosé et Bruno Mars en duo sur le titre à pâté. Il est 4h54, je vous rappelle, la seule difficulté du moment, elle va vous concerner si vous roulez à Monaco sur la 500 direction de l'autoroute A8. C'est une moto arrêtée sur la voie de droite, 2 km avant d'arriver au niveau de la sortie 57, Lagué. Maintenant que le rappel est fait, je peux vous laisser avec la musique de Will Smith et de Kinvey et on se retrouve après 5h pour la météo et on repart le trafic et notamment des travaux de la nuit qui vont encore vous concerner.

0: Wild Wild West, c'était Will Smith pour vous accompagner jusqu'à l'actualité de la rédaction de Radio Vinci Autoroute. Il est tout juste 5h, belle route.
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2: Bonjour à toutes et à tous. 17 départements colorés en orange pour cette nouvelle journée anormalement caniculaire. Météo France surveille particulièrement le littoral atlantique et du Finistère à la Gironde où certains secteurs pourraient encore dépasser la barre des 37 degrés. Paris et la Petite Couronne viendront s'ajouter à la liste des vigilances orange à partir de midi. Le détroit d'Ormuz doit être accessible à tous, personne ne le contrôlera, a martelé Donald Trump hier lors d'une conférence de presse. Le président américain a assuré qu'il ne prévoit aucun allègement des sanctions et juge pour l'heure insatisfaisante les dernières propositions iraniennes pour tenter d'aboutir à un accord de paix. On a appris que l'armée américaine avait lancé de nouvelles frappes dans le sud de l'Iran. De leur côté, les autorités iraniennes ont dit avoir tiré sur 4 navires cette nuit qui tentaient de franchir le détroit. La Norvège va rejoindre la dissuasion nucléaire avancée instaurée par la France, a annoncé Emmanuel Macron qui recevait à Paris le Premier ministre norvégien Jonas Gahr Støre. Ce dernier a pointé un dialogue ouvert par la France avec ses proches alliés pour contribuer à la sécurité et à la dissuasion européenne contre les menaces militaires. Mise en examen et placement en détention provisoire des deux adolescents de 15 et 16 ans pour le meurtre d'un enfant de 11 ans retrouvé étranglé dimanche à Rennes. Les adolescents avaient invoqué avant-hier un motif de vengeance pour du matériel de pêche. 22 000 policiers et gendarmes mobilisés dans l'Hexagone, dont 8 000 à Paris. C'est le dispositif de sécurité particulièrement conséquent dévoilé par le ministre de l'Intérieur Laurent Nunez en vue de la finale de la Ligue des Champions entre le Paris Saint-Germain et Arsenal samedi. Et puis dans le monde du football, justement, Crystal Palace a soulevé hier soir le trophée de la Ligue Conférence après sa victoire à 1-0 face au Rayo Vallecano. Et c'est Jean-Philippe Mateta qui est l'auteur du seul but de la rencontre. Sacré mois de mai pour l'attaquant tricolore, appelé il y a 15 jours dans la liste de Didier Deschamps pour disputer le mondial avec l'équipe de France le mois prochain. Il est 5h02 maintenant, le match retour de l'actualité est prévu dans une heure sur le 107.7. Restez bien branchés tout de suite. On évoque les prévisions météo.
0: Corentin, effectivement, on vous retrouve dans une heure pour ce match retour. Côté météo, eh bien ce jeudi, la journée s'annonce très chaude puisqu'elle marque le haut de la vague de chaleur qui sévit actuellement. Le soleil va briller de partout, même si quelques nuages tiendront compagnie à cet astre dans le cœur nord-ouest. Notez aussi que 17 départements seront placés en vigilance orange à midi, orange canicule, il y en a déjà 13, et ils se trouvent principalement à l'ouest du pays, près de l'océan. Un épisode de pollution de l'air touche aussi plusieurs départements dans le quart sud-est du pays. Je vous raconte tout ça en plus en détail dans votre point de circulation. Côté mercure, les températures grimpent encore. Les minimales sont rarement en dessous de 18 degrés. Et côté maximal, eh bien vous pourrez compter 27 à Nice, 30 à Marseille, 33 à Montélimar, 34 à Lyon, 37 à Perpignan et même jusqu'à 38 degrés près de Montpellier.
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0: Il est 5h passé de 3 minutes, la journée commence plutôt bien dans ce quart sud-est du pays, pas de grosses difficultés à vous signaler. Toutefois, je vais vous rejoindre, vous qui circulez dans les Alpes-Maritimes, vous êtes à Monaco sur la 500 en direction de l'autoroute A8, notez qu'au niveau du kilomètre 2, c'est 2 km avant d'arriver au niveau de la sortie 57, Laguet, une moto est en panne sur la voie de droite, privilégiez de rouler sur la voie de gauche pour éviter toute difficulté. Difficultés dans ce secteur. D'ailleurs, les Alpes-Maritimes sont actuellement touchées par un épisode de pollution de l'air, tout comme la Drôme, l'Isère et le Rhône. C'est la raison pour laquelle il vous est demandé de réduire votre vitesse lorsque vous roulez dans ces départements. Je vous rejoins maintenant dans le département du Var. Notez que la 57 en direction de Marseille, les sorties 3, la Valette Centre et 5A, la Valette Nord, sont fermées. Et puis dans l'autre sens, donc en direction de Nice, c'est la sortie 5B, la Valgora Université qui est fermée. Cap maintenant sur les Bouches-du-Rhône. La 54 est fermée en direction de Nîmes, entre Grans, numéro 14, et Saint-Martin-de-Crau, numéro 12. Vous devez obligatoirement sortir à Grans, puis emprunter le réseau secondaire pour reprendre la 54 à Saint-Martin-de-Crau. Et enfin, je vais terminer ce point par vous rejoindre dans le département de l'Hérault, près de Montpellier. Le trafic sur la 9 qui permet habituellement de contourner la ville est actuellement entièrement dévié sur la 709, uniquement dans le sens Espagne-Lyon pour réaliser des travaux sur la chaussée. Exceptionnellement, c'est donc au niveau de Saint-Jean-de-Védas que vous êtes orienté sur la 709. Suivez bien la signalisation. Et j'ai un dernier conseil à vous donner. Il fait déjà très chaud aujourd'hui. La température ne s'est pas vraiment rafraîchie cette nuit. Conséquence, vous pouvez déjà être fatigué et surtout déshydraté. N'oubliez pas de boire régulièrement et puis même lorsque vous faites un petit trajet, vous prévoyez bien d'avoir de l'eau en quantité suffisante dans votre véhicule.
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Hey Mama, David Guetta et Nicki Minaj pour commencer l'heure et bien de façon bien énergique. Si vous nous rejoignez, il est 5h08 hein, et la journée commence plutôt bien dans le quart sud-est du pays puisqu'il n'y a pas de grosses difficultés de circulation à vous signaler. Toutefois, il y a des infos qui vont vous intéresser. On fait le point ensemble de façon détaillée à 5h16 très précisément. D'ici là, je vous laisse en compagnie de Texas et puis juste avant, je vous propose de découvrir une nouveauté dans la playlist de Radio Vinci Autoroute. C'est bien Pascal Obispo est en duo avec Icare.

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1: Il est 5h passé de 16 minutes, circulation parfaitement fluide en ce tout début de journée. Mais on va quand même faire le point, il y a quelques informations qui vont vous intéresser. Et je vais commencer par vous rejoindre, vous qui circulez dans les Alpes-Maritimes. Vous êtes sur l'autoroute A8 en direction de l'Italie. Vous avez passé Nice-Est, la sortie 55. Au moment d'arriver au niveau de la sortie 56, Monaco, une moto est arrêtée sur la voie de droite, près du kilomètre 206. Vous pensez à bien rouler sur les deux voies les plus à gauche pour éviter ce véhicule en difficulté. Michel, l'homme en jaune, est en train d'arriver sur place pour pouvoir sécuriser cette zone. Vous voilà prévenus. D'ailleurs, les Alpes-Maritimes ainsi que trois autres départements, la Drôme, l'Isère et le Rhône, sont touchés par un épisode de pollution de l'air. C'est la raison pour laquelle il vous est demandé de réduire votre vitesse lorsque vous roulez dans ces départements. Ça, c'était pour le petit rappel côté pollution. Maintenant, je vous rejoins, vous qui circulez, dans la région de Salon de Provence, puisque les travaux de la nuit sont en train doucement mais sûrement de se terminer. Mais pour l'instant, la 54 est fermée en direction de Nîmes entre Grance numéro 14 et Saint-Martin-de-Crau numéro 12. C'est une situation qui devrait évoluer dans les toutes prochaines minutes. Je vous rejoins maintenant en Occitanie, près de Montpellier. Le trafic sur la 9 qui permet habituellement de contourner la ville est actuellement entièrement dévié sur la 709, l'axe de desserte de l'agglomération, uniquement dans le sens Espagne-Lyon pour réaliser des travaux sur la chaussée. Exceptionnellement, c'est donc au niveau de Saint-Jean-de-Védas que vous êtes orienté sur la 709. Suivez bien la signalisation sur place. Et enfin, je vous fais un petit rappel, vous n'êtes pas sans savoir que la France connaît actuellement une vague de chaleur importante. Les minimales descendent rarement en dessous des 20 degrés. Vraiment, le bon réflexe que vous avez à faire, à suivre quand vous prenez la route, c'est d'emporter de l'eau en quantité suffisante avec vous, même si vous effectuez un court trajet. Sur ces belles paroles, je vous laisse à nouveau en compagnie de la musique avec Alanis Morissette, Hands Clean.

Douce voix de Matt Pokora avec quand même pour peut-être débuter la journée en douceur. En tout cas, à 5h25, il n'y a pas de quoi s'affoler sur la route. Ça se passe plutôt bien, on fait le point de façon détaillée sur tout ce qui pourrait vous gêner. À 5h30, d'ici là, je vous laisse en compagnie d'Imagination. Flashback.

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0: Il est 5h29, circulation parfaitement fluide en ce tout début de journée. Toutefois, je vais vous rejoindre à vous qui circulez dans les Alpes-Maritimes. Vous êtes près de Monaco sur l'autoroute A8 en direction de l'Italie et notamment de la sortie 56 éponyme qui s'appelle Monaco. Un poids lourd est arrêté sur la voie de droite près du kilomètre 206 pour éviter toute difficulté. Eh bien, vous privilégiez de rouler sur les deux voies les plus à gauche dans ce secteur. Michel va pouvoir arriver sur place pour sécuriser cette zone. Maintenant, je quitte la Provence-Alpes-Côte d'Azur et je vous rejoins en Occitanie, puisque près de Montpellier, le trafic sur la 9 qui permet habituellement de contourner la ville est actuellement entièrement dévié sur la 709, l'axe de dessert de l'agglomération, uniquement dans le sens Espagne-Lyon pour réaliser des travaux sur la chaussée. Exceptionnellement, c'est donc au niveau de Saint-Jean-de-Védas que vous êtes orienté sur la 709. Vous suivez bien la signalisation dans ce secteur. Mis à part ça, l'air est pollué. C'est pour ça que dans certains départements, on vous demande de réduire votre vitesse. Je vous détaille tout ça dans le prochain point sur vos conditions de circulation.
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0: Dans un instant, une idée de sortie en famille dans la Drôme. Nous vous emmènerons dans un lieu pas comme les autres, où l'on voyage à travers les époques et les continents, simplement en regardant des chaussures. Rendez-vous au musée de la chaussure de Romans-sur-Isère, juste après un titre des frérots de la Vega, le chant des sirènes.

0: Il est 5h34 côté trafic. Et bien, j'ai une bonne nouvelle pour vous qui circulez près de Monaco sur la 8 en direction de l'Italie. Le poids lourd qui était arrêté est désormais reparti. Donc, plus de gêne sur les voies de circulation au niveau du kilomètre 207. Ça veut dire qu'il n'y a aucune gêne, peu importe où vous vous trouvez, mais une zone de travaux encore active près de Montpellier. Je vous explique tout ça à 5h45. Sortir en famille tout de suite, comme promis, direction Romans-sur-Isère dans la Drôme. Hélène nous attend au musée de la chaussure pour un voyage à travers l'histoire.
1: Et ce sont les anciennes chambres des religieuses qui sont utilisées pour présenter une partie de la collection de l'Antiquité à nos jours à travers tous les continents et toutes les cultures. Sandrine Rino est la responsable du service des publics au musée de la chaussure.
2: On découvre à travers en fait les salles et les espaces du musée que la chaussure, eh bien, c'est une autre manière d'aborder l'histoire et puis de voyager, puisque nous avons aussi une très belle collection géographique. On voit que les formes ont finalement pas trop évolué. La seule chose qu'on constate quand même, c'est qu'aujourd'hui, on a juste des chaussures qui sont confortables. Et ça, on a beaucoup de chance par rapport à nos prédécesseurs.
1: Toutes les formes de chaussures sont exposées, des plus anciennes aux plus contemporaines. La plus ancienne date de l'Égypte antique.
2: Effectivement, la fameuse tap-tab en papyrus. Et cette chaussure, elle est très étonnante puisqu'elle a la forme de la tombe qu'on porte l'été. Et puis après, on peut être effectivement surpris par de grandes chaussures à plateforme qui peuvent mesurer jusqu'à plus de 50 cm. Puis dans les chaussures extraordinaires, si on voyage à travers les pays, on peut aussi découvrir une chaussure de fakir ou bien encore de très beaux mocassins amérindiens.
3: Il y avait des chaussures originales, des chaussures de toute époque et de toute forme. Beaucoup de dentelles, beaucoup de détails.
1: Parmi la collection, au 17e, on voit apparaître la botte en entonnoir qui a amené l'expression « en avoir plein les bottes ».
2: Il faut imaginer des bottes qui sont très galbées en fait dans un premier temps et qui se terminent par une partie très évasée, tout en cuir. Ces parties évasées se trouvaient être des réceptacles d'eau de pluie, de paille, de grenouille. Et quand on arrivait, on pouvait légitimement dire en avoir plein les bottes.
1: Et puis la chaussure la plus lourde du musée, c'est la botte de 7 lieues qui pèse un petit peu plus de 4 kilos.
2: C'est la botte de postillon qui conduit la diligence, qui relie chacun des relais de poste, distant chacun de 7 lieues, d'où la botte de 7 lieues.
3: Et ici, j'ai appris que les bottes de 7 lieues, elles existaient vraiment.
1: Vous découvrez aussi des chaussures de bal, des chaussures portées dans des films célèbres et même les crampons de Kylian Mbappé. Toutes les infos sont à retrouver sur le site museedelachaussure.fr.
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1: 5h44, tout se passe très bien sur votre trajet. Ça, c'est la bonne nouvelle, en tout cas dans le quart sud-est du pays. J'ai deux informations à vous donner. La première, elle va nous emmener en Occitanie, dans la région de Montpellier. Le trafic sur l'A9, qui permet habituellement de contourner la ville, est actuellement entièrement dévié sur l'A709, uniquement dans le sens Espagne-Lyon, pour réaliser des travaux sur la chaussée. Exceptionnellement, c'est donc au niveau de Saint-Jean-de-Védas que vous êtes orienté sur l'A709. Suivez bien la signalisation dans ce secteur. Et enfin, je vous rejoins, vous qui circulez près d'Antibes. Vous êtes sur la 8 en direction d'Aix-en-Provence et de Marseille. Juste avant d'arriver au niveau de la sortie 44 Antibes-Est, une voiture est en panne. Elle se trouve sur la voie de droite. Donc au niveau du kilomètre 172, le bon réflexe, c'est de rouler sur les deux voies les plus à gauche pour éviter toute mauvaise surprise. Avant de vous laisser, je vais évoquer avec vous un phénomène de pollution de l'air qui est bien présent dans quatre départements, la Drôme, l'Isère et le Rhône ainsi que les Alpes-Maritimes. C'est la raison pour laquelle il vous est demandé de réduire votre vitesse lorsque vous roulez dans ces départements. Je vous ai donné toutes les informations que j'avais en ma possession. Évidemment, j'ajoute qu'en raison des fortes chaleurs, il faut penser à faire des pauses plus régulièrement qu'à l'accoutumée, car cette chaleur, évidemment, elle vous fatigue et puis elle vous déshydrate. N'hésitez pas à boire également bien souvent. Le retour de la musique, c'est pour tout de suite sur le 107.7. Voici Black Machine à OG.

Alors, souvenir des années 2010 avec Chaim sur Radio Vinci Autoroute. Il est 5h53. Vous venez peut-être de vous réveiller et de prendre la route pour aller travailler. La bonne nouvelle que j'ai à vous donner, eh bien, c'est que la circulation est bien fluide. Vous ne rencontrez pas de difficultés à l'heure où je vous parle. Ça, c'était la bonne nouvelle. Mais par contre, toujours ces fortes chaleurs. N'oubliez pas de vous hydrater. Sur ces bonnes paroles, voici Phil Collins et Vanessa Paradis pour terminer l'heure.

0: Prince avec Against All Odds pour vous accompagner jusqu'à l'actualité de la rédaction de Radio Vinci Autoroutes. Il est tout juste 6h, très belle journée à vous.
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2: Bonjour à toutes et à tous. Hier soir, Téhéran avait jugé peu probable la reprise des hostilités avec les États-Unis. Mais la vague d'optimisme des marchés n'aura duré qu'une nuit. Le cours du baril de pétrole repart à la hausse après une nuit marquée par de nouvelles tensions avec d'un côté des frappes américaines sur le sud de l'Iran. Ce à quoi les gardiens de la révolution ont dit avoir répliqué visant une base américaine. L'armée du Koweït a fait savoir aussi un peu plus tôt qu'elle était en train de repousser des attaques de missiles et drones ennemis. En France aussi, ça continue de chauffer, mais au thermomètre. Les normales de saison devraient encore être largement dépassées au cours de cette journée qui s'annonce comme la plus chaude de la vague de chaleur. À partir de midi, Paris et les départements de la Petite Couronne viendront s'ajouter aux 13 départements du littoral atlantique, toujours placés en vigilance orange canicule par Météo France, ce qui en fera au total 17. Des appels à se rassembler et manifester ce week-end ont été lancés dans 30 villes, dont Montpellier et Marseille, pour lutter contre la loi Riposte et ses propositions jugées liberticides. Loi qui entend notamment créer de nouvelles sanctions contre les rave parties, les rodéos urbains ou encore la consommation de protoxyde d'azote. 22 000 policiers et gendarmes mobilisés dans l'Hexagone, dont 8 000 à Paris. C'est le dispositif de sécurité particulièrement conséquent dévoilé par le ministre de l'Intérieur Laurent Nunez en vue de la finale de la Ligue des Champions entre le Paris Saint-Germain et Arsenal samedi après-midi. Et puis côté sport, justement, il n'y a pas eu que la canicule qui a fait transpirer Novak Djokovic hier sur le central de Roland-Garros. Son adversaire français, Valentin Rouaillet, y est aussi pour quelque chose. Le vétéran serbe et ex-numéro 1 mondial aura laissé un set et de précieux jeux aux jeunes tricolores. Pour l'heure, Quentin Alice est le seul français dans le tableau pour disputer les 16e de finale après avoir éliminé son compatriote Hugo Humbert en 3-7. En fin de matinée, le tout jeune espoir de 17 ans, Moïse Kouamé, tentera de le rejoindre. Il lui faudra prendre le dessus sur Adolfo Daniel Valero, le paraguayen. 6h02, vous écoutez le 107.7. Dans une heure, c'est Francine Thomas qui sera votre conteuse de l'actualité. Très belle matinée. Tout de suite, on prend la direction du ciel avec la météo.
3: Merci Corentin. La météo, vous l'avez dit, il fait chaud partout. Plusieurs départements du nord-ouest et de la façade atlantique qui sont en vigilance orange canicule. Il faut bien penser à vous hydrater. Ailleurs sur le sud du pays, ce sera du soleil et de la chaleur encore aujourd'hui. Sur l'Auvergne, Rhône-Alpes, la Provence, l'Occitanie, 20 à 24 degrés ce matin. Cet après-midi, 32 à Clermont-Ferrand, 33 à Lyon et Marseille, 35 à Toulouse, 38 attendu à Perpignan.
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3: Il est 6h03, circulation fluide un petit peu partout. En ce début de journée, le trafic se passe bien, pas de bouchons, pas de ralentissement. Vous serez informé bien évidemment dès les premières perturbations. Une zone de travaux qui est en cours et qui est peut-être en train d'être modifiée. C'est sur la 709 dans la région de Montpellier avec un trafic dévié sur l'autoroute A9. Le trafic de l'A9 permet habituellement de contourner la ville. Il est actuellement dévié vers la 709, c'est dans le sens Espagne-Lyon. Il y a des travaux sur la chaussée. Je vais revenir bien évidemment sur cette information dans le prochain point.
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Mathieu Chédid, alias M, sur Radio Vinci, autoroute La Bonne Étoile, c'est le titre du morceau. Bonjour à tous, Hélène Dalio, on fait la route ensemble jusqu'à 10h, le trafic très régulièrement sur cette antenne, vous connaissez le principe, le point complet c'est tous les quarts d'heure, et puis le trafic c'est à tout instant dès qu'un événement le nécessite. Rendez-vous dans la demi-heure qui suit avec le Mobilimag, prix des assurances et du carburant qui pèse de plus en plus lourd dans le budget. Roule Média, notre partenaire, va vous proposer des solutions pour rentabiliser votre véhicule et faire baisser la facture. Vous en saurez plus dans la demi-heure qui suit. Puis côté musique, il y a Sophie Zelmani qui arrive juste après Maëva.

La douceur comme sur la route en ce début de journée. Sophie Zelmani avec Always You. Bref, retour au trafic. Si vous circulez au sud de Lyon sur l'autoroute A7 direction Marseille, il y a un véhicule arrêté après la barrière de péage de Vienne-Reventin. Cabrel avec un morceau de sucre. C'est à suivre. Et puis l'info trafic dans quelques minutes.

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1: Bon début de journée, 6h17, vous êtes peut-être sur la route du travail à cette heure-ci. La circulation se passe bien, même s'il y a un petit peu de monde, comme chaque matin, notamment autour de Lyon. Pour l'instant, pas de bouchons, pas de ralentissement à vous signaler. Il y a une zone de travaux beaucoup plus au sud, dans la région de Montpellier. Le trafic actuellement sur l'autoroute A9 qui permet habituellement de contourner la ville est actuellement entièrement dévié. Sur l'A709, c'est l'axe de desserte de l'agglomération dans le sens Espagne-Lyon. Des travaux sur la chaussée qui se poursuivent exceptionnellement. C'est donc au niveau de Saint-Jean-de-Védas que vous êtes orienté vers la 709. Vous suivez bien la signalisation mise en place. Ça roule bien partout, je vous le disais. Il y a toutefois dans le Vaucluse, dans la région d'Avignon, un patrouilleur qui va intervenir parce qu'il y a un obstacle sur les voies. C'est 6 km après Avignon-le-Ponté. C'est la sortie 28. Nous sommes là sur l'autoroute A7, direction Lyon. Un obstacle au kilomètre 183. Najim qui se rend sur place et qui va peut-être traverser les voies de circulation suivant la position de cet obstacle. Faites attention à lui comme à tous les intervenants sur l'autoroute. La route en musique avec Electric Guest, c'est à suivre.

0: Retour au trafic sur Radio Vinci Autoroute avec un obstacle sur les voies. C'est en Provence sur l'autoroute A7 si vous roulez actuellement entre Avignon et Marseille, en direction de Marseille. Il y a un obstacle 4 km après Sénas. C'est la sortie numéro 26, obstacle signalé sur la voie de droite au kilomètre 224. Le patrouilleur est en route et va intervenir.
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0: Notez qu'il y a des travaux ce soir dans la région de Salon de Provence entre Arles et Salon de Provence à partir de 21h et au plus tard jusqu'à 6h. Demain matin, l'autoroute A54 sera fermée en direction de Marseille entre Saint-Martin-de-Crolles, la sortie numéro 12 et Grance. C'est la sortie numéro 14. Fermeture pour réaliser des travaux d'entretien. Dans le même temps, des travaux pour entretenir la chaussée aussi dans la région d'Orange à partir de 21h et au plus tard jusqu'à 6h demain matin. C'est la sortie Orange Sud, la sortie numéro 22 de l'autoroute A7 qui, elle, sera fermée en direction de Marseille. Et puis beaucoup plus loin, beaucoup plus à l'ouest, à partir de 22h et au plus tard jusqu'à 5h demain matin, la sortie Chazé-Dazergues numéro 37 de l'autoroute A89 sera, elle, fermée dans les deux sens pour effectuer des travaux de fauchage.
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1: Il est 6h30, il n'y a pas de grosses perturbations à vous signaler. Circulation fluide un petit peu partout, même si le trafic se charge un petit peu autour de Lyon et notamment au sud de Lyon, comme chaque matin. À 7h06, sur le secteur de Givors, sur l'autoroute A47, pour l'instant, le trafic se passe bien. Vous êtes au sud de Lyon, sur l'autoroute A7 et beaucoup plus au sud. Dans la région d'Avignon, en direction de Lyon, il y a un obstacle 6 km après Avignon-le-Pontet, c'est la sortie 20. 3 au kilomètre 183. Et puis dans l'autre sens, direction Marseille, pas très loin, un obstacle également, 13 km après Bolène, c'est la sortie numéro 19 au kilomètre 158. Un obstacle également beaucoup plus loin, du côté de Salon-de-Provence, sur l'autoroute A54. Vous circulez en direction de Salon-de-Provence, il y a cet obstacle, 3 km après la sortie Grance, c'est la sortie numéro 14, c'est au kilomètre 71. Les patrouilleurs vont intervenir, patrouilleurs qui vont peut-être traverser les voies de circulation. Vous restez attentifs, bien évidemment. Et puis une zone de travaux qui est toujours en cours dans la région de Montpellier. Vous êtes sur l'autoroute A9, la 9 qui permet habituellement de contourner la ville. Il y a des travaux sur la chaussée. Actuellement, la circulation est déviée sur l'A709 dans le sens Espagne-Lyon. C'est donc au niveau de Saint-Jean-de-Védas exceptionnellement que vous êtes orienté vers l'A709. Vous suivez bien la signalisation mise en place.
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1: Dans quelques minutes sur Radio Vinci Autoroute, on s'intéresse à votre pouvoir d'achat. Alors que le prix des assurances et du carburant pèse de plus en plus lourd dans le budget des automobilistes, notre partenaire Roule Média vous proposera des solutions pour rentabiliser votre véhicule et faire baisser la facture. Tous les détails dans quelques minutes. Après la musique, voici Feu Chatterton.

0: Retour au trafic sur Radio Vinci Autoroute. Si vous circulez entre Clermont-Ferrand et Lyon, vous êtes en direction de Lyon. Il y a un accident qui est signalé 14 km après Noir-et-Table. C'est la sortie numéro 31. Possible accident au kilomètre 468. C'est confirmé d'ailleurs. Accident avec un véhicule dans un refuge. Cette partie élargie de la bande d'arrêt d'urgence. Vous restez bien concentré. Il peut y avoir des piétons d'ailleurs à proximité de cet accident. Il est 6h35, voici le Mobilimag sur Radio Vinci Autoroute, le moment de retrouver Sébastien Date et son invité.
1: Notre Mobilimag, c'est en partenariat avec Roule Média et j'ai le plaisir de retrouver l'une des membres de la rédaction. Bonjour Marine Madelmont.
2: Bonjour Sébastien.
1: On va parler pouvoir d'achat. Les prix des carburants et des assurances pèsent toujours de plus en plus sur le budget des Français, mais vous avez des astuces pour nous permettre d'alléger la facture.
2: Oui, une facture d'ailleurs qu'on estime à 416 € par mois en moyenne hein, quand même, selon les dernières données publiées par Roule Data. Alors forcément, de plus en plus d'automobilistes cherchent des solutions pour rentabiliser leur véhicule. La première est simple, le covoiturage. Vous proposez les places libres dans votre voiture à des personnes qui font le même trajet que vous, moyennant une participation. Par exemple, pour un Marseille-Cannes, vous pouvez récupérer une dizaine d'euros par passager. À 3 passagers, votre trajet peut quasiment être payé. Et ça fonctionne aussi pour les trajets du quotidien, comme pour aller travailler.
1: Première solution donc conviviale, mais si on préfère rester seul dans son véhicule, là aussi vous avez des solutions.
2: Oui, vous pouvez dans ce cas transporter des colis, tout simplement. Même logique que pour le covoiturage. Vous profitez de votre déplacement au drive ou en point relais par exemple pour récupérer les colis de vos voisins. Sur un trajet de 10 km, vous pouvez gagner entre 5 et 12 euros selon la taille du colis. Alors si l'idée vous intéresse, des plateformes dédiées vous permettent de vous lancer. Cocoli, colis covoiturage ou encore Way2Me. Et dans le même style, vous pouvez aussi afficher de la publicité sur votre voiture. Selon les cas, ça peut aller de 50 à 300 € par mois quand même, mais il faut rouler régulièrement pour être sélectionné par les entreprises.
1: Marine, on peut aussi rentabiliser son véhicule en le prêtant, tout simplement.
2: Oui, sachant qu'une voiture passe la plupart de son temps garée, effectivement, vous pouvez la louer à des particuliers quand vous ne l'utilisez pas. Selon les plateformes dédiées à l'autopartage, comme GetAround ou Free2Move, quelques jours de location par mois peuvent rapporter entre 150 et 300 euros.
1: Rentabiliser son véhicule. Toutes les astuces sont à retrouver sur votre site media.roule.fr. À très bientôt, Marine Madelmont.
2: À bientôt.
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0: Retour au trafic sur Radio Vinci Autoroute à 6h37. Je vous le disais, il y a un accident 14 km après Noir-et-Table, la sortie 31. Nous sommes là sur l'axe Clermont-Ferrand-Lyon. Vous êtes en direction de Lyon. Il y a un obstacle et un animal mort dans le même secteur au kilomètre 468. Je vais y revenir dans quelques minutes. La musique avec Marie-Sara, Jimmy Cliff, tiens, pour nous apporter un petit peu de soleil et puis l'info trafic.
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1: Il est 7h moins le quart, il y a une zone de travaux toujours en cours dans la région de Montpellier sur l'autoroute A9, dans sa partie qui contourne Montpellier. Avant d'évoquer cette région, je vous rejoins à l'ouest de Lyon. Vous êtes sur l'autoroute A89 entre Clermont-Ferrand et Lyon. Et en direction de Lyon, 14 km après Noir-Étable, c'est la sortie numéro 31. Il y a un accident, un animal mort à proximité sur les voies. C'est au kilomètre 468. Le patrouilleur va sécuriser le secteur. Il peut y avoir des piétons d'ailleurs à proximité de ce véhicule dans cet accident. Vous restez vigilants bien évidemment. Nous quittons l'autoroute A89. Vous rejoignez Lyon, peut-être par le tunnel de Fourvière si vous arrivez par la M6, la métropolitaine 6. C'est un petit peu dense à Écully, mais pas de perturbation pour l'instant. Là où il faudra traverser quelques ralentissements, mais rien d'inhabituel à cette heure-ci. 10-15 minutes pour passer le secteur de Givors. C'est sur l'autoroute A47. La 47, c'est l'axe qui fait la liaison entre Saint-Étienne et le sud de Lyon, un axe de la direction des routes centre-est. Et comme chaque matin, à cette heure-ci, il faut patienter un petit peu. Ne vous laissez pas surprendre en arrivant à l'arrière des bouchons, des ralentissements. Vous actionnez les feux de détresse pour prévenir ceux et celles qui vous suivent. Il y a 3 km de bouchons. Vous restez patient, bien évidemment, dans ce secteur. Au sud de Lyon, ça va bien. Sur la vallée du Rhône, pas de perturbation côté trafic. En revanche, un patrouilleur va intervenir sur l'autoroute A7, direction Marseille, si vous avez passé le secteur de Montélimar. Après Bolène, 13 km après la sortie numéro 19, il y a un obstacle au kilomètre 158. Et puis, beaucoup plus loin, je vous le disais, une zone de travaux, des travaux de nuit qui se poursuivent un petit peu sur l'autoroute A9. La 9, dans sa partie qui habituellement permet de contourner la ville, le trafic actuellement est entièrement dévié sur l'A709, c'est dans le sens Espagne-Lyon. Vous suivez les déviations qui sont mises en place au niveau de Saint-Jean-de-Védas. La rédaction dans quelques minutes à 7h pour l'actualité. Le 7-9 qui se profile à l'horizon. Et dans ce 7-9, première demi-heure avec la question d'autoroute, nous allons évoquer les fourgons jaunes des patrouilleurs qui ne sont pas tout à fait des utilitaires comme les autres. Première vie sur la route, une autre les attend. Parfois, vous en saurez plus dans la demi-heure qui suit. Pour l'instant, voici John Legend et puis Emma en préparation.

Sarah sur le 107.7 avec Pitié, c'est le titre du morceau. 6h55, la circulation se passe bien sauf autour de Lyon, quelques ralentissements pour la traversée du pont de Givors et sur l'autoroute A47. Et puis si vous circulez beaucoup plus au sud dans la région de Montpellier, j'évoquais des travaux sur l'autoroute A9 dans sa partie qui contourne Montpellier sur le secteur de Saint-Jean-de-Védas avec une circulation qui était déviée en direction de Lyon sur l'A709. Les travaux de nuit sont terminés. Vous pouvez tout à fait normalement poursuivre votre route sur l'autoroute A9. Et puis, beaucoup plus au sud de l'autoroute A9, nouvelle information, c'est un obstacle qui est signalé sur les voies dans la bretelle d'entrée du Boulou. C'est l'échangeur numéro 43. Vous êtes concerné si vous rejoignez l'autoroute A9 au Boulou en direction de Perpignan, Montpellier ou Lyon. Le patrouilleur va intervenir. La rédaction dans quelques minutes. À 7h pour l'actualité côté musique, voici Britney Spears.

0: La musique de Britney Spears à l'instant avec Hoops sur le 107.7. Le trafic en détail dans quelques minutes après le flash d'actualité, le 7-9 qui se profile à l'horizon. Je vous en reparle dans quelques minutes. Il y a un accident qui est en cours à l'ouest de Lyon du côté de Noirétable. L'infotrafic après la rédaction. Il est 7h. Voici l'info de ce jeudi.
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2: Bonjour. La reprise des hostilités au Moyen-Orient dans l'actualité de ce jeudi matin. Les États-Unis ont mené cette nuit des frappes sur une base dans le sud de l'Iran. Téhéran a aussitôt répliqué en visant une base américaine. Ce sont les affrontements les plus graves depuis le début du cessez-le-feu. Et alors même que les deux parties annonçaient le week-end dernier être très proches d'un accord pour mettre fin au conflit. Parallèlement, l'armée israélienne intensifie son opération terrestre dans le sud Liban. Elle ordonne aux habitants de plusieurs quartiers de la ville de Tyr d'évacuer. Dans ce contexte, les cours du baril de pétrole repartent à la hausse en ce moment. En France, une réunion interministérielle aura lieu tout à l'heure dans un contexte de canicule. Le but est de préparer un plan endurance. Cela signifie qu'il s'agira de coordonner les services de l'État pour qu'ils puissent faire face dans les prochaines semaines à des températures élevées. 17 départements de l'Ouest et du bassin parisien sont en alerte orange ce matin. Le Finistère, les Côtes-d'Armor et la Manche devraient sortir du dispositif de vigilance en fin de journée à la faveur d'une baisse des températures en Bretagne. Je n'ai pas trahi la confiance des Français. Nicolas Sarkozy s'est exprimé hier devant la cour d'appel de Paris au terme de son procès concernant le financement présumé libyen de sa campagne présidentielle de 2007. L'ancien président de la République a demandé à la justice de l'innocenter après ce qu'il a qualifié de chemin de croix. Cette affaire a commencé dans le mensonge et dans le complot. Elle doit finir dans la vérité et dans la transparence, a-t-il dit. La décision a été mise en délibéré au 30 novembre. Un dernier mot de sport et de tennis. Quentin Alice a été le premier joueur français à se qualifier hier pour le troisième tour de Roland-Garros, qui le rejoindra aujourd'hui. 6 joueurs tricolores sont en lice. Le premier sera Moïse Kouamé, qui sera opposé au paraguayen Daniel Valero. Et chez les filles, Elsa Jacquemot aura fort à faire contre la numéro 1 mondiale, Aryna Sabalenka. On aura l'occasion d'en reparler sur cette antenne durant la journée. Pour l'instant, à 7h02, il est temps de conclure ce flash et de passer tout de suite à la météo.
0: Merci Francine. Les prévisions météo, beaucoup de chaleur, vous l'évoquez. C'est d'ailleurs le jour le plus chaud de cette canicule aujourd'hui, avec du soleil partout sur le sud du pays, notamment sur l'Auvergne-Rhône-Alpes, l'Occitanie, la Provence également, avec des températures entre 20 et 24 degrés. Les maximales de l'après-midi sur le sud du pays, 32 à Clermont-Ferrand, 33 à Lyon et Marseille, 35 à Toulouse, 38 degrés attendus à Perpignan.
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0: Le 7-9, top départ, votre session d'information, de musique, d'info trafic également. Le 7-9 est le premier rendez-vous dans la demi-heure qui suit. Le rendez-vous question d'autoroute, moteur changé, revente ou prévention, la seconde vie des fourgons de l'autoroute. Vous en saurez plus dans quelques minutes. Et puis le cinéma s'invite à la radio. Le rendez-vous, c'est à voir. Ça, ce sera un petit peu avant 8h. Pour l'instant, voici le trafic.
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0: Il est 7h03, les premières perturbations et les premières difficultés autour de Lyon, beaucoup plus au sud pour aller vers Marseille également, parce que c'est l'heure de pointe qui approche. Avant d'évoquer ces informations, je vous rejoins à l'ouest de Lyon sur l'autoroute A89. Vous êtes entre Clermont-Ferrand et Lyon. Il y a un accident en direction de Lyon après Noirétable, 14 km après la sortie numéro 31. Un accident avec un véhicule dans un refuge, cette partie élargie de la bande d'arrêt d'urgence au kilomètre 468. Le patrouilleur se rend sur place. Vous respectez bien le corridor de sécurité. Écartez-vous le plus possible. Il peut y avoir des piétons d'ailleurs à proximité de ce véhicule impliqué dans cet accident. Voilà pour cette région. Un petit peu plus loin, Lyon, là où il faudra quelques minutes, c'est au sud de Lyon, sur l'autoroute A47, 10-15 minutes pour passer le pont de Givors, 4-5 km de bouchons sur l'autoroute A47, et puis un trafic qui commence à s'intensifier entre Mions et Saint-Priest sur le contournement de Lyon, la 46 direction Paris, mais pour l'instant il n'y a pas de grosses perturbations à vous signaler. Je vous rejoins beaucoup plus au sud, entre Montélimar et Orange. Vous êtes en direction de Marseille, sur l'autoroute A7. Là, c'est un obstacle qui est signalé 13 km après Bolène. C'est la sortie numéro 19 au kilomètre 158. Un cône de chantier qui a été déplacé au niveau d'une zone de travaux. Najim, le patrouilleur, est sur place. Il est en train de repositionner correctement ce cône de signalisation de chantier. Il faut bien ralentir. Ne passez pas trop près de ces personnels en intervention. Et puis, beaucoup plus au sud, vous prenez la direction de Marseille, ça commence à ralentir un petit peu sur l'autoroute A7 dans sa partie gérée par la direction des routes méditerranéennes, notamment au niveau des entrées nord de Marseille, à Septèmes-les-Vallons. En revanche, dans la région de Nîmes ou Montpellier, même si le trafic se charge, je n'ai pas de perturbation pour l'instant à vous signaler. Vous êtes tout au sud de l'autoroute A9, vous arrivez du réseau secondaire et vous rejoignez la 9 en direction de Perpignan, Montpellier ou Lyon, dans l'entrée Le Boulou, l'entrée numéro 43. Un patrouilleur va intervenir parce que là aussi il y a un cône de signalisation de chantier au Boulou. C'est Jean-François qui est en route.
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0: Et souvenir les années 2000 avec Alize Chaperonnet à l'époque par Mylène Farmer et Laurent Boutonnat avec ce succès hein, des années 2000. Lolita, c'est le titre du morceau, un titre d'ailleurs qui a été repris à plusieurs fois. Vous écoutez la version originale ce matin sur le 107.7. Le trafic en détail dans quelques minutes. Des cadeaux pour vous aussi. Je vous en reparle juste après le point sur vos conditions de circulation pour l'instant. La musique avec George Jonathan qui revient. La nouvelle chanson s'appelle Comme d'hab.
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1: 7h40, un petit peu de monde pour aller vers Lyon, vers Marseille, ailleurs, notamment dans la région de Nîmes ou Montpellier pour l'instant. Le trafic se passe bien. Avant d'évoquer les perturbations liées à l'heure de pointe, il y a un accident à l'ouest de Lyon. Clermont-Ferrand-Lyon, c'est l'autoroute A89. Vous êtes en direction de Lyon, cet accident est en cours, 14 km après Noirétable, c'est la sortie numéro 31. C'est au kilomètre 468. Écartez-vous de la bande d'arrêt d'urgence, respectez bien le corridor de sécurité, le patrouilleur est sur place. La région lyonnaise, un petit peu de monde au tunnel de Fourvière, notamment si vous arrivez par la M6, la métropolitaine 6 à Écully, quelques minutes, 5-10 minutes pour passer le tunnel direction Marseille. Et puis, là où vous allez patienter un petit peu plus, c'est au sud de Lyon, à Givors, sur l'autoroute A47. C'est actuellement un bon quart d'heure, d'après les dernières estimations, après Saint-Romain-en-Giers, pour rejoindre le sud de Lyon. Et puis, une circulation qui commence à ralentir un petit peu à l'approche de Saint-Priest, sur la 46, en direction de Paris. Voilà pour la région lyonnaise. Beaucoup plus au sud, si vous circulez en direction de Marseille, sur les axes de la direction des routes Méditerranée. C'est au niveau des entrées nord de Marseille qu'il faudra quelques toutes petites minutes, les premiers ralentissements qui apparaissent à Marseille. Mais en revanche, si vous allez plutôt vers l'Occitanie, vers Nîmes ou Montpellier, même si le trafic se charge, pour l'instant il n'y a pas de difficulté à vous signaler. Je termine avec le sud de l'autoroute A9 dans sa partie catalane. Si vous rejoignez l'A9 en direction de Toulouse, Narbonne ou Lyon, au Boulou, il y a un obstacle, un cône de chantier dans l'entrée de Boulou. C'est l'entrée numéro 43. Le patrouilleur va intervenir. 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Un petit peu de musique avec Mantis et puis le 7-9 avec Question d'autoroute. Il vous accompagne tout au long de l'année sur l'autoroute. Ce sont les fourgons jaunes qui ne sont pas des utilitaires comme les autres. Et après leur première vie sur la route, une autre les attend parfois. Découverte dans Question d'autoroute sur Radio Vinci Autoroute cet après-midi.

0: La chanson d'amour avec Mantis sur Radio Vinci Autoroute. Un petit peu de monde autour de Lyon. Un accident à l'ouest de Lyon après Noir et Table sur l'autoroute A89. C'est en direction de Lyon. Ça vous concerne si vous arrivez de Clermont-Ferrand. Je vais revenir bien évidemment sur ces informations dans quelques minutes. Il est 7h21.
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0: Sur l'autoroute, l'information dans quelques minutes. Il est 7h21.
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0: Sur l'autoroute, les fourgons.

0: de changer le moteur au stade où en est le fourgon plutôt que de le renouveler complètement. Et aussi, en fonction de la durée de livraison des nouveaux fourgons, ça peut nous arriver de changer le moteur.
1: Le fourgon peut aussi prendre sa retraite de l'autoroute et continuer sa vie ailleurs.
0: Ben, ils partent à la salle des ventes. C'est pour ça que des fois, vous pouvez voir des fourgons jaunes complètement défloqués. Si les conditions le permettent, s'il est encore en bon état, ça nous est arrivé de faire des dons aux associations pour qu'ils puissent connaître une autre vie et que ça puisse servir à d'autres personnes pour une noble cause.
1: En revanche, s'il est trop abîmé, tout ce qui peut être récupéré dessus le sera avant d'entamer une toute dernière mission.
0: Pour faire de la prévention, enfin, notamment sur ceux qui ont été heurtés, hein. Donc dans ce cas-là, on les dépollue et on les met en exposition sur les airs. Et ce qui n'est pas valorisé partira à la destruction.
1: Et tout au long de cet été, sur la route des vacances, vous apercevrez certains de ces fourgons heurtés à l'occasion de la campagne de prévention. Quand allez-vous percuter pour la 6e année consécutive?
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3: 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Avant d'évoquer le trafic, s'il, c'est dans un instant avec Nakon Wood.
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1: Les 7h30, les perturbations sont liées essentiellement au trafic dense autour de Lyon pour aller vers Marseille également. À l'ouest de Lyon, il y avait un accident entre Clermont-Ferrand et Lyon après Noir-Étable. L'accident est terminé. En revanche, le trafic se charge de plus en plus. La circulation bien ralentie. Si vous rejoignez Lyon par la M6, une dizaine de minutes à Écully, direction Marseille. Au sud de Lyon, 10-15 minutes pour passer le pont de Givors sur l'autoroute A47 après Saint-Romain-en-Gier, c'est un axe de la direction des routes centre-est qui fait la liaison entre Saint-Étienne et le sud de Lyon. Et puis un trafic qui se charge du côté de l'A46 direction Paris à l'est de Lyon après Vénissieux. Il faut une dizaine de minutes là aussi avec une circulation d'accordéon sur 5 km. Si vous rejoignez Lyon-Centre par l'autoroute A7 sur le secteur de Solèze, de Fézin, là aussi quelques ralentissements mais rien d'inhabituel à cette heure-ci. Je vous rejoins beaucoup plus au sud pour rejoindre Marseille. L'autoroute A7 dans sa partie gérée par la direction des routes méditerranéennes. Alors vous êtes nombreux à Vitrolles, mais pour l'instant ça va bien. En revanche, les perturbations se concentrent sur les entrées nord de Marseille. C'est une dizaine de minutes actuellement d'après les dernières estimations au niveau de Septèmes-les-Vallons. Et puis quelques ralentissements qui apparaissent aussi sur l'autoroute du littoral. Si vous rejoignez la cité phocéenne par l'autoroute A5, mais je vous le disais, rien d'inhabituel à cette heure-ci. Du côté de Nîmes, plus à l'ouest, vous êtes sur l'autoroute A9. Si vous sortez à Nîmes-Ouest, la sortie 25, alors pas de perturbation au niveau de l'échangeur de Nîmes-Ouest, mais assez rapidement, il faudra traverser quelques ralentissements sur le réseau secondaire. Et puis, c'est un petit peu la même situation à Montpellier, du monde désormais sur le réseau secondaire à proximité de l'A709 et la circulation qui commence à se charger un petit peu en direction de 7, notamment dans la sortie Montpellier-Est. C'est la sortie numéro 29. Il faudra juste quelques minutes pour l'instant pour quitter l'autoroute A9 face à l'autoroute A709 au niveau de Montpellier-Est. Il est 7h32, bienvenue si vous nous rejoignez.
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1: Une invitation dans ce 7-9, voici Louise Attaque.

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1: Retour au trafic sur Radio Vinci, autoroute à 7h35. Si vous êtes dans la région de Montpellier, sur l'autoroute A9, vous contournez Montpellier par l'A9, quelques kilomètres après la bifurcation de l'autoroute A9 avec l'A709. Un petit peu avant d'arriver à Lunel, il y a un accident qui est signalé peut-être sur la bande d'arrêt d'urgence au kilomètre 83. Le patrouilleur se rend sur place. Il peut y avoir des piétons à proximité du véhicule. Vous restez attentifs, bien évidemment.
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1: Vous circulez à l'ouest de Lyon à partir de 22h ce soir et au plus tard jusqu'à 5h du matin. La sortie Chazet d'Azergue, la sortie numéro 37 de l'autoroute A89 sera fermée dans les deux sens pour effectuer des travaux de fauchage. Fermeture également beaucoup plus au sud dans la région d'Orange de la sortie Orange Sud. C'est la sortie 22 de l'autoroute A7 qui elle sera fermée en direction de Marseille à partir de 21h et au plus tard jusqu'à 6h demain matin. Et puis si vous circulez demain dans les Bouches-du-Rhône, il y aura entre Saint-Martin-de-Crau, entre Arles et Salon de Provence, à partir de 21h et au plus tard jusqu'à 6h demain matin, l'autoroute A54 qui sera fermée en direction de Marseille entre Saint-Martin-de-Crau, c'est la sortie 12, et Grance, la sortie 14, pour réaliser des travaux d'entretien.
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1: La musique est Robbie Williams dans ce 7-9, c'est dans un instant.
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1: 8h moins le quart, une circulation un petit peu dense autour de Lyon pour aller vers Montpellier ou Marseille. Montpellier, justement, si vous êtes sur l'autoroute A9 dans sa partie qui contourne Montpellier en direction de Nîmes ou Lyon, un petit peu avant d'arriver à Lunel, il y a un accident. C'est 4 km après la bifurcation de l'autoroute A9 avec la 709, l'axe de desserte de l'agglomération de Montpellier. L'accident s'est produit au kilomètre 83 avec deux véhicules dans un refuge. Cette partie élargie de la bande d'arrêt d'urgence, il faut bien vous en écarter. Le patrouilleur est en route. Il va sécuriser le secteur. Méfiance donc si vous êtes dans cette région. Et puis un petit peu plus loin, à Montpellier, la circulation commence à se charger. Ça ralentit dans la sortie Montpellier-Est. C'est la sortie numéro 29 à Montpellier-Sud ou à Montpellier-Ouest également en direction de 7. Mais pour l'instant, il n'y a pas de très très longs bouchons à traverser. Et puis dans l'autre sens, une circulation qui est dense également en direction de Nîmes ou Lyon entre Montpellier-Sud et Montpellier-Est et qui se prolonge, un petit ralentissement se prolonge également dans la sortie Montpellier-Est dans ce sens-là. Mais je vous le disais, rien d'inhabituel à cette heure-ci. Nous quittons Montpellier, je vous rejoins beaucoup plus loin dans la région de Nîmes. Pas de perturbation sur l'autoroute A9, mais assez rapidement lorsque vous sortez à Nîmes-Ouest, la sortie 25, et quelle que soit votre direction, vous allez devoir patienter un petit peu avant de rejoindre le rond-point du kilomètre Delta et de vous insérer dans le trafic. Là aussi, comme chaque matin, vous êtes nombreux à rejoindre votre lieu de travail sur le secteur de Nîmes. Nous quittons cette région, je vous rejoins beaucoup plus loin pour aller vers Marseille, les axes de la direction des routes méditerranéennes. D'abord Vitrolles sur l'autoroute A7, c'est un petit peu ralenti jusqu'au Pays de Mirabeau, et puis là où c'est un petit peu plus chargé, c'est sur les entrées nord de Marseille et sur l'autoroute du littoral, 5-10 minutes à chaque fois pour traverser, quelques ralentissements pour rejoindre la cité phocéenne ce matin. Ça ralentit également beaucoup plus au nord du côté d'Avignon. Vous êtes sur l'autoroute A7, là aussi, quelle que soit la direction, si vous sortez à Avignon-Château-Renard, c'est la sortie 24. Il faudra patienter un petit peu parce qu'il y a, au-delà du réseau Vinci Autoroute, l'aménagement du carrefour de Bonpas. Des travaux qui se poursuivent au niveau des entrées et des sorties à proximité de l'échangeur d'Avignon-Château-Renard. Et comme chaque matin aux heures de pointe, il faut patienter un petit peu et puis traverser aussi des perturbations sur le réseau secondaire. Voilà pour ces informations. Beaucoup plus loin à Lyon, 10-15 minutes pour traverser les bouchons au tunnel de Fourvières, si vous arrivez par la 80, si vous arrivez par la M6, la métropolitaine 6, mais aussi en arrivant de l'autoroute à 89 après la tour de Selvani ou Lantilly, le trafic ralentit, il faudra traverser quelques perturbations. Et puis au sud et à l'est de la ville, à Givors ou sur le contournement est de Lyon, 10-15 minutes pour traverser les bouchons de ce jeudi matin. Le 7-9 et le cinéma qui s'invite à la radio. Dans quelques minutes, le rendez-vous ciné, c'est à voir. Thierry Chaise du magazine Première nous présente le nouveau film d'Agnès Jaoui qu'elle réalise et interprète. Son premier depuis la disparition de Jean-Pierre Bacri. Il s'appelle L'objet du délit. Une intrigue dans le milieu de l'opéra sur fond de hashtag MeToo. Les détails juste après Benabar et quoi qu'on dise.
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0: gourmandise avec Benabar sur Radio Fancy Autoroute. Bon courage dans les bouchons, les ralentissements autour des grandes villes ce matin. Et puis, un accident sur l'autoroute A9 dans sa partie qui contourne Montpellier un petit peu avant d'arriver à Lunel. C'est après la bifurcation avec la 709, accident au kilomètre 83 en direction de Nîmes ou Lyon. Je vous reparle du trafic dans quelques minutes. Voici le rendez-vous, c'est à voir, rendez-vous cinéma. Yvon Mouton, vous êtes avec Thierry Chaise, le rédacteur en chef du magazine Première, pour sa sélection de la semaine.
1: Et c'est le retour d'Agnès Jaoui en tant que réalisatrice. Le film s'intitule L'objet du délit et elle partage l'affiche avec Daniel Auteuil, figurez-vous. Et c'est votre choix, Thierry. Ouais.
2: Et Yaya Hidara aussi, qui a été la maîtresse de cérémonie des cérémonies de Cannes. Agnès Jaoui, donc c'est le premier film qu'elle réalise depuis la mort de Jean-Pierre Bacri. C'était attendu et c'est quelqu'un de courageux parce que là, elle aborde de plein fouet le MeToo.
1: Ouais.
2: Ça se passe pendant la création d'un opéra. Daniel Auteuil en est le chef d'orchestre. C'est une jeune femme jouée par Claire Schuste, qu'on connaît par la télévision, mais qui n'avait jamais eu un rôle aussi important à la télé. Ça, c'est toujours bien. Agnès Jaoui va toujours chercher des gens en dehors de ceux qu'on peut attendre. Ouais. Et il se trouve qu'il va y avoir, pendant cette mise en scène, un des comédiens qui va avoir un comportement déplacé avec une de ses partenaires. Et à partir de là, c'est l'objet du délit. Qu'est-ce qui se passe? Qu'est-ce qu'on fait? Et forcément, Agnès Jaoui, qui joue une des chanteuses d'opéra de ce film, elle va avoir une réaction de sa génération. Et les plus jeunes en auront une autre.
3: Le stress. J'aime pas quand elle me touche.
4: C'est-à-dire?
3: Non, rien.
4: Vas-y.
2: Et ce qui est très fort avec Agnès Jaoui, c'est qu'elle raconte, en fait, l'impossibilité de trouver un accord. Et puis l'écriture. Certes, Jean-Pierre n'est pas là, mais Agnès Jaoui a toujours cette capacité de caractériser les personnages qui est très fort. Moi, ça m'a emballé pour ça et pour son courage.
1: Eh bien, votre deuxième choix se porte sur un drame historique suisse qui s'intitule « À bras le corps ».
2: Porté par une jeune actrice phénoménale qui s'appelle Lila Guenon. Ça se passe dans les années 40 en Suisse et c'est vraiment l'histoire d'une jeune femme dont on sait dès le début que tout va mal se passer. Ah. Elle est pauvre, sa mère est partie, rejetée du village et elle va tomber enceinte. Donc. Et c'est un film vraiment sur la condition féminine des années 40 avec plein de clins d'œil à la modernité, à ce qui se passe aujourd'hui. Ça pourrait être une héroïne des Frères Dardenne. Et autour d'elle, il y a plein de personnages masculins absolument passionnants parce que ils aident, mais il y a la charge patriarcale autour d'eux qui fait que même leur aide, elle est quand même compromise. Moi, j'ai trouvé que c'était un film absolument délicat et qui dialogue très bien justement avec le film d'Agnès Jaoui.
1: Deux femmes réalisatrices ont eu vos faveurs cette semaine, Thierry. Marie-Elsa Sgaldo pour ce film suisse qui s'intitule « À bras le corps » et Agnès Jaoui pour « L'objet du délit ». Les deux films sont en salle cette semaine, à retrouver également dans le magazine Première et sur première.fr.
0: Merci messieurs.
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0: 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Bref, retour au trafic. Si vous circulez dans la région d'Avignon, nouvelle information, il y a un véhicule qui roule à faible allure et qui arrive au niveau de la sortie Avignon-Château-Renard. C'est la sortie numéro 24. Vous êtes sur l'autoroute à cette direction. Marseille, ne vous le laissez pas surprendre. Si vous arrivez sur ce secteur au niveau de cette sortie Avignon-Château-Renard. Les Maroon 5, c'est à suivre. Le trafic en détail dans quelques minutes.

0: Bon début de journée sur Radio Vinci Autoroute. Le point sur le trafic dans deux minutes. Après la rédaction, que voici les 8 heures.
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2: Chaleur et pollution sont à la une de l'actualité de ce jeudi matin. 17 départements de l'Ouest et du bassin parisien sont en alerte orange pour canicule, avant une légère baisse des températures pour la Bretagne seulement à partir de ce soir. À Paris, les maximales aujourd'hui avoisineront les 35 degrés. Le mercure sera aux alentours de 23 degrés la nuit prochaine, ce qui entraîne une détérioration de la qualité de l'air. La circulation différenciée est mise en place en Île-de-France dès la mi-journée. Seuls les véhicules munis d'une vignette critère de classe 0, 1 et 2 seront autorisés à circuler à l'intérieur du périmètre délimité par l'A86. Les médicaments amaigrissants Wegovy et Mounjaro sont désormais remboursés par la Sécurité sociale. L'arrêté a été publié ce matin au journal officiel. Dans des conditions très encadrées, ils ne peuvent être prescrits qu'aux patients souffrant d'obésité massive avec un indice de masse corporelle supérieur à 40, en complément d'un régime hypocalorique et d'une augmentation de l'activité physique. Et la première prescription ne peut être faite que par un médecin travaillant dans une structure spécialisée. Les généralistes ne sont donc pas habilités à le faire. Le coût de la mesure est estimé à une centaine de millions d'euros selon le gouvernement. La perspective d'un accord pour mettre fin au conflit au Moyen-Orient semble s'éloigner. Une escalade a eu lieu cette nuit. Les États-Unis ont dit avoir détecté le lancement de drones. Une base iranienne a donc été frappée. Téhéran a aussitôt répliqué en visant une base américaine et en menaçant des navires qui tentaient de traverser le détroit d'Ormuz. Il n'est dans l'intérêt de personne que cette guerre continue, déclare ce matin la chef de la diplomatie européenne, Kaja Kallas. On passe au sport et au tennis et il va faire de nouveau très chaud aujourd'hui sur la terre battue de Roland-Garros. 6 joueurs tricolores tenteront de se qualifier pour le 3e tour. On suivra également le numéro 1 mondial, l'Italien Yannick Sinner, qui sera opposé à l'Argentin Francisco Cerundolo. Un dernier mot de football et les Londoniens de Crystal Palace ont remporté hier soir la Ligue Conférence. Jean-Philippe Mateta et ses coéquipiers ont dominé en finale les Madriennes du Rayo Vallecano. Victoire 1-0. Et ce succès qui clôt ce flash, il est 8h02. On enchaîne tout de suite avec la météo.
0: Merci Francine. Les prévisions météo de cette journée, vous l'avez dit, hein, c'est de la chaleur un petit peu partout sur tout le pays, avec en plus des départements placés en vigilance orange, des départements du quart sud-est avec des températures qui vont bien grimper. Encore cet après-midi, 32 à Clermont-Ferrand, 33 à Lyon et Marseille, 35 à Toulouse, 38 degrés à Perpignan. Si vous avez un long trajet à faire, bien sûr, n'oubliez pas d'emporter avec vous des bouteilles d'eau. Et puis les températures de cette matinée reste bien élevée également, entre 20 et 24 degrés.
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0: Le 7-9 qui se poursuit, entretien long en officine pour des patients chroniques. C'est le thème du rendez-vous santé. C'est à retrouver dans la prochaine demi-heure. Et puis, le rendez-vous décarbonons la route avec une question que se posent peut-être ceux qui hésitent à passer à l'électrique. Faut-il obligatoirement avoir une borne de recharge chez soi? La réponse, là, c'est avant 9h ce matin. Pour l'instant, voici le trafic.
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0: Il est 8h03, le trafic chargé autour des grandes villes, mais ce sont les perturbations habituelles hein, avec l'heure de pointe. Avant d'évoquer ces informations, je vous rejoins sur l'autoroute A9 dans la région de Montpellier. Si vous contournez Montpellier par l'A9, vous êtes en direction de Nîmes ou Orange, 4 km après la bifurcation de l'autoroute A9 avec l'A709. Il y a un accident au kilomètre 83, c'est un petit peu avant d'arriver à Lunel. Les véhicules se trouvent dans un refuge, cette partie élargie de la bande d'arrêt d'urgence. Pour autant, vous restez bien concentrés, écartez-vous le plus possible, respectez bien le corridor de sécurité. Le patrouilleur est sur place, les services de sécurité vont intervenir au niveau de cet accident sur l'autoroute A9. Pas très loin, la région de Montpellier, perturbation au niveau des sorties Montpellier Est, Sud et Ouest en direction de 7 sur la 709, parce qu'il y a du monde sur le réseau secondaire à proximité retrouver des ronds-points sur l'autoroute A709, les ronds-points à proximité de l'A709. Et puis, si vous êtes en direction de Nîmes, la circulation se fait en accordéon entre Montpellier Sud et Montpellier Est et ça peut soudainement freiner devant vous. Donc, maintenez de bons intervalles de sécurité avec le véhicule que vous suivez. Beaucoup plus loin, à Nîmes, là aussi, vous sortez à Nîmes Ouest à la sortie 25 sur l'autoroute A9. Vous patientez juste après la sortie pour rejoindre le réseau secondaire. C'est un petit peu la même situation si vous êtes dans le Vaucluse, cette fois dans la région d'Avignon et en particulier au niveau de la sortie Avignon-Château-Renard. C'est la sortie numéro 24 parce qu'il y a à proximité de ces entrées et sorties d'Avignon-Château-Renard des travaux, l'aménagement du carrefour de Bompe. Et il faudra traverser là aussi des bouchons, des ralentissements sur le réseau secondaire. Voilà pour ces régions. Si vous partez dans le secteur de Marseille, vous rejoignez la cité phocéenne par les accès de la direction des routes méditerranéennes, 5-10 minutes à Vitrolles. Même situation si vous passez par l'autoroute du littoral. Quelques ralentissements aussi sur les entrées nord de Marseille. C'est plutôt 10-15 minutes en arrivant à Septèmes-les-Vallons. Nous quittons le sud. Je vous rejoins beaucoup plus loin à Lyon. D'abord, si vous arrivez à Lyon par l'autoroute A89, après l'Arbrelle, il y a une circulation bien dense sur l'autoroute A89. C'est même après Chazé-d'Azergue. C'est la sortie numéro 37. Et puis ensuite, si vous arrivez à Lyon par la M6, la métropolitaine 6, c'est environ un bon quart d'heure pour passer le tunnel de Fourvière. Sensiblement la même situation d'ailleurs dans l'autre sens de circulation. Et puis toujours ces bouchons sur la 47 à Givors, même si ça s'améliore, c'est encore un petit peu dense. Là où c'est un petit peu plus chargé, c'est sur le contournement de Lyon. C'est un bon quart d'heure également pour traverser 8 km de circulation en accordéon après Saint-Symphorien-d'Ozon. Bon courage à vous.
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Un petit peu d'oxygène, c'est la chanson d'Amanda Bourneuf sur Radio Vinci Autoroute. Bon courage, vous êtes sur la route du travail, 10-15 minutes pour traverser les bouchons à Lyon pour aller vers Marseille. Et puis un accident dans un refuge sur l'autoroute A9 dans sa partie qui contourne Montpellier un petit peu avant d'arriver à Lunel, direction Nîmes ou Lyon. Le trafic en détail après ce joli souvenir aussi, David Bowie.

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1: L'infotrafic à 8h17 et une circulation qui reste bien chargée autour des grandes villes. Avant d'évoquer ces informations, il y a un accident qui est en cours sur l'autoroute A9 dans sa partie qui contourne Montpellier un petit peu avant d'arriver à Lunel. C'est 4 km après la bifurcation avec la 709. Cet accident au kilomètre 83 direction Nîmes ou Lyon dans un refuge. Cette partie élargie de la bande d'arrêt d'urgence. Le patrouilleur sur place, les services de sécurité également. Pas très loin, le secteur de Montpellier, les bouchons habituels du matin au niveau des trois sorties à Montpellier en direction de Sète et puis une circulation en accordéon entre Montpellier Sud et Montpellier Est en direction de Nîmes. Ne vous le laissez pas surprendre, ça peut soudainement freiner devant vous. Là où ça ralentit également, c'est beaucoup plus loin à Nîmes. Lorsque vous sortez à Nîmes Ouest, la sortie 25 parce qu'il y a du monde sur le réseau secondaire et puis beaucoup plus loin dans le Vaucluse, cette fois le secteur d'Avignon et en particulier la sortie Avignon-Château-Renard. C'est la sortie numéro 24, ça vous concerne sur l'autoroute A7 et quelle que soit d'ailleurs votre direction. Si vous sortez Avignon-Château-Renard, il faut patienter un petit peu parce que au-delà du réseau Vinci Autoroute, sur le réseau secondaire, il y a les travaux d'aménagement du carrefour de Bonpas. Et puis vous partez vers Marseille par les accès de la direction des routes méditerranéennes, 5-10 minutes pour traverser les bouchons à Vitrolles sur les entrées nord ou sur l'autoroute du littoral. Nous quittons cette région, je vous rejoins beaucoup plus loin, autour de Lyon. Si vous rejoignez Lyon par l'autoroute A89, trafic bien chargé après Chazé-Dazergues. C'est la sortie numéro 37, c'est une dizaine de minutes pour traverser 4 km de bouchons. Si ensuite vous rejoignez le tunnel de Fourvière par la M6, c'est entre 15 et 20 minutes direction Marseille. Et puis une dizaine de minutes si vous passez par le contournement de Lyon direction Paris. C'est l'autoroute A46. Bon courage sur la route du travail en ce jeudi matin. Le rendez-vous santé dans quelques minutes. Votre pharmacien peut vous proposer un rendez-vous dédié de 30 minutes à 1 heure, plusieurs fois par an. Un échange pour mieux comprendre sa maladie ou son traitement, mais qui n'est pas ouvert à tous. Vous l'entendrez, les explications dans le rendez-vous santé. C'est après le duo d'Angèle et Justice.

0: La musique d'Angèle avec Justice hein, sur Radio Vinci Autoroute. Bref, retour au trafic et cette nouvelle information. Si vous circulez sur le contournement de Lyon, l'autoroute A46 direction Paris, il y a un accident juste après Saint-Symphorien d'Ozon. C'est la sortie numéro 15. C'est en direction de Paris avec une circulation pour l'instant, me dit-on, à l'arrêt. C'est vers le kilomètre 50. Je vais revenir bien évidemment sur cette information dans quelques minutes. Et puis, autre information, beaucoup plus au sud. On change de région pour vous qui êtes sur l'autoroute A9. C'est en direction de Barcelone. Dans la sortie 6 Jean, c'est la sortie numéro 39. Là, c'est un animal mort sur les voies au kilomètre 207. Vous restez attentifs. Le patrouilleur va intervenir. Il est 8h23, le rendez-vous santé en partenariat avec le magazine Bien-être et Santé. Charlotte Latour, vous êtes avec Juliette Legros, directrice de la rédaction du magazine.
1: Juliette Legros, vous proposez dans le numéro de ce mois de mai un dossier consacré aux entretiens pharmaceutiques. De quoi s'agit-il ?
2: Alors en fait, il s'agit d'échanges en tête-à-tête dans un espace de confidentialité entre donc le patient et le pharmacien. C'est en fait un accompagnement personnalisé. L'idée, c'est de permettre un suivi pour ceux qui souffrent de maladies chroniques et qui suivent un traitement au long cours. Alors, qui peut en bénéficier ? Les personnes sous traitement chronique par anticoagulant oral, les asthmatiques traités par corticoïdes inhalés et les patients sous traitement anticancéreux oraux. Et autre chose, les seniors qui sont polymédiqués, donc qui ont plus de 5 molécules au quotidien, peuvent eux aussi profiter d'un entretien approfondi qu'on appelle le bilan partagé de médication afin de sécuriser leur traitement.
1: Et tout pharmacien peut pratiquer ces entretiens ?
2: Alors oui, mais tous ne le pratiquent pas.
1: Oui, mais.
2: Donc oui et non, oui à condition qu'ils soient formés, qu'ils soient équipés d'une cabine de confidentialité et il doit aussi respecter le cadre de l'assurance maladie en travaillant en lien avec le médecin. Donc oui, il le peut, mais si il peut pas disposer d'espace parce que sa pharmacie ne lui permet pas, si il ne peut pas dégager de temps, si il n'a pas été formé, il ne le fait pas, mais en tout cas, c'est entre ses mains.
1: Bon, ce qui est bien, c'est que ça permet d'avoir des réponses rapidement quand souvent un rendez-vous chez le médecin est difficile à obtenir.
2: Oui, et même au-delà de ça, il n'est pas rare qu'un patient à la sortie d'une consultation avec son médecin ne maîtrise pas toujours, voire oublie certaines informations
1: médicales. Oui, des fois trop d'infos, voilà.
2: C'est compliqué et du coup, ces entretiens vont permettre de revenir sur certains aspects du traitement, par exemple la posologie, les précautions d'usage, les effets secondaires, et il va aussi répondre à toutes les questions du patient. Donc ces entretiens, il faut savoir qu'ils sont longs et structurés, mais ça permet de sécuriser tout. Ils durent de 30 à 60 minutes, il ne s'agit pas d'un seul entretien, mais de 3 rendez-vous. Le premier, sans doute le plus important, permet de faire un état des lieux, d'évaluer les connaissances de la personne, d'identifier les points qui méritent d'être approfondis. Et les autres entrevues, donc elles sont espacées de quelques mois en général, elles donnent la possibilité de revenir sur des difficultés que le patient rencontre, et aussi aux pharmaciens de vérifier que le patient suit correctement son traitement. Donc à chaque fois, on se pose, le temps est pris pour expliquer ou réexpliquer ce qui doit l'être.
1: Merci Juliette Legros, Bien-être et Santé, magazine à retrouver dans toutes les pharmacies partenaires.
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0: Il est 8h26, retour au trafic à Lyon. Vous êtes sur la 46 direction Paris. Il y a un accident au niveau de Saint-Symphorien d'Ozon. C'est la sortie numéro 15. La circulation qui se fait tout doucement sur la voie de gauche. L'accident s'est produit au kilomètre 50 sur la voie de droite. Ça va vous concerner également en bout de bretelle d'entrée de Saint-Symphorien d'Ozon avec les services de secours qui sont sur place. Je vais revenir bien sûr sur cette information dans quelques minutes. Billie Eilish arrive et puis l'info trafic.
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1: 8h30, bienvenue. Si vous nous rejoignez, le trafic bien dense aux portes des grandes villes et un accident qui complique la circulation à Lyon. Vous êtes sur le contournement de Lyon, l'autoroute A46 direction Paris. C'est un secteur où la circulation était déjà bien chargée. Il va falloir du temps pour traverser 9 km de bouchons. Ça risque de se compliquer, je vous le disais, parce qu'il y a juste après Saint-Symphorien, Dozon, c'est la sortie numéro 15, un accident là où s'est produit l'accident au kilomètre 50. La circulation ne s'effectue que sur une seule voie, la voie de gauche. Le patrouilleur est en route, laissé bien libre. La bande d'arrêt d'urgence pour permettre aux véhicules de secours de sécurité d'arriver jusqu'à cet accident. Si vous rejoignez la 46 à Saint-Symphorien-d'Ozon, en bout de bretelle d'entrée, vous allez apercevoir les services de secours sur les lieux. Vous passez tout doucement en bout de bretelle d'entrée si vous rejoignez la 46 direction Paris. Et puis, dans le bouchon, il va falloir du temps, déjà une vingtaine de minutes pour traverser 9 km de perturbation. Mais je vous le disais, ça va se compliquer sur le contournement de Lyon parce que le trafic, pour l'instant, ne s'écoule que sur une seule voie. De la patience, c'est priorité bien évidemment au service de secours. Vous passez par l'autoroute A7, c'est un petit peu ralenti entre Solèze et Fezin, et puis de part et d'autre du tunnel de Fourvière, circulation bien chargée, une dizaine de minutes si vous arrivez par la M7, beaucoup plus si vous rejoignez le tunnel par la M6, c'est plutôt une vingtaine de minutes avec quelques ralentissements également pour vous qui arrivez de l'autoroute A89 après la tour de Salvani ou Lentille. Voilà pour la région lyonnaise. Beaucoup plus au sud, vous êtes sur l'autoroute A7, le secteur d'Avignon-Château-Renard, c'est la sortie 24. Patientez un petit peu au niveau de cette sortie parce qu'il y a des travaux au-delà du réseau Vinci Autoroute sur le réseau secondaire. Et puis, si vous continuez en direction de Marseille, 10-15 minutes également sur les accès de la direction des routes Méditerranée à Vitrolles, sur les entrées nord et l'autoroute du littoral. Mais là, rien d'inhabituel à cette heure-ci. Soyez patients pour traverser ces ralentissements. C'est un petit peu la même situation du côté de Nîmes ou dans la traversée de Montpellier plus à l'ouest sur l'autoroute A709. Pas de perturbation inhabituelle. C'est au niveau des trois sorties qu'il faudra patienter. Et puis si vous contournez Montpellier par l'autoroute A9, 4 km après la bifurcation avec la 709, il y a un accident qui est en cours. C'est un petit peu avant d'arriver à Lunel en direction de Nîmes ou Lyon. L'accident s'est produit au kilomètre 83 dans un refuge. Un des véhicules a été évacué. Il en reste un à prendre en charge. Les services de sécurité qui sont sur place, là aussi. Il est 8h33.
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1: Et on part sur la route en musique, ça tombe bien. Voici Bernard Lavillier, On the Road Again.

0: Bernard Lavillier on the road again. Le trafic en détail dans quelques minutes. Le secteur le plus perturbé, c'est l'est de Lyon, la 46 direction Paris du monde, mais les conséquences du surtout d'un accident au niveau de Saint-Symphorien-d'Ozon, direction Paris. Saint-Symphorien-d'Ozon, c'est la sortie numéro 15, kilomètre 50, c'est le point de repère et là où s'est produit l'accident. Vous ne circulez que sur une seule voie, la voie de gauche. Déjà presque une demi-heure pour traverser une dizaine de kilomètres de bouchons, ça vous concerne également si vous rejoignez la 46 au niveau de la bretelle d'entrée. Je vous en reparle dans quelques minutes.
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0: Il y a des travaux qui pourraient vous concerner ce soir si vous circulez entre Arles et Salon de Provence à partir de 21h et au plus tard jusqu'à 5h, 6h demain matin. L'autoroute A54 sera fermée en direction de Marseille entre Saint-Martin-de-Crau, c'est la sortie numéro 12, et Grance, la sortie numéro 14 pour réaliser divers travaux d'entretien. Notez également que pas très loin, si vous êtes dans les Bouches-du-Rhône, à partir de 10h ce matin et au plus tard jusqu'à 16h cet après-midi. Là, c'est la sortie Salon Nord, c'est la sortie numéro 27 de l'autoroute A7 qui sera fermée en direction de Marseille pour effectuer des travaux au-delà du réseau Vinci Autoroute.
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0: Il est 8h38, l'info trafic dans quelques minutes et puis la musique avec Lady Gaga.
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1: Il est 8h45, les bouchons habituels pour aller vers Marseille, vers Nîmes, vers la région de Montpellier sur l'A7, 109, à chaque fois quelques minutes pour traverser les perturbations. Même situation d'ailleurs au niveau d'Avignon, Château-Renard, c'est la sortie 24 sur l'autoroute A7 parce qu'il y a au-delà du réseau Vinci Autoroute des travaux, les travaux d'aménagement du carrefour de Bonpas. Il faut, comme chaque matin aux heures de pointe, quelques minutes pour traverser les perturbations. Là où c'est inhabituel, c'est à Lyon, en particulier sur la 46, parce qu'il y a un accident. Avant d'évoquer la région lyonnaise, cette nouvelle information avec un accident qui est signalé beaucoup plus au sud, en Provence. Vous êtes entre Avignon et Marseille et en direction de Marseille sur l'autoroute A7. Un accident est signalé sur la voie du milieu, 5 km après la barrière de péage de Lançon-de-Provence, un petit peu avant d'arriver à la bifurcation avec l'autoroute A7 ou l'autoroute A8. Ça va donc vous concerner si vous prenez la direction de Marseille, mais également la direction d'Aix-en-Provence. Et l'accident pourrait être confirmé au kilomètre 245 parce qu'il y a un bouchon qui se forme un petit peu après cette barrière de péage. Ça freine vers le kilomètre 240. Une fois passé la barrière de péage de Lançon-de-Provence, vous restez bien concentré sur votre route et laissez bien libre la bande d'arrêt d'urgence pour permettre aux véhicules de secours et de sécurité d'arriver très rapidement jusqu'à cet accident qui est signé dans cette région. Voilà pour la Provence. Beaucoup plus loin, je vous le disais, à Lyon, les bouchons habituels si vous arrivez par la 89 à la Tour de Salvani ou l'Antilly. Si vous rejoignez Lyon par la M6, une vingtaine de minutes pour passer le tunnel de Fourvière, quelques minutes si vous arrivez par le sud et par l'autoroute A7 entre Solèze et Pierre-Bénite, là où c'est inhabituel, je vous le disais, c'est sur le contournement de Lyon, l'autoroute A46. Alors il y avait déjà une circulation bien chargée, circulation qui se complique parce qu'il y a un accident en direction de Paris au niveau de la sortie 15 Saint-Symphorien d'Ozon, là où s'est produit l'accident au kilomètre 50. Vous ne circulez que sur une seule voie, la voie de gauche, un bouchon de plusieurs kilomètres, 6-7 kilomètres, 15-20 minutes pour l'instant pour passer la perturbation, mais on imagine bien que le trafic va être un petit peu plus compliqué parce que, je vous le disais, vous ne circulez que sur une seule voie. Les services de secours et de sécurité qui sont sur place ne cédez pas à la curiosité, bien évidemment. En traversant cette zone d'accident, le bouchon après communé la sortie numéro 16, bon courage à vous dans cette perturbation. Le 7-9 avec le rendez-vous décarbonant la route et dans quelques minutes, une question que se posent peut-être ceux qui hésitent à passer à l'électrique. Faut-il obligatoirement installer une borne de recharge chez soi? La réponse dans le rendez-vous décarbonant la route, juste après Lynn et dans ton téléphone.

0: La musique de Lynn sur Radio Vinci. Autoroute, deux accidents qui compliquent le trafic. À Lyon, sur la 46, direction Paris, au niveau de Vénissieux, de Saint-Symphorien d'Ozon, même c'est la sortie numéro 15. Un long bouchon en amont de cette sortie après Communet. Et puis un accident qui est signalé, mais beaucoup plus loin, en Provence, sur l'autoroute A7, direction Marseille. Après la barrière de péage de l'ensemble Provence, possible accident sur la voie du milieu et une circulation qui est déjà bien ralentie. 5 km de bouchons après la bifurcation des autoroutes A7 et A54. Je vous en reparle dans quelques minutes. La voiture électrique continue de susciter le débat, même si 91% des conducteurs qui ont franchi le pas n'envisageraient pas de revenir en arrière. Certaines idées reçues persistent, comme l'obligation d'installer une borne à domicile. Perrine Martin est avec Pascal Hureau, le président de la Fédération d'associations d'usagers de la voiture électrique, la FOV.
1: Idée reçue du jour, Pascal Hureau, pas de maison, pas de voiture électrique. Bah oui, parce que à la maison, certes, on peut installer de quoi charger sa voiture, mais quand on est en immeuble, c'est beaucoup plus compliqué.
2: Tout à fait. C'est un sujet que j'ai moi-même, puisque j'ai une maison de ville sans la possibilité de recharger à la maison. Ça fait 7 ans que je conduis une voiture électrique sans aucun problème. En fait, c'est un problème initial qui finit par être résolu.
1: C'est-à-dire que vous vous branchez où alors ?
2: Partout là où je vais, parce qu'en fait, chaque occasion de déplacement, je trouve de la recharge.
1: On a des bornes, c'est vrai maintenant, notamment dans nos supermarchés.
2: Oui, mais même en centre-ville. Vous avez les charges très rapides tous les 40 km sur les autoroutes. Et puis vous avez, dans les petites villes ou même dans les villes moyennes, de plus en plus de recharges partout. Et en particulier chez les commerçants, les grands centres commerciaux. Des enseignes bien connues comme Lidl, McDonald's ou Intermarché qui ont fait beaucoup d'efforts. Carrefour qui a mis aussi beaucoup de bornes très rapides sur leur parking.
1: 180 000 bornes au total en France, c'est ça ?
2: Alors oui, ça c'est le nombre, c'est le chiffre actuel. 35 000 parmi ces 180 000 sont des bornes très rapides. C'est vraiment plus du tout un problème de pouvoir recharger là où on va.
1: Un peu plus compliqué quand on doit se battre contre son syndic de copropriété.
2: Certes, maintenant ça progresse aussi beaucoup, surtout dans des copropriétés qui ont un certain nombre d'utilisateurs bien convaincus, un peu en retard sur le logement social, très en retard,
1: très en retard
2: sur
1: oui.
2: Le logement social, parce qu'ils considèrent à tort que ce seront les derniers à s'équiper. Alors que c'est aussi un moyen d'aider les taxis, les VTC, les livreurs qui ont leur usage du véhicule professionnel pour leurs propres besoins et qui doivent partir en ayant rechargé le matin.
1: C'est vrai que la voiture électrique, elle a cette image de voiture de riche. Alors que pour les revenus les plus modestes, il y a ce que l'on appelle le leasing social. Il donne accès à une voiture électrique à partir de 100 euros par mois. Et ça, on ne le sait pas suffisamment.
2: Dans les pays qui ont fait beaucoup d'incitations, la Norvège en tête, eh bien on a eu une pénétration du nombre de véhicules électriques parmi le parc circulant, on va dire, qui est montée en flèche. Aujourd'hui, vous avez plus de 80% des véhicules en Norvège qui sont électriques. En France, il va falloir vraiment progresser.
1: Mythes et légendes de la voiture électrique, c'est un livre à lire absolument et à retrouver partout sur Internet. Le site de la FOV avec 2 F pour le lire notamment ou le télécharger. Merci Pascal Hureau.
0: Merci et vous retrouvez ce rendez-vous en ligne sur notre site et notre application. Je reviens à Lyon, la 46. Je vous le disais, il y a un accident important qui s'est produit direction Paris au niveau de Saint-Symphorien d'Ozon. C'est la sortie numéro 15 et pour l'instant la circulation est arrêtée sur la 46 parce qu'il y a un hélicoptère qui vient de se poser. Priorité bien évidemment aux services de secours qui sont sur place. Circulation à l'arrêt sur la 46 direction Paris avec l'intervention des services de santé. Vous restez patient bien évidemment et puis vous restez bien sûr à l'écoute du 107.7. Je vais revenir bien évidemment sur cette information et sur le reste de vos conditions de circulation dans quelques minutes. Côté musique, pour rejoindre 9h, se rapprocher un petit peu de 9h, il y a entre autres Kylie Minogue.

0: musique de Vernis Rouge hein, sur Radio Vinci Autoroutes. Le trafic en détail dans quelques minutes. Circulation à l'arrêt sur la 46 direction Paris. Il y a un accident après Saint-Symphorien-d'Ozon. Je vous en reparle. 9h, voici la rédaction.
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2: La canicule au menu d'une réunion interministérielle aujourd'hui. Le Premier ministre Sébastien Lecornu rassemble une dizaine de membres du gouvernement. Il ne s'agit pas de réagir aux fortes chaleurs de ces jours-ci. Les plans anti-canicule existent. Ils ont été renforcés l'année dernière, dit le gouvernement. Mais le but est de préparer l'été avec la mise au point d'un plan d'endurance. La question de savoir si un congé climatique pourrait être mis en place, comme le demande l'écologiste Marine Tondelier. Le ministre du Travail, Jean-Pierre Farandou, dit ne pas y être favorable. Les entreprises savent ce qu'il faut faire, assure-t-il. 17 départements de l'Ouest et de la région parisienne sont actuellement en alerte orange pour canicule. 1 million de personnes pourraient être concernées pour un coût annuel d'une centaine de millions d'euros. Les médicaments amaigrissants Wegovy et Mounjaro sont désormais remboursés par la Sécurité sociale. L'arrêté a été publié ce matin au Journal officiel. Les conditions de prescription sont très étroitement encadrées. Le tribunal correctionnel de Nanterre doit rendre cet après-midi sa décision dans le procès de l'ancien maire de Levallois-Perret, Patrick Balkany. Il était jugé le mois dernier dans 2 affaires distinctes de détournement de fonds publics et d'emplois présumés fictifs. On lui reproche notamment d'avoir utilisé des policiers municipaux comme chauffeurs privés. Patrick Balkany et son épouse ont déjà été condamnés dans plusieurs autres affaires. Les cours du pétrole continuent d'augmenter ce matin. C'est la conséquence d'une nuit très tendue au Moyen-Orient. Les États-Unis ont mené des frappes sur une base dans le sud de l'Iran. Téhéran a aussitôt répliqué en visant une base américaine. Ce sont les affrontements les plus graves depuis le début du cessez-le-feu début avril. Un dernier mot de sport et de tennis. Et il y aura du monde sans doute à partir de 11h sur le court Suzanne Lenglen à Roland-Garros. C'est là que le jeune Français de 17 ans, Moïse Kouamé, va jouer pour la première fois un deuxième tour de Grand Chelem. Avant-hier, il avait été le plus jeune joueur à passer le premier tour depuis 2009. Il sera opposé au Paraguayen Daniel Valero, 71e joueur mondial. Il est 9h02 et vous connaissez maintenant les principales informations de l'actualité de ce jeudi 28 mai. On passe tout de suite à la météo.
0: Merci Francine. Auparavant, priorité au trafic avec un obstacle. Ainsi, vous circulez actuellement entre Avignon et Marseille, direction Marseille. Obstacle 8 km après Cavaillon. C'est la sortie 25. C'est au kilomètre 219. Voici la météo. Et plusieurs départements, vous le savez, en vigilance orange, canicule sur l'ouest du pays. Il fait chaud également sur le quart sud-est, sur l'Auvergne-Rhône-Alpes, l'Occitanie, la Provence, 20 à 24 degrés. Ce matin, les maximales de l'après-midi, 32 à Clermont-Ferrand, 33 à Lyon et Marseille, 35 à Toulouse, 38 à Perpignan. Avec ces fortes chaleurs, bien sûr, n'oubliez pas d'emporter avec vous des bouteilles d'eau. Et puis attention au risque incendie, pas de mégots de cigarettes par la fenêtre de votre véhicule.
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0: 9h03, une circulation qui reste bien dense autour des grandes villes. Si vous prenez la direction de Marseille, la direction de Nîmes ou le secteur de Montpellier, mais la principale information, c'est à Lyon. L'autoroute A46, le contournement de Lyon direction Paris, est coupée après Saint-Symphorien-d'Ozon. C'est la sortie numéro 15. Au niveau même de Saint-Symphorien-d'Ozon, il y a un accident, kilomètre 50, c'est le point de repère. Alors l'accident s'est produit entre la bretelle de sortie et la bretelle d'entrée. Vous êtes à l'arrêt au niveau de l'autoroute A46 sur ce secteur parce qu'il y a un hélicoptère qui s'est posé sur les voies. Priorité bien évidemment au service de secours, c'est vers le kilomètre 50 et forcément il y a plusieurs kilomètres de véhicules arrêtés, 5-6 kilomètres de véhicules à l'arrêt en amont de cet accident après Communet. C'est la sortie numéro 16. Si vous n'êtes pas encore dans le secteur, essayez d'emprunter les sorties avant, peut-être la sortie de Communet, parce que de toute façon, vous n'aurez pas d'autre choix que de sortir à Saint-Symphorien-d'Ozon, mais il va falloir du temps, puisque, je vous le disais, il y a un bouchon qui s'est rapidement formé. Vous restez patient, bien évidemment, si vous êtes dans ce secteur, et puis pas de phénomène de curiosité pour vous qui êtes dans l'autre sens de circulation, direction Marseille ou Saint-Étienne, en passant à proximité de cet accident. Voilà pour cet événement. Si vous passez par le centre de Lyon, il y a quelques ralentissements, mais ça se passe plutôt bien désormais à Fézin, au tunnel de Fourvière. Quelques minutes pour traverser les bouchons, les ralentissements. C'est en direction de Marseille que le trafic est le plus dense. Si vous passez le tunnel de Fourvière par la M6, la métropolitaine 6, mais là, rien d'inhabituel à cette heure-ci. Beaucoup plus au sud vous attend Provence. Il y a un accident sur l'autoroute A7 direction Marseille sur la voie du milieu. C'est après la barrière de péage de Lançon de Provence. Un accident qui s'est produit au kilomètre 245. Il faut compter déjà quasiment une demi-heure pour traverser 6 kilomètres de bouchons un petit peu après la barrière de péage de Lançon de Provence. Alors ça va vous concerner si vous êtes en direction de Marseille, mais aussi si vous devez prendre la direction d'Aix-en-Provence et rejoindre l'autoroute A8, le bouchon vers le kilomètre 240. Après la barrière de péage de Lançon de Provence, vous passez tout doucement sur deux voies au lieu de trois habituellement dans ce secteur. Restez bien concentrés si vous arrivez dans cette région. Voilà pour ces deux informations. Ailleurs, je vous le disais, perturbations habituelles, vous patientez, quelques ralentissements à traverser à Nîmes, dans la région de Montpellier également. Bon courage à vous.
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La musique de Benjamin Biolay sur Radio Vinci Autoroute avec Sommeil Profond, 9h11. Le trafic dans quelques minutes. Vous êtes sur la 46 direction Paris, circulation qui est toujours à l'arrêt. Au niveau de Saint-Symphorien d'Ozon, c'est la sortie numéro 15 au kilomètre 50. Il y a un accident qui est en cours. Il y avait un hélicoptère. L'hélicoptère vient de décoller. La circulation d'ailleurs a été arrêtée l'espace de quelques minutes, le temps du décollage en direction de Marseille également. Pour autant, l'accident est en cours. Vous patientez sur le contournement de Lyon, la 46, si vous n'êtes pas encore là où s'est produit l'accident entre Communet et Saint-Symphorien d'Ozon. Les véhicules légers, vous pouvez passer par l'autoroute A7 et prendre la direction de Lyon-Centre pour éviter de vous retrouver dans ces perturbations. Je vous reparle du trafic et de la situation en détail dans quelques minutes. Point complet.

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1: 9h15, évolution de la situation à l'est de Lyon sur l'A46. L'A46 était coupée direction Paris à Saint-Symphorien-d'Ozon. Vous pouvez à nouveau circuler, mais sur une seule voie, la voie de gauche. Il y a un accident qui est en cours sur le contournement de Lyon au kilomètre 50. Pour autant, il va falloir du temps pour traverser 5-6 kilomètres de bouchons. C'est après Communé, c'est la sortie numéro 16. Un long bouchon en termes de temps de traversée, même si le trafic repart. La circulation a été arrêtée parce qu'il y a eu la pose d'un hélicoptère. Vous restez patient pour traverser ce bouchon. Je vous le disais, circulation sur une seule voie. C'est au moins, d'après les dernières estimations, 3/4 d'heure, 1 heure peut-être, pour traverser la perturbation. Ne cédez pas à la curiosité en traversant cette zone d'accident. Les véhicules légers, vous pouvez également rejoindre la région lyonnaise par l'autoroute A7. Bon courage à vous dans ce long bouchon sur le contournement de Lyon. Du côté de Lyon, justement, il y a encore quelques ralentissements, principalement au tunnel de Fourvière, si vous arrivez par la M6, la métropolitaine 6, mais pas de grosses difficultés actuellement dans cette région. Nous quittons la région lyonnaise avec un accident également qui complique le trafic, mais beaucoup plus au sud. Ça va vous concerner si vous circulez entre Avignon et Marseille, hein, sur l'autoroute A7. L'accident s'est produit sur la voie du milieu, 5 km après la barrière de péage de Lançon de Provence. C'est au kilomètre 245 et vous comptez quasiment 1 heure d'après les dernières estimations, là aussi, pour traverser 5 km de bouchons. C'est vers le kilomètre 240. Accident d'un véhicule au kilomètre 245. Les services de secours et de sécurité qui sont sur place. Il va falloir patienter, là aussi, pour traverser ce bouchon. Voilà pour les deux principales informations. Ailleurs, quelques véhicules en difficultés et puis des obstacles sur les voies. Vous êtes concerné notamment si vous circulez sur l'autoroute A7 en direction de Lyon. Il y a un obstacle 8 km après Sénas. Ça, c'est la sortie numéro 26. La musique avec Pink sur Radio Vinci Autoroute, c'est à suivre.

0: La musique de Pink avec True Love hein, sur Radio Vinci Autoroute. Un accident est en cours sur l'A46, c'est là où il y a les bouchons les plus longs à traverser direction Paris. Accident en cours au niveau de Saint-Symphorien d'Ozon et vous ne passez que sur une seule voie, la voie de gauche. Il va falloir du temps pour traverser 5 km de bouchons après Communet. Et puis un autre accident beaucoup plus au sud complique le trafic sur l'autoroute A7. Un bouchon qui remonte d'ailleurs au niveau de la barrière de péage de l'ensemble Provence en direction de Marseille. Au niveau de cet accident au kilomètre 245, à vous passer sur deux voies au lieu de quatre. Habituellement, nous en reparlons dans quelques minutes.
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0: Des travaux prévus ce soir entre Arles et Salon de Provence. Notez qu'à partir de 21h et au plus tard jusqu'à 6h demain matin, l'autoroute A54 sera fermée en direction de Marseille entre Saint-Martin-de-Crau, la sortie numéro 12, et Grance, la sortie 14. Des travaux d'entretien. Beaucoup plus loin, si vous circulez à l'ouest de Lyon ce soir à partir de 22h, des travaux d'entretien. Beaucoup plus loin, si vous circulez à l'ouest de Lyon ce soir à partir de 22h et au plus tard jusqu'à 5h.

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2: 9h30 quasiment, l'infotrafic et deux accidents qui sont en cours à Lyon, beaucoup plus au sud si vous circulez en Provence sur l'autoroute A7 sur le secteur de Salon de Provence. La région lyonnaise, tout d'abord, un accident qui est en cours sur la 46 direction Paris au niveau de Saint-Symphorien d'Ozon, c'est la sortie numéro 15, accident au kilomètre 50 avec une circulation sur une seule voie, la voie de gauche. Il y a toujours ce bouchon vers le kilomètre 55 direction Paris, 5-6 kilomètres de bouchons. Il va falloir quelques minutes pour traverser la perturbation. Un petit peu de patience si vous circulez actuellement sur le contournement de Lyon. Le bouchon après la sortie 16 communée, 3 kilomètres après cette sortie. Voilà pour cette région. Et puis si vous passez par l'autoroute A7 pour rejoindre le centre de Lyon ou par le tunnel de Fourvière, la circulation reste chargée d'ailleurs au tunnel de Fourvière. Si vous arrivez par la M6, la métropolitaine 6, c'est entre 20 et 30 minutes pour passer le tunnel d'après les dernières estimations. Je vous rejoins beaucoup plus au sud sur l'autoroute A7. D'abord, après Cavaillon, une fois passé la région d'Avignon, il y a un obstacle, 8 km après la sortie 25, c'est au kilomètre 219. Une fois passé la région de Salon de Provence, il y a un accident sur la bande d'arrêt d'urgence, 6 km après Salon Nord. C'est la sortie numéro 27, un accident au kilomètre 232, avec une circulation un petit peu chargée. Il faut bien vous écarter de la bande d'arrêt d'urgence en arrivant dans ce secteur, puisque j'évoque la sortie Salon Nord. J'en profite pour vous rappeler que vers 10h ce matin et au plus tard jusqu'à 16h cet après-midi, cette sortie sera fermée en direction de Marseille pour effectuer des travaux au-delà du réseau Vinci Autoroute. Nous aurons bien évidemment l'occasion d'en reparler. Il y a un accident beaucoup plus au sud, un petit peu plus loin, après la barrière de péage de Lançon de Provence en direction de Marseille. Alors le véhicule impliqué dans cet accident a été évacué. Pour autant, il y a encore du monde sur place. Circulation qui reste bien ralentie. 3-4 kilomètres de bouchons dans ce secteur vers le kilomètre 239. Un petit peu de patience pour traverser la perturbation. Ça va vous concerner, vous qui êtes en direction de Marseille, mais également si vous prenez la direction d'Aix-en-Provence. Voilà pour ces informations. Ailleurs, pas de perturbations à vous signaler. Il peut y avoir encore quelques petits ralentissements ponctuels dans la traversée de Montpellier sur la 709, mais la circulation se passe plutôt bien.
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2: Connaissez-vous le chevalier de Saint-Georges, né en Guadeloupe en 1745? Il fut à la fois violoniste, compositeur et escrimeur renommé avant de participer à la Révolution. Son portrait dans Tempo 110, c'est juste après Malo.

0: La musique de Malo avec I Believe sur le 107.7. Circulation qui reste perturbée à l'est de Lyon sur la 46 direction Paris après Communet, conséquence d'un accident qui est en cours au niveau de Saint-Symphorien. Dans une circulation sur une seule voie, 6 km de bouchon. C'est une bonne demi-heure hein, d'après les dernières estimations pour traverser ce secteur. Et puis beaucoup plus au sud, si vous êtes en direction de Marseille après la barrière de péage de Lançon de Provence, il y a eu un accident. L'accident est terminé. Pour autant, il y a encore un bouchon au niveau de la barrière de péage de Lançon de Provence, le bouchon qui remonte un petit peu avant cette barrière de péage. Ça va vous concerner direction Marseille ou Aix-en-Provence. L'accident étant terminé, la circulation va s'améliorer, mais il faut encore du temps. Je vais revenir bien évidemment sur tous ces événements dans quelques minutes. 9h38. Avec notre invité qui est violoniste, c'est Romuald Grimbert-Barré qui est issu d'une famille d'artistes, une mère pianiste, un grand-père compositeur de musique créole, notamment de Begin. Il nous présente aujourd'hui un album consacré à une figure majeure du XVIIIe siècle, à la fois musicien et militaire, c'est le chevalier de Saint-Georges. Voici Tempo 110 avec Charlotte Latour.
1: 110 secondes pour célébrer Joseph Bologne, plus connu sous le nom du chevalier de Saint-Georges. Si sa vie est digne de celle d'un personnage de roman, il a pourtant bien existé, c'est même une figure incontournable de la France du XVIIIe siècle. Et le violoniste Romuald Grimbert-Barré lui consacre un album, il y joue deux concertos de Saint-Georges et un autre contemporain, hommage au chevalier signé Thierry Pécou. Romuald Grimbert-Barré a des origines guadeloupéennes communes avec le chevalier de Saint-Georges, dont il dresse le portrait.
2: On peut trouver des portraits parlant de lui principalement en tant qu'escrimeur. Il est vraiment considéré comme un champion de l'escrime. Les musiciens parlent de lui en tant que grand compositeur, mais aussi c'était un grand violoniste. Aussi, c'était le professeur de musique de Marie-Antoinette. Il était proche de la cour, mais il a contribué à la Révolution. Il est à la tête d'une garnison et ses œuvres étaient régulièrement jouées et il avait beaucoup de succès. Il a été obscurci du fait qu'il était métis, et quand Napoléon a rétabli l'esclavage, voilà. La mère du chevalier de Saint-Georges était esclave. Et donc il a quand même une vie mêlée de racisme, mêlée de cette lutte. Saint-Georges utilise vraiment l'écriture classique. C'est une écriture qui fait forcément penser aux maîtres de la période, c'est-à-dire Haydn et Mozart. Mais je dirais sa caractéristique, c'est vraiment la virtuosité du violon. Et vraiment, ses concertos sont des œuvres extrêmement pétillantes, virtuoses.

0: L'Orchestre National de Cannes est paru chez Aparté.
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2: La musique avec Katsai, Pick Up, c'est à suivre, et puis l'info trafic.
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1: 9h45, l'info trafic et des accidents à vous signaler. Accident à Lyon du côté de Valence et puis beaucoup plus au sud dans la région de Salon de Provence. D'abord la région lyonnaise sur la 46 direction Paris. Un accident après Saint-Symphorien-d'Ozon. C'est la sortie numéro 15. Les véhicules impliqués dans cet accident ont été évacués. Pour l'instant, vous ne passez que sur une seule voie, la voie de gauche vers le kilomètre 50. Les équipes sont en train de procéder au nettoyage de la voie de droite. Et pour l'instant, je vous le disais, une seule voie pour circuler. Vous comptez 20-30 minutes pour traverser 6 km de bouchon après la sortie communée. C'est la sortie numéro 16. Le bouchon vers le kilomètre 56. Un petit peu de patience pour vous qui êtes en direction de Lyon sur l'autoroute A46. Nouvelle information plus à l'ouest, la région de Saint-Étienne avec un obstacle sur les voies de l'autoroute A72. C'est en direction de Saint-Étienne. Un obstacle 6 kilomètres après Montbrison, c'est la sortie numéro 7. Morceau de pneu signalé sur la voie de gauche, le patrouilleur est en route. Nous quittons la région lyonnaise, je vous rejoins beaucoup plus loin, en vallée du Rhône, avec un accident sur l'autoroute A7 direction Marseille. Il y a plusieurs véhicules sur la bande d'arrêt d'urgence. C'est une quinzaine de kilomètres après Valence-Romans, la sortie numéro 15, un accident au kilomètre 88. Écartez-vous de la bande d'arrêt d'urgence, respectez bien le corridor de sécurité, le patrouilleur et les services de sécurité qui sont sur place. Un petit peu plus au sud, entre Avignon et Marseille, plusieurs informations. La première concerne un obstacle après Cavaillon, 8 km après la sortie numéro 25, au kilomètre 219. Un patrouilleur va intervenir. Et puis si vous poursuivez en direction de Marseille ou direction Aix-en-Provence, il y a eu un accident un petit peu après la barrière de péage de l'ensemble de Provence. L'accident est terminé, mais il y a encore un bouchon qui remonte un petit peu avant cette barrière de péage. 6-7 km de perturbation. L'accident étant terminé, vous roulez sur toutes les voies. Une fois passé cette barrière de péage, il va falloir encore quelques minutes pour traverser ce bouchon de 6 km vers le kilomètre 237. Pour vous qui arrivez à la barrière de péage de l'ensemble Provence, encore un petit peu de patience pour traverser cette perturbation. Et puis une information également qui concerne les conducteurs de poids lourds et le carburant un petit peu plus loin. Si vous êtes en direction de Marseille et que vous avez besoin de carburant, les conducteurs de poids lourds, vous ne pourrez pas vous ravitailler en gasoil sur l'autoroute A7 au niveau de l'aire de Lançon. Arrêtez-vous un petit peu avant sur l'aire de Morière, notamment sur l'autoroute A7. Voilà pour cette information, ça concerne uniquement le carburant pour les poids lourds. Le trafic sans difficulté, partout ailleurs, je n'ai pas de perturbation à vous signaler, même s'il y a encore un petit peu de monde par endroit dans la traversée de Montpellier. La rédaction dans quelques minutes à 10h pour l'actualité. John Newman pour la suite de votre route en musique. Et puis j'ai des cadeaux pour vous, restez avec nous.

La musique de John Newman sur Radio Vinci Autoroute. Les accidents se terminent et notamment sur la 46, le contournement de Lyon, Saint-Symphorien, Dozon, direction Paris. À vous rouler à présent sur les deux voies et du coup, la circulation s'améliore un petit peu, mais il y a encore 5 km de circulation en accordéon après la sortie 16 communée. Il faudra quelques minutes encore pour traverser ces perturbations. Nouvelle information, si vous êtes sur l'autoroute A7 direction Marseille, un véhicule est en feu sur la bande d'arrêt d'urgence, 13 km après Valence-Romans. C'est la sortie numéro 15, véhicule en feu au kilomètre 86. Il pourrait y avoir de la fumée d'ailleurs qui pourrait vous gêner. Les services de sécurité se rendent sur place. Et puis, dans le même secteur, il y a aussi un accident qui s'est produit au kilomètre 88 sur la bande d'arrêt d'urgence. Vous restez vigilants, bien évidemment. Autre accident qui est terminé, celui-ci, pour rejoindre la direction de Marseille ou d'Aix-en-Provence, mais il y a encore un bouchon sur l'autoroute A7, bouchon qui remonte un petit peu au niveau de la barrière de péage de l'Aix-en-Provence. Nous y revenons dans les prochaines minutes. Voilà pour ces informations. 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Côté musique, voici Elliott avec La Camisa Negra.

0: La machine à remonter le temps et les souvenirs avec Dany Briand. C'était Suzette sur Radio Vinci Autoroute. Un autre copilote arrive pour l'infotrafic. Méfiez-vous si vous êtes sur l'autoroute A7 direction Marseille. Il y a un véhicule en feu après Valence-Romans. C'est au kilomètre 86. Il y a de la fumée d'ailleurs qui peut vous gêner. Le trafic qui peut ralentir également dans cette région. 10h sur Radio Vinci Autoroute. La rédaction, c'est tout de suite. Voici l'actualité.
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2: L'appel à la prudence du gouvernement alors que 17 départements de l'Ouest et de l'Île-de-France sont en alerte orange pour un épisode de canicule précoce. Il faut boire suffisamment, fermer ses volets, ne pas sortir aux heures les plus chaudes de la journée, rappelle ce matin la ministre de la Santé Stéphanie Rist. Elle estime que 6000 décès ont eu lieu l'an passé en France en raison de chaleur excessive. Le Premier ministre Sébastien Lecornu réunit cet après-midi une dizaine de membres de son gouvernement pour préparer un plan d'endurance pour faire face à des canicules à répétition. Et puis notez qu'en Île-de-France, la chaleur accompagne d'une dégradation de la qualité de l'air, une circulation différenciée mise en place dès la mi-journée. Seuls les véhicules munis d'une vignette critère de classe 0, 1 et 2 seront autorisés à circuler à l'intérieur du périmètre délimité par l'A86. La situation est catastrophique, c'est ce qu'estime la contrôleuse générale des lieux de privation de liberté. Dans son rapport annuel publié aujourd'hui, elle fait état d'une situation terrifiante dans les prisons, mais aussi dans les établissements psychiatriques, faute de moyens et d'effectifs. Dominique Simonneau dénonce même une déficience de l'État et réclame un courage politique pour faire face à l'urgence. La perspective d'un accord pour mettre fin au conflit au Moyen-Orient semble s'éloigner. Une escalade a eu lieu cette nuit. Les États-Unis ont dit avoir détecté le lancement de drones. Une base iranienne a donc été frappée. Téhéran a aussitôt répliqué en visant une base américaine et en menaçant des navires qui tentaient de traverser le détroit d'Ormuz. Les bourses européennes accusent le coup et ont ouvert en repli ce matin. Un dernier mot de sport et de tennis. Quentin Alice a été le premier joueur français à se qualifier hier pour le troisième tour de Roland-Garros. Qui le rejoindra aujourd'hui? 6 joueurs tricolores sont en lice. Le premier sera Moïse Kouamé qui sera opposé dans une heure au paraguayen Daniel Valero. Chez les femmes, Elsa Jacquemot aura fort à faire contre la numéro 1 mondiale, Aryna Sabalenka. Des nouvelles de Roland-Garros et du reste de l'actualité, elles vous seront données à partir de 11h par Sébastien Date. Tout de suite à 10h et 2 minutes, on passe à la météo.
3: Merci beaucoup Francine, le soleil continue de régner avec lui de fortes chaleurs, toujours 17 départements de l'ouest et du centre en vigilance orange par Météo France. Dans le sud-est, peu de chances d'apercevoir les nuages aujourd'hui, tout au plus le Mistral devrait se lever selon le bulletin de Météo France et souffler aux alentours de 50 à 60 km/h. Les températures de cet après-midi toujours très élevées avec en moyenne, et je dis bien en moyenne, 32 degrés selon Météo France à Clermont-Ferrand et Montélimar. Ce sera 33 à Lyon, 27 du côté de Marseille, 36 à Montpellier ou encore du côté de Perpignan.
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3: 10h passées de 3 minutes, trafic agité ce matin. Il y a eu un certain nombre d'événements dont vous allez encore sentir les conséquences. Et puis, il y a en pleine vallée du Rhône la présence d'un véhicule en feu. Je vous propose de commencer par là, puisque c'est la dernière info en date, l'une des dernières infos en date, qui génère des difficultés. Ça vous concerne, vous qui circulez sur l'autoroute A7 en direction de Valence et en direction surtout de Marseille, puisque vous avez passé le secteur de Valence, direction donc à Avignon et Marseille. Sachez que 13 km après Valence-Romans, sortie numéro 15, kilomètre 86, la bande d'arrêt d'urgence est occupée par un véhicule en feu. Les forces de l'ordre sont sur place pour intervenir. Je vous tiens au courant de l'évolution de la situation. D'après le retour caméra que j'ai ici en studio, il y a encore un léger dégagement de fumée dans ce secteur. Vous ne passez que sur une seule voie au niveau de l'événement. Les services de gendarmerie se sont positionnés sur les voies les plus à droite dans ce secteur. Donc sachez que ça va de fait former une difficulté qui va être plus ou moins longue à franchir. Je vous tiens au courant de l'évolution de la situation avec l'aide des services de l'autoroute. Notez qu'il ne faut pas repartir trop vite une fois que vous avez passé ce premier événement, parce que 2 kilomètres après, il y a un accident qui s'est produit sur la bande d'arrêt d'urgence, kilomètre 88. Là, pas de gêne direct à votre passage sur l'ensemble des voies, mais gardez quand même un œil sur ce qu'il se passe devant vous. N'oubliez pas d'adapter évidemment le comportement et donc d'appliquer le corridor de sécurité. Je descends progressivement la vallée du Rhône avec vous et je vais évoquer un autre bouchon. Alors lui, il est la conséquence d'un accident qui est désormais terminé. Mais ça a du mal à revenir petit à petit à la normale, tout simplement parce qu'il y a une barrière de péage au milieu du bouchon. C'est celle de Lançon-Provence. On est entre Avignon et Marseille. Vous roulez en direction d'Aix et de Marseille. Vous allez ressentir les effets de ce bouchon après la jonction avec l'autoroute A54, l'autoroute qui arrive d'Arles. Et là, vous allez devoir patienter au niveau de la barrière de péage. Alors, En fonction de la densité du trafic, là aussi, ça va prendre plus ou moins de temps avant de se résorber totalement. Je ne vais pas vous donner un temps de traversée précis de la difficulté parce qu'il y a la barrière de péage en plein milieu et on le sait d'expérience, ça fausse toujours les estimations. Un petit mot des bords de la Méditerranée avec un trafic qui reste rythmé par quelques véhicules arrêtés ça et là, notamment au niveau de bretelles d'entrée, de bretelles de sortie. C'est le cas en Occitanie. L'information vient de me parvenir. Elle vous concerne si vous êtes sur l'autoroute A61 en direction de Montpellier et de Barcelone. Là, je vous retrouve dans le secteur de Carcassonne. Si vous avez l'intention de sortir à Carcassonne Est, sortie 24, véhicule en panne dans cette bretelle de sortie. Si vous faites le trajet en Vallée du Rhône, je reviens vers vous sur l'autoroute A7, mais cette fois-ci en région lyonnaise, là aussi, j'ai pas mal de choses à vous dire, avec notamment vous qui roulez en direction de Marseille, vous quittez tout juste Lyon, vous passez Vienne, la sortie qui porte le numéro 9, Vienne Nord en l'occurrence. Notez la présence donc d'un obstacle qui pourrait gêner votre passage sur la voie de droite, des morceaux de pneus au kilomètre 27. Sur le contournement est de Lyon, l'autoroute A46, des bouchons et dans les deux sens de circulation. Alors il y a eu des difficultés ce matin dans le secteur de Saint-Symphorien-d'Auzon, c'est en train de se résorber, de revenir petit à petit à la normale. Là, on retrouve une configuration traditionnelle ce matin sur l'autoroute A46. Donc, ce contournement est de Lyon en direction de Paris. Attendez-vous à patienter un petit peu en fonction de la densité du trafic. Et puis, l'entrée du tunnel sous Fourvière du Monde, hein, tout au bout de la métropolitaine 6 pour rentrer dans le dit tunnel compté selon les estimations. Et j'insiste, ce sont des estimations. Au moins une petite dizaine de minutes de patience. Voilà pour l'essentiel à retenir. Si j'ai besoin de revenir vers vous, vous le savez, je n'hésite pas à interrompre le programme avec un point géolocalisé durant la musique.
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C'était Gwen Stefani, What You're Waiting For. Bonjour à toutes et à tous, je suis Quentin, j'ai pris le relais de ma collègue pour vous accompagner le long de votre route dans le sud-est du pays. On est ensemble jusqu'à 15h en milieu d'après-midi. J'ai pas mal de choses à vous raconter en cette milieu de matinée. Ça se passe avec des bouchons, malheureusement, en pleine vallée du Rhône. Un véhicule qui a pris feu il y a peu, notamment dans le secteur au sud de Valence. En direction de la Méditerranée, je vais vous en reparler, bien évidemment. On va surveiller l'évolution de la situation, il y a des bouchons un petit peu partout, par-ci, par-là, du côté de Lyon, et puis on reviendra aussi sur un autre bouchon en Provence, et puis une sortie fermée aussi du côté de Salon de Provence, ça va vous concerner, en direction de Marseille. Je refais le point avec vous dans les prochaines minutes. D'ici là, encore un petit peu de musique pour la suite du trajet. Voici Pascal Obispo et Icare.

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1: 10h passé de 16 minutes, une complication du côté de la région de Valence sur l'autoroute A7, je vais vous en reparler dans un instant. Avant cela, pas mal d'infos à vous transmettre du côté du reste de la région Auvergne-Rhône-Alpes, notamment le secteur de Lyon avec ses bouchons traditionnels au niveau du tunnel sous Fourvière, du côté du contournement Est de Lyon aussi, l'autoroute A46 si vous l'empruntez en direction de Paris et de Strasbourg. On reste sur nos bouchons traditionnels donc de la fin de la matinée dans ce secteur, rien de bien surprenant. Au nord de Saint-Étienne, c'est le calme plat idem entre Clermont-Ferrand et Lyon. Je vais donc vous retrouver, vous qui circulez au sud de Lyon en direction de Marseille, de Valence dans un premier temps, quelques ralentissements à prévoir du côté de Vienne, il y a eu tout à l'heure notamment des obstacles sur les voies de circulation, et puis je l'apprends à l'instant même, si vous roulez en direction de Valence et de Marseille, 20 km après avoir passé Chanas-Saint-Robert-d'Albon, sortie numéro 12 au kilomètre 43, sachez qu'un accident se serait produit, en tout cas pour l'instant il est indiqué sur la bande d'arrêt d'urgence, les services de l'autoroute sont évidemment prévenus et font le nécessaire pour intervenir le plus rapidement possible. À l'approche de ce secteur, vous qui faites le trajet au sud de Valence, vous allez passer Valence-Romans, la sortie numéro 15, une dizaine de kilomètres après, vous allez vous retrouver dans un bouchon qui prend de plus en plus d'ampleur, à minima 3 km de difficulté à traverser, et selon les estimations qui me parviennent, on commence à aller chercher les 25 minutes d'attente à l'arrière de cet événement. Il y a fort à parier que ça va continuer d'augmenter puisqu'il n'y a qu'une seule voie pour passer au niveau du véhicule en feu qui est à l'origine de tout cela. Sachez que vous ne passez que sur la voie de gauche au niveau de cet événement. Il y a un dégagement de fumée qui se rabat sur l'ensemble des voies de circulation, y compris sur la direction de Lyon de temps en temps. Alors sachez que j'aperçois au retour caméra désormais des volutes de vapeur, signe que les pompiers sont en train d'intervenir pour essayer de maîtriser l'incendie dans ce secteur. Sachez que le dépanneur se tient prêt à intervenir. Les forces de l'ordre sont également sur place, en plus des services de l'autoroute donc qui surveillent tout cela, bien entendu. Vous le savez, c'est au kilomètre 86. Et puis un tout petit peu plus loin, kilomètre 87, c'est là que nous a été indiqué également un accident entre deux voitures. Ça se passe uniquement sur la bande d'arrêt d'urgence, mais pensez quand même à bien vous en écarter là encore. Voilà pour la vallée du Rhône, j'en ai fini partout ailleurs. Je vous rappelle néanmoins que au plus tard jusqu'à 16h cet après-midi, la sortie Salon Nord, située dans les Bouches-du-Rhône, la numéro 27 de l'autoroute A7, est fermée en direction de Marseille pour effectuer des travaux au-delà du réseau Vinci Autoroute. Vous pouvez sortir après à Grands, Salon de Provence, c'est la sortie numéro 14, mais il vous faudra passer sur l'autoroute A7. 54. Vous qui faites le trajet en Occitanie, assez peu de choses à vous transmettre, des véhicules arrêtés en difficulté dans des bretelles de sortie, c'est le cas sur l'autoroute A9 en direction de Montpellier et de Barcelone dans la sortie Nîmes-Ouest, la sortie numéro 25, et puis si vous êtes sur l'axe Toulouse-Méditerranée, l'autoroute A61 direction Montpellier et Barcelone, kilomètre 329. C'est dans la sortie Carcassonne-Est, sortie 24, qu'un véhicule, là encore, nous est indiqué en panne. Il y a d'autres infos qui viennent de me parvenir. Alors que j'étais en train de vous parler, les personnes concernées seront prévenues dans un point géolocalisé. Dans quelques instants, la première partie de votre agenda des sorties. Nous irons dans les ruelles des Baux-de-Provence pour découvrir la nouvelle exposition du musée Yves Braillard. Nous ferons aussi escale au nord de Clermont-Ferrand pour une course cycliste et à Saint-Étienne pour fêter les 5 ans d'un lieu dédié à la vulgarisation scientifique. Les détails après Calogero.

0: La musique de Calogero, c'était un jour parfait. Bienvenue sur 107.7, excellente route à toutes et à tous. Nous allons dans quelques instants nous retrouver ensemble pour un nouveau point complet sur vos conditions de circulation. Vous aider à patienter, la principale difficulté à garder en tête, elle est à Valence, en tout cas au sud de Valence. Si vous roulez en direction de Montpellier, oui peut-être, mais en tout cas en direction de Marseille, ça c'est sûr. Sachez qu'il y a quand même une longue attente à l'arrière de ce véhicule qui a pris feu. Vous ne passez que sur une seule voie au kilomètre 87. Ça se passe sur la voie la plus à gauche. Il faudra donc rester bien concentré sur ce qu'il se passe devant vous. Ne cédez pas à la curiosité, s'il vous plaît. Il y a du monde qui est en intervention pour assurer votre sécurité. Et il est temps d'ouvrir la première partie de votre agenda des sorties. Je vous propose de vous emmener d'abord au Beau de Provence pour une exposition autour de la rencontre de deux artistes. Direction le très joli village des Baux-de-Provence dans les Bouches-du-Rhône, le musée Braillère consacre une nouvelle exposition à l'amitié qui liait Yves Braillère à un autre artiste, Bernard Buffet. Tous les deux ont largement défendu leur vision de l'art. Olivier Braillère est le directeur du musée.
1: Ils aimaient toute la même peinture, ils défendaient la figuration. C'était vraiment, il y avait beaucoup de choses en commun. Là, on a mis des Bernard Buffet au sein des Braillères. On a changé quelques toiles de Braillère pour faire découvrir de nouvelles œuvres. Alors, les techniques sont différentes, les époques sont différentes, mais on a trouvé des endroits, des pays, des paysages. On a des choses qui font des petits échos, des petits clins d'œil, comme ça, dans les deux étages, pour célébrer justement cette amitié, cette admiration mutuelle qu'avaient les deux artistes.
0: L'exposition Bernard Buffet, une amitié d'artiste, est à voir au musée Braillère des Baux-de-Provence. C'est tout au long de cet été. Les Baux-de-Provence sont accessibles par l'autoroute A54 et la Nationale 113. Dans la Loire, à Saint-Étienne, la structure Explora, qui propose des ateliers de vulgarisation scientifique tout au long de l'année, célèbre ses 5 ans ce samedi. Et Kizzy Gâteau d'anniversaire dit qu'il faut souffler des bougies. C'est tout naturellement que cette journée sera sous les signes du souffle, le nôtre, avec des ateliers de musique, mais aussi comprendre la dynamique de l'air, de quoi s'essouffler avec un peu de sport. C'est gratuit et ouvert à tous. Enfin, direction l'Auvergne à Mosa, au nord de Clermont-Ferrand. La Fédération Française de Cyclotourisme organise la Cyclo-Montagnarde, une course qui, pour les plus téméraires, vous fera parcourir plus de 230 km entre le Puy-de-Dôme, ses volcans, mais aussi la plaine de la Limagne. Des parcours beaucoup plus accessibles sont faisables le samedi comme le dimanche. Attention, il faut tout de même avoir de bonnes jambes. Je vous retrouve tout à l'heure et nous irons nous initier à l'escrime dans un des monuments que l'on aperçoit au bord de l'autoroute A9 dans les Pyrénées-Orientales.
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1: Et à 10h passé de 29 minutes, on va se retrouver surtout sur la vallée du Rhône, où j'ai pas mal de choses à vous raconter, vous qui descendez cette vallée du Rhône depuis Lyon vers Marseille. Alors commençons d'abord par cette zone entre Lyon et Valence, avec bon déjà dans la région lyonnaise quelques ralentissements traditionnels. J'aurai largement l'occasion de vous en reparler, mais sans trop de surprises. C'est le tunnel sous Fourvière en direction de la Méditerranée qui est un peu saturé. Et puis si vous êtes en direction de Paris sur le contournement Est, il y a souvent du monde, comme chaque fin de matinée de la semaine. Ça, c'est une chose. Si vous êtes un peu plus au sud, donc entre Lyon et Valence, en direction de Marseille, 20 km après Chanas-Saint-Robert-d'Albon, la sortie numéro 12, notez la présence d'un accident au kilomètre 43, ça se passe sur la bande d'arrêt d'urgence. Au sud de Valence, si vous roulez en direction de Marseille, toujours après Valence-Romans, la sortie numéro 15, 13 km après, vous allez vous retrouver dans un bouchon qui va donc vous demander, selon les estimations, bien... au moins une quarantaine de minutes d'attente, hein. C'est un minimum pour traverser ce secteur puisque vous ne passez plus que sur une seule voie de l'autoroute A7. Il y a un véhicule qui a pris feu tout à l'heure, il y a au moins trois quarts d'heure. Et sachez donc que ça génère toujours cette difficulté, vous ne passez que sur la seule voie de gauche. Les pompiers sont toujours sur place pour veiller à ce que le feu ne reparte pas de plus belle. Il y a toujours les forces de l'ordre, les patrouilleurs et le dépanneur qui sont prêts à intervenir d'après ce que m'indiquent les services de l'autoroute. Bon courage à vous. Si j'ai un conseil à vous donner, surtout vous, conducteurs et conducteurs de poids lourd, n'hésitez pas à marquer la pause en amont sur les aires de repos, sur les aires de service. En termes d'aires de service, il y a après Tain-l'Hermitage, l'aire de Pont de l'Isère qui peut vous accueillir, et puis après le secteur de Porte-les-Valence, ce sera l'aire de Porte-les-Valence qui pourra vous accueillir pour cette pause, peut-être un petit peu anticiper votre coupure dans vos temps réglementaires de conduite. Je vous tiens au courant de l'évolution de la situation, bien entendu, restez calés sur le 107.7. Beaucoup plus au sud, en vallée du Rhône, entre Avignon et Marseille, si vous roulez toujours en direction de Marseille. Je vous rappelle que la sortie pour Salon-Nord, sortie numéro 27, est fermée jusqu'à 16h cet après-midi. Il faudra passer plutôt par l'autoroute A54 et Grand Salon de Provence, la sortie numéro 14. Je quitte la région Provence-Alpes-Côte d'Azur et l'axe Lyon-Marseille. Je vous retrouve sur l'autoroute A9. Notez la présence simplement d'un véhicule en panne dans la sortie pour Nîmes-Ouest, la sortie numéro 25 en direction de Barcelone. Et ce sera la seule info pour l'autoroute A9. Entre Toulouse et la Méditerranée, sur l'autoroute A61. Notez qu'en direction de Montpellier de Barcelone, il y a aussi un véhicule en panne dans la sortie Carcassonne Est, sortie numéro 24.
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1: Très bonne route avec nous, et la seconde partie de votre agenda des sorties dans le sud-est arrive. Au programme, une initiation à l'escrime dans un monument historique près de Perpignan. Nous ferons aussi un détour par l'Hérault pour une fête de la transhumance avant de filer près de Valence pour, tenez-vous bien, le festival intergalactique de la mobilette. Rendez-vous juste après la musique de Rudimental.

0: C'était la musique de Rudimental sur le 107.7. Excellente route avec nous dans quelques instants. Point complet sur vos conditions de circulation. On reviendra évidemment sur ce bouchon difficile à traverser, hein, au sud de Valence. Vous qui prenez la direction de la Méditerranée, c'est la zone à éviter en ce moment. Tout simplement parce qu'il y a un véhicule qui a pris feu et les interventions se déroulent sur les deux voies les plus à droite. Donc, une seule voie pour passer en pleine vallée du Rhône. Ça n'a pas manqué. Ça a provoqué tout de suite 3 quarts d'heure d'attente à l'arrière de cette difficulté. N'hésitez pas à marquer la pause en amont sur les aires de repos en attendant que la situation se décante un petit peu. Ce sera toujours plus agréable de pouvoir attendre dans des conditions où vous pouvez sortir de votre véhicule en toute sécurité, tout simplement avec la chaleur qui continue de monter progressivement en cette fin de matinée. Je vous tiens au courant de l'évolution de la situation comme d'habitude, mais pour l'instant, la seconde partie de votre agenda des sorties, et je vous propose de nous retrouver. Moi je vous attends, je suis prêt, fleuret en main. Si vous avez toujours voulu vous mettre à l'escrime sans pour autant avoir poussé la porte de l'un des 760 clubs qui se trouvent en France, eh bien allez faire un tour par exemple à la forteresse de Salses dans les Pyrénées-Orientales où vous attend tout au long de ce week-end des initiations. Lionel Isaac est administrateur de ce lieu chargé d'histoire.
1: On peut venir, je dirais, en civil, pas besoin d'armure et d'épée. Les armes composites d'entraînement seront fournies, les protections, les vestes, les masques. Les initiations vont durer environ une demi-heure, avec des participants qui pourront ainsi apprendre, je dirais, les rudiments du maniement de l'épée et du fleuret. Et puis également, on pourra assister à des démonstrations par des professionnels, des sportifs de haut niveau qui pourront, sur la piste de la place d'armes, évoluer et montrer un petit peu les finesses de ces arts qu'on a découvert lors des Jeux Olympiques au Grand Palais.
0: L'opération Monument en pleine forme, c'est tout au long de ce week-end dans les monuments nationaux. Inscription vivement recommandée. La forteresse de Salses est accessible par l'autoroute A9. Sortie Perpignan Nord, numéro 41, et Sigean, sortie 40. Direction à présent le village de L'Espignan, c'est dans l'Hérault, près de Béziers, où vous attend la fête de la transhumance, au programme des balades nature, à la rencontre des troupeaux, mais aussi des ateliers autour de la laine, des défilés de troupeaux de différents animaux dans les rues de la ville, et ne manquez surtout pas, en fin d'après-midi, des démonstrations de tonte de moutons. Et puis, j'ai un événement vraiment pas comme les autres à vous proposer. Tenez-vous bien, le Festival Intergalactique de la Mobilette. La 5e édition du Mobfest vous attend avec des courses d'endurance, de mobilette évidemment, une chasse au trésor sur ces incroyables deux roues de 40 km dans tout le sud du Vercors, et puis des concerts tout au long de ces festivités. Ça se passe au nord de Valence pendant 3 jours. Je vous souhaite un très très bon week-end.
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0: Le voyage se fait, vous le savez, comme toujours, en musique. Je vous proposerai d'écouter Le Bruit de l'Aude, c'est le nom du groupe. Hein. Nous écouterons King Kong juste avant Sean Colvin. Restez avec nous.
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1: 10h passé de 32 minutes, de 46 minutes, et le trafic reste dans l'ensemble assez calme sur les grands axes que vous empruntez, surtout en Languedoc et dans le Roussillon, un peu plus au bord de la Méditerranée. Malheureusement, je ne peux pas en dire autant de la vallée du Rhône qui est rythmée par pas mal d'événements à cette heure-ci. Je vais commencer avec vous qui descendez cette vallée du Rhône. Alors déjà, vous aurez affronté quelques ralentissements du côté de la région lyonnaise. Rien de plus classique que de vous annoncer qu'il y a du monde au niveau du tunnel sous Fourvière ou sur le contournement est de Lyon, la 46, en particulier en direction de Paris. Mais là où je vais vous retrouver, c'est vous qui passez le secteur de Chanasse à Rambert-d'Albon, la sortie numéro 12, 20 km après. Vous allez vous retrouver dans un ralentissement au pied de la grande descente du col du Grand Bœuf. Si vous êtes en train de franchir ce col du Grand Bœuf, restez sur vos gardes puisque tout au bout de la descente, il y a un ralentissement qui est en train de se former, la conséquence d'une intervention sur la bande d'arrêt d'urgence au niveau, en plus, d'une zone de travaux. Bref, je ne peux que vous inciter à rester concentré, à vous décaler sur la partie la plus à gauche de l'autoroute. Dans ce secteur, la voie de droite est en train d'être neutralisée par les services de sécurité dans cette zone. Je vous tiens au courant de l'évolution de la situation, bien entendu. S'il vous plaît, ne cédez pas à la curiosité pour éviter le suraccident qui viendrait empirer cette situation. Un petit peu plus loin, là c'est encore une situation vraiment longue, très longue à traverser au moment où je vous parle, mais les choses vont dans le bon sens, puisque si vous passez Valence-Romans, la sortie numéro 15, hélas, il y a 6 km de bouchons à franchir en plus de 3 quarts d'heure. J'insiste, il y a 3 quarts d'heure de bouchons au sud de Valence. Si vous n'avez pas de véhicule équipé de climatisation avec la chaleur qui augmente, profitez-en pour marquer une pause en amont sur les aires de service, sur les aires de repos, pour pouvoir attendre dans de meilleures conditions, au moins avec un bâtiment climatisé pour, en ce qui concerne les aires de service, celle de Pont de l'Isère, celle de Porte-les-Valences qui se trouve en amont. Alors que se passe-t-il au sud de Valence? Il y a tout à l'heure un véhicule qui a pris feu et ça a généré donc une neutralisation des deux voies de droite. Donc vous ne passez que sur la seule voie de gauche, ça j'ai eu l'occasion de vous le dire, et pour l'instant la configuration est restée la même. L'incendie a été maîtrisé, le dépanneur est en train de charger le véhicule qui se trouve sur la bande d'arrêt d'urgence, en tout cas la carcasse du véhicule, ce qu'il en reste. Il reste néanmoins sur place les forces de l'ordre, les pompiers, les dépanneurs donc qui sont en train d'intervenir, et puis évidemment les patrouilleurs, les services de sécurité de l'autoroute qui font le nécessaire donc dans cette zone. Je vous tiens au courant de l'évolution de la situation. Vous ne repartez pas trop vite puisque peu après il y a eu un autre accident dans ce secteur au kilomètre 87, deux véhicules impliqués d'après les indications fournies par les services de l'autoroute. Néanmoins, si les véhicules ont été évacués, il peut y avoir encore du monde près des voies de circulation, kilomètre 87. Pensez à la sécurité des hommes et des femmes en jaune, ils assurent la vôtre. Vous qui faites le trajet beaucoup plus au sud, je vous retrouve désormais entre Avignon et Marseille. J'en profite simplement pour vous rappeler que si vous roulez en direction de Marseille, la sortie Salon-Nord numéro 27 de l'autoroute A7 est actuellement fermée, et ce jusqu'à 16h pour des travaux au-delà du réseau Vinci Autoroute. Voilà pour l'essentiel là à retenir. Ailleurs, il y a d'autres informations par-ci par-là à vous indiquer. Je vous en reparlerai dans un point géolocalisé, notamment pour vous qui êtes en Occitanie. Bruno Mars se prépare dans un instant, juste après France Gall.

Le tout dernier Bruno Mars, c'était I Just Might sur le 107.7. Je vous souhaite une excellente route, une bonne fin de matinée, du courage dans ce bouchon qui est long, très long, je le sais, à traverser après Valence Roman, la sortie qui porte le numéro 15 en direction de la Méditerranée, la conséquence d'un véhicule qui a pris feu tout à l'heure. Alors le dépanneur, je ne l'aperçois plus au retour caméra, il est reparti il y a tout juste quelques instants vraisemblablement, ce qui veut dire que les opérations pour rendre les voies de circulation au trafic devraient se faire, si rien ne s'y oppose, dans les toutes prochaines minutes. On en reparle après l'actualité de 11h pour nous emmener jusque là. Un classique du groupe Coldplay, ça va nous ramener, oh là, bien 20 ans en arrière au moins. Voici Clocks.

0: La musique de Coldplay, c'était Clox. Et la pendule qui affiche tout pile 11h. Bienvenue sur Radio Vinci Autoroute.
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2: Bonjour à tous, à la une, la canicule. 17 départements sont en vigilance orange, alerte aux fortes chaleurs depuis la Bretagne et la Manche jusqu'à la Gironde, ainsi que pour Paris et sa petite couronne. Justement, en Île-de-France, les températures élevées s'accompagnent d'un épisode de pollution. Conséquence, une circulation différenciée sera mise en place à midi autour de la capitale. Seuls les véhicules munis d'une vignette critère de classe 0, 1 et 2 seront autorisés à circuler à l'intérieur d'un périmètre délimité par la 86. L'actualité de ce jeudi 28 mai, c'est aussi la guerre au Moyen-Orient avec un cessez-le-feu qui a du plomb dans l'aile en cause d'une nouvelle escalade la nuit dernière. Les États-Unis ont dit avoir détecté le lancement de drones. Une base iranienne a donc été frappée. Téhéran a de son côté répliqué en visant une base américaine et en menaçant des navires qui tentaient de traverser le détroit d'Ormuz. Dans le reste de l'actu, le déficit de la Sécu pour 2026 devait être plus lourd que prévu du fait de la dégradation de la conjoncture économique liée notamment à la hausse des prix du pétrole. Un rapport de la Commission des comptes de la Sécurité sociale estime que le déficit pourrait atteindre 23,2 milliards d'euros, soit une dégradation de 3,8 milliards par rapport au déficit prévu dans le budget voté en décembre dernier par le Parlement. En bref, mauvaise nouvelle pour les salariés de Michelin. Le groupe français, l'un des leaders mondiaux des pneus, a annoncé ce matin un dispositif de départ volontaire en France portant sur jusqu'à 1500 postes sur 3 ans. Du tennis pour finir avec la suite du deuxième tour à Roland-Garros. 6 Français sont attendus aujourd'hui sur la terre battue parisienne. La révélation, Moïse Kouamé affrontera dans les minutes qui viennent le Paraguayen Daniel Valiero. Chez les filles, Elsa Jacquemot aura fort à faire en milieu d'après-midi face à la numéro 1 mondiale, Ariana Sabalenka. 11h02, fin de ce flash d'actualité. Restez avec nous pour l'infotrafic. Ce sera juste après la météo.
0: Merci beaucoup Sébastien. Le soleil continue de régner avec lui de fortes chaleurs, je vous le rappelle. Donc 17 départements de l'Ouest, du Centre et de l'Île-de-France sont placés en vigilance orange par les services de Météo France. Nous ne sommes pas concernés dans le Sud-Est, mais quand même de la chaleur qui règne. Peu de chance d'apercevoir les nuages aujourd'hui. Tout au plus un peu de mistral qui va se lever et souffler aux alentours de 50-60 km/h, toujours selon Météo France. Météo France qui annonce des températures moyennes cet après-midi de l'ordre de 27 degrés du côté de Marseille, 32 à Clermont-Ferrand et Montélimar, 33 à Lyon, 36 à Montpellier ou encore à Perpignan.
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0: 11h passées de 3 minutes, pas mal de perturbations du côté de la vallée du Rhône entre Lyon et le secteur d'Orange pour être tout à fait clair. Vous qui roulez d'abord au sud de Lyon et qui allez rejoindre le secteur de Valence, sachez que 20 km environ après Chanas-Saint-Rambert-d'Albon, la sortie numéro 12, il y a un bouchon qui s'est formé, qui continue de prendre un petit peu d'ampleur. C'est tout au bout de la descente du col du Grand Bœuf. Donc une fois que vous passez ce col, je vous incite à augmenter largement vos distances de sécurité pour éviter de vous faire surprendre par une vitesse qui pourrait augmenter avec la descente. Il y a un patrouilleur d'ailleurs qui s'est positionné sur la bande d'arrêt d'urgence pour vous indiquer quelques centaines de mètres en amont la présence donc d'un trafic ralenti, voire de temps en temps à l'arrêt en fonction de la densité du trafic. Sachez que c'est la conséquence d'une intervention des pompiers qui est en cours sur la voie de droite et la bande d'arrêt d'urgence. Il y a beaucoup de monde sur place, les forces de l'ordre, les pompiers qui font toujours le nécessaire pour intervenir. Pas de curiosité s'il vous plaît, restez bien concentrés sur ce qu'il se passe devant vous. Vous qui faites le trajet dans cette zone, je vous rappelle donc que vous ne passez que sur les deux voies les plus à gauche, la voie de droite est donc neutralisée. Beaucoup plus au sud, un petit peu plus au sud, il reste les conséquences donc d'un véhicule qui a pris feu ce matin sur les voies de l'autoroute A7 après Valence-Romans, la sortie qui porte le numéro 15. Ça se passe aux abords du kilomètre 86, 80 même, que vous allez rencontrer un bouchon, alors qui reste encore très long à traverser, quand bien même l'événement qui en est à l'origine est désormais terminé. Ça repasse sur l'ensemble des voies de circulation, mais vous le savez, c'est un peu comme en ville, quand vous êtes au feu rouge, et bien même si vous êtes à l'arrière du bouchon, et bien vous n'allez pas ressentir tout de suite les effets de la fluidité qui s'installe à nouveau au niveau de l'événement. Il faut laisser le temps au trafic de repartir. 8 km de bouchons à résorber. Vous vous en doutez bien que ça ne s'efface pas en un coup de baguette magique. Donc ça prend toujours beaucoup, beaucoup de temps. Encore un peu de patience pour vous donc, qui êtes donc dans ce secteur de la vallée du Rhône, direction Marseille. Et puis, entre Avignon et Marseille, je vous rappelle que jusqu'à 16h, en raison de travaux au-delà du réseau Vinci Autoroute, la sortie Salon Nord, sortie numéro 27 de l'autoroute A7 est fermée. Vous pouvez en attendant rouler encore un petit peu plus loin et sortir Grand Salon de Provence, la sortie qui porte le numéro 14. Mais attention, il faudra bifurquer sur l'autoroute A54, direction Arles. Voilà pour les quelques infos que j'avais à vous donner sur cette longue autoroute A7. Je vais vous retrouver maintenant, bien puisque je l'évoquais, sur l'autoroute A54, mais cette fois-ci entre Nîmes et Arles. Vous qui roulez en direction d'Arles et de Marseille, un véhicule est tombé en panne dans la sortie Garon, sortie qui porte le numéro 2. Vous qui faites le trajet en Occitanie, pas de difficulté particulière à vous transmettre. Il y a simplement cet animal mort qui est donc dans l'entrée de Montpellier Est, entrée numéro 29 de l'autoroute de desserte de Montpellier, à savoir l'autoroute A709. Vous êtes concerné surtout en direction de la ville de Sète. Sachez qu'un patrouilleur va faire le nécessaire pour intervenir dans ce secteur. Vous savez tout.
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Marc Lavoine avec J'ai vu la lumière sur le 107.7. Bref retour à vos conditions de circulation. Alors il y a encore des difficultés à prévoir après Chenas-Saint-Rambert-d'Albon, la sortie qui porte le numéro 12 en vallée du Rhône en direction de la Méditerranée. Lentement mais sûrement, le bouchon qui s'est formé après le secteur de Valence-Romand est en train de se résorber. Tout cela se passe en direction de Marseille. Et puis malheureusement un nouvel accident vient de me parvenir et il vous concerne si vous êtes sur l'autoroute entre Clermont-Ferrand et Lyon. L'autoroute A89, vous roulez en direction de Clermont-Ferrand, 18 km après Saint-Germain-Laval. La sortie numéro 32 au kilomètre 460. Un accident se serait produit, peut-être une gêne à votre passage. Les services de l'autoroute se rendent sur place pour intervenir. La suite du trajet ensemble et en musique, c'est Kinvé ou encore Diana Ross. Regarde.

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1: 11h passé de 16 minutes, la situation reste toujours tendue hein, sur l'autoroute A7 entre Lyon et Marseille en direction de la Méditerranée, avec donc des interventions qui sont en cours, notamment sur l'autoroute A7 en direction de Marseille et de Valence dans un premier temps, après avoir passé Chanas-Saint-Rambert-d'Albon, la sortie qui porte le numéro 12 avec une voie de droite qui a été neutralisée au pied de cette grande descente une fois que vous avez franchi le col du Grand Bœuf, plus précisément aux abords du kilomètre 42. Pas de curiosité s'il vous plaît, restez bien concentrés sur ce qu'il se passe devant vous pour éviter de ralentir inutilement le trafic. Oui, il y a du monde, oui, il y a les forces de l'ordre, les patrouilleurs, les pompiers qui sont en train d'effectuer une intervention auprès de ce poids lourd qui est en bien mauvaise posture. Je ne peux que vous inciter à rester concentré sur ce qu'il se passe devant vous pour éviter le suraccident qui viendrait faire empirer cette situation. Restez concentré sur votre trajet, s'il vous plaît. Même cas de figure pour vous qui allez approcher donc du côté de Valence et après Valence-Romand, la sortie qui porte le numéro 15, non pas parce qu'il y a un événement, l'événement à l'origine de ce que je vais vous raconter est terminé, mais il y a un bouchon, un long bouchon qui prend du temps avant de se résorber, donc n'arrivez pas trop vite dans le secteur, ça risque de freiner très brutalement juste devant vous après avoir passé Valence-Romand, sortie 15, toujours en direction de Marseille. Et puis si vous faites le trajet du côté de la région entre Avignon et Marseille, vous qui roulez en direction de la cité phocéenne, je vous rappelle que jusqu'à 16h, la sortie Salon d'Or, sortie numéro 27 de l'autoroute A7, est fermée en raison de travaux au-delà du réseau Vinci Autoroute. La 54, c'est aussi un autre dossier à vous transmettre pour vous qui faites le trajet sur cette autoroute qui fait la liaison entre la Provence et Nîmes. Vous roulez en direction de Marseille. Deux informations à vous transmettre. D'abord, un véhicule en panne dans la sortie Garon, sortie numéro 2. Et puis, un accident, un poids lourd en difficulté au niveau de la sortie Saint-Martin-de-Cromiers-Ramas, sortie qui porte le numéro 12 au kilomètre 48. Les services de l'autoroute font le nécessaire pour intervenir dans cette zone. Et puis, si vous roulez en direction de Nîmes, un véhicule lent a été indiqué au service de l'autoroute. Il aurait été aperçu une petite dizaine de kilomètres après la barrière de péage de d'Arles, les services de l'autoroute vont faire le nécessaire pour aller inspecter la zone. L'Occitanie, restons-y quelques instants, je vous rejoins, vous qui faites le trajet entre Nîmes et Montpellier en direction de Barcelone, ça se passe 13 kilomètres après Nîmes, ouest la sortie numéro 25. Un obstacle, des sangles se trouveraient sur la voie de gauche, ils ont été indiqués au kilomètre 67. Et puis si vous êtes sur l'autoroute entre Toulouse et la Méditerranée, l'autoroute A61 en direction de la Ville Rose, direction Toulouse, donc 7 kilomètres après Carcassonne ouest, la sortie numéro 23 au kilomètre 313. Là encore, des obstacles, des morceaux de pneus, cette fois indiqués sur les voies de l'autoroute. Très bon voyage avec nous et avec la musique de Just Stone tout de suite.

0: c'était Just Stone sur le 107.7. Je vous souhaite une excellente route, une belle fin de matinée avec nous. Malheureusement, il y a des bouchons à prévoir, notamment après Chana Sarambert-Dalbon, bon, la sortie qui porte le numéro 12, à l'approche d'une zone de travaux et d'une intervention qui est en cours au niveau d'un véhicule arrêté en difficulté sur la voie de, sur la bande d'arrêt d'urgence, mais la voie de droite a été neutralisée dans ce secteur. Restez bien concentrés sur ce qu'il se passe devant vous, comme d'habitude.
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0: Entre Arles et Salon de Provence, notez que ce soir, à partir de 21h et au plus tard jusqu'à 6h du matin, l'autoroute A54 sera fermée en direction de Marseille, entre Saint-Martin-de-Crau, numéro 12, et Grance, numéro 14, pour réaliser divers travaux d'entretien. Et puis dans la région d'Orange, cette nuit, à partir de 21h et au plus tard jusqu'à 6h du matin, la sortie Orange Sud, numéro 22 de l'autoroute A7, sera fermée en direction de Marseille pour entretenir les chaussées.
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1: 11h passé de 29 minutes, un point sur vos conditions de circulation qui va être essentiellement concentré sur la région Auvergne-Rhône-Alpes avec pas mal de choses à vous dire sur différents axes. Je vais commencer surtout par la vallée du Rhône. Vous qui circulez dans le secteur entre Lyon et Valence, déjà on va commencer par ce bouchon qui s'est formé après Chanas-Saint-Rambert-d'Albon, la sortie qui porte le numéro 12. Vous allez passer ensuite un point singulier de l'autoroute, le col du Grand-Bœuf, et dans cette grande descente, eh bien tout au bout, il y a un bouchon qui s'est formé, qui va vous demander, selon les estimations qui me parviennent, j'insiste bien, ce sont des estimations, au moins une petite dizaines de minutes de patience, la conséquence d'une intervention des pompiers au niveau d'un poids lourd en difficulté sur voie de droite et bande d'arrêt d'urgence. Vous ne passez plus que sur les deux voies les plus à gauche, c'est au kilomètre 42. Pas de curiosité s'il vous plaît, restez concentré sur votre trajectoire pour éviter le suraccident. Si vous êtes au sud de Valence, toujours l'autoroute A7, toujours la direction de Marseille, notez la présence d'un bouchon qui signe et persiste dans ce secteur. Alors c'est la conséquence d'un véhicule qui a pris feu ce matin, mais l'événement est depuis largement terminé, mais le trafic de cette matinée fait que le bouchon a bien du mal à se résorber en cette fin de matinée. Donc après Valence-Romans, la sortie qui porte le numéro 15 et l'aire de service de Portes-les-Valences, vous avez encore, selon les estimations, et là encore, ce sont des estimations que je vous transmets, encore quelques petites minutes de patience, ça risque de freiner brutalement juste devant vous. Pour vous qui faites le trajet sur le reste de l'autoroute A7, je vous rassure, ça se passe dans l'ensemble plutôt bien, je vous oublie pas dans la direction de Lyon aussi, où là c'est le calme plat. Notez néanmoins en Provence, entre Avignon et Marseille, si vous roulez en direction de Marseille, que la sortie Salon Nord, sortie numéro 27 de l'autoroute A7 est fermée jusqu'à 16h cet après-midi pour permettre des travaux au-delà du réseau autoroutier. Entre le secteur de Salon de Provence et Nîmes sur l'autoroute A54, ça s'écoule dans l'ensemble plutôt bien néanmoins, si vous faites le trajet en direction de Nîmes, notez la présence d'un véhicule qui circulerait à faible vitesse après la barrière de péage d'Arles. Il faut impérativement donc lever le pied dans ce secteur et désormais le véhicule a été aperçu après Garon, la sortie qui porte le numéro 2. Je reste avec vous en Occitanie, avec notamment vous qui faites le trajet entre Nîmes et Montpellier, où pour l'instant ça se passe dans l'ensemble plutôt bien. Néanmoins, tout à l'heure, j'avais des obstacles indiqués sur les voies de circulation. Le patrouilleur a fait le nécessaire donc dans ce secteur. Je vais donc vous rejoindre sur l'autoroute A61, l'axe entre Toulouse et la Méditerranée, notamment vous qui avez passé le secteur de Carcassonne, direction Montpellier et Barcelone. Sachez que 17 km après Lézignan, la sortie numéro 25 au kilomètre 373, un accident s'est produit sur les voies de l'autoroute A61, alors avec un impact qui se produirait sur les deux sens de circulation. Les services de l'autoroute se rendent sur place pour intervenir. Je vous tiens au courant, quelle que soit votre situation dans ce secteur. Et puis on va changer radicalement de secteur. Là, je change totalement de zone. Je vous avais promis qu'on allait se consacrer à la région Auvergne-Rhône-Alpes. Je vous retrouve rapidement entre Lyon et Clermont-Ferrand sur l'autoroute A89 où un accident nous est indiqué en direction de Clermont-Ferrand. Ça se passe après Saint-Germain-Laval, sortie numéro 32 aux abords du kilomètre 461. Il y aurait une conséquence sur la voie de droite et la bande d'arrêt d'urgence. Là encore, les patrouilleurs se rendent sur place.
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1: Et restez avec nous dans un instant, nous allons parler d'une mésaventure que nous espérons tous éviter. La panne sur l'autoroute, peut-on refuser l'intervention d'un dépanneur agréé? Eh bien nous poserons la question à notre consultant juridique Maître Éric Decaumont dans l'automobile et la loi. Ce sera juste après la musique de Grégoire. Voici Nuages sur le 107.7. Bon, les nuages aujourd'hui, on risque pas trop d'en apercevoir. Il va faire chaud encore, pensez à prendre de l'eau avec vous si vous nous écoutez avant de prendre la route.

0: La musique de Grégoire, c'était Nuages, un instant sur le 107.7. Vous restez bien calés sur notre antenne. Il y a pas mal de choses qui se passent actuellement, surtout pour la région Auvergne-Rhône-Alpes. Accident en région, dans le département de la Loire, à la limite entre Loire et Puy-de-Dôme, sur la 89, direction Clermont-Ferrand. Des événements également en vallée du Rhône, entre Lyon et Valence, mais aussi des ralentissements qui peinent à se résorber. Mais on est sur la fin. Après Valence-Romand, la sortie numéro 15, à chaque fois en direction de Marseille. Et puis, par-ci, par-là, d'autres événements, notamment en Occitanie, avec un accident qui se serait produit sur l'autoroute A61 dans le secteur entre Carcassonne et Narbonne. Ça aussi, je vous en reparlerai. Et comme promis, c'est lors de votre rendez-vous juridique, l'automobile et la loi. Francine Thomas est avec notre consultant.
1: Bonjour Maître de Comand.
2: Bonjour à toutes et à tous.
1: C'est une galère qu'on espère tous éviter, la panne sur autoroute. Oui. Est-ce qu'on a le droit de refuser le dépannage de son véhicule?
2: Alors, la panne sur autoroute, qu'est-ce qu'on fait?
1: Si on a envie de dire non, mais moi j'ai mon cousin qui habite à côté, il va venir avec sa petite camionnette me tracter.
2: Tracter, c'est formellement interdit sur autoroute. D'accord. De tracter quelqu'un. Et même si c'est un très bon mécano et qu'il a un garage et un camion, il n'a pas le droit. Il y a un monopole qui est concédé sur des autoroutes qui sont elles-mêmes concédées par l'État à des sociétés privées.
1: Ceci étant par mesure de sécurité, puisque ces dépanneurs savent comment agir en toute sécurité sur le bord des voies.
2: Parce qu'ils sont formés, parce qu'ils ont des obligations vis-à-vis des sociétés d'autoroutes de respecter des délais de dépannage. C'est un partenariat qui est fait au bénéfice des automobilistes
1: pour la sécurité de tout le monde.
2: La sécurité soit assurée et que l'immobilisation dure le moins longtemps possible. Ils doivent intervenir sous une demi-heure. Oui. C'est dans le cahier des charges.
1: Donc on ne peut pas refuser.
2: On ne peut pas dire, écoutez, foutez-moi la paix, je vais me débrouiller. On peut éventuellement se dire, bon, je ne vais pas aller à la borne, je vais appeler Maurice.
1: Oui.
2: Et c'est là qu'on se rend compte de quelque chose qui est assez amusant, c'est qu'on sait qu'on n'a pas le droit de faire ça par nous-mêmes, mais ce qu'on ne sait pas, c'est qu'a priori, la sanction, c'est Maurice qui la risque.
1: Ah bon ?
2: C'est pas vous.
1: Oh.
2: Eh bien oui, parce que ce sont les professionnels qui font une sorte d'épanage pirate, qui se trouvent sanctionnés d'une amende de quatrième classe, c'est-à-dire jusqu'à 750 euros. En général, c'est une amende forfaitaire de 90 euros, parce que ils ont empiété sur cette organisation des secours en venant jouer les dépanneurs pirates.
1: Mais si c'est pas un dépanneur pirate, si c'est encore une fois quelqu'un qui vient avec son petit camion et qui nous tracte, là, c'est celui qui tracte qui va aussi être... D'accord. Quoi qu'il arrive, c'est celui qui vient aider,
2: solliciter ou que il est bon cœur, il arrive et il dit bah, écoutez, j'ai un plateau, là je m'ennuie. De toute façon, la personne qui va vous dépanner, elle va effectivement être sanctionnée, et je dirais à plus forte raison si le dépannage c'est pas en montant sur un plateau, mais en vous tirant avec une barre de remorque, puis pourquoi pas aussi avec des câbles souples, des sangles souples. Hein. On est sur une autoroute, on a des véhicules qui roulent à 130 km/h, c'est insensé de faire des choses pareilles et de faire du bricolage.
1: Merci beaucoup Maître de Comand, et pour retrouver sans cesse de nouvelles informations sur nos droits d'automobiliste, il y a votre site internet et l'adresse cmaître-de-comand.fr. À bientôt Maître.
2: À très bientôt.
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0: Et merci de nous avoir choisis pour vous accompagner. Je vous souhaite une excellente route. Dans quelques instants, un point complet sur vos conditions de circulation. Ce sera après la musique de Teddy Swims ou encore The Weeknd qui se prépare.
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1: 11h46, un trafic relativement dense en cette fin de matinée sur le réseau autoroutier et un certain nombre d'événements qui me parviennent assez régulièrement sur les différents axes que vous empruntez. La plupart du temps, des véhicules arrêtés en panne, alors parfois dans des bretelles d'entrée, dans des bretelles de sortie, parfois sur les voies de circulation, quand ce ne sont pas des véhicules accidentés que je vais vous indiquer. Ce qui est le cas sur l'axe entre Lyon et Clermont-Ferrand, l'autoroute A89, une partie de cet axe Lyon-Bordeaux que vous empruntez peut-être actuellement en direction de Clermont-Ferrand, 17 km après Saint-Germain-Laval, la sortie numéro 32 461, voie de droite neutralisée, la conséquence d'un véhicule qui a fait un tête-à-queue. Dans ce secteur, les services de l'autoroute sont sur place pour intervenir. La région lyonnaise, pour l'instant, avec un trafic qui reste, au moment où je vous parle, relativement calme. Alors, il peut y avoir du monde sur la traversée du tunnel sous Fourvière ou sur le contournement est de Lyon. Bref, rien d'inhabituel. Je vous retrouve tout de suite entre Lyon et Marseille, l'autoroute A7. Là aussi, j'ai pas mal de choses à vous raconter avec la dernière info en date qui vient de me parvenir. Un poids lourd en difficulté en direction de Marseille, quelques 8 km après Chanas-Saint-Rambert-d'Albon, sortie numéro 12, kilomètre 31, ça se passe sur voie de droite et bande d'arrêt d'urgence. Et puis, si vous êtes un tout petit peu plus loin après avoir franchi le col du Grand Bœuf, au pied de la descente donc de ce col du Grand Bœuf, la voie de droite a été neutralisée à la conséquence d'une intervention en cours sur voie de droite et bande d'arrêt d'urgence au niveau d'un poids lourd qui est arrêté en difficulté, kilomètre 42. Et puis, beaucoup plus au sud sur l'autoroute A7, ça se passe dans l'ensemble plutôt bien en direction de Marseille. Par contre, en direction de Lyon, j'ai néanmoins une nouvelle info qui m'est parvenue il y a quelques instants et qui vous concerne si vous êtes actuellement en direction de Lyon. Sachez qu'un obstacle, des morceaux de pneus, pourrait gêner votre passage aux abords du kilomètre 69, 5 km après Valence-Roman, la sortie numéro 15. Vous qui faites le trajet sur cette même autoroute A7, mais cette fois-ci entre Avignon et Marseille, direction Marseille, une zone de travaux au-delà du réseau Vinci Autoroute nécessite la fermeture de la sortie Salon Nord, sortie numéro 27 uniquement en direction de Marseille. Vous pouvez en attendant sortir avant Assenas, la sortie numéro 26, et emprunter le réseau secondaire pour rejoindre Salon. Vous qui faites le trajet du côté de la région Provence-Alpes-Côte d'Azur, toujours cette fois-ci dans le secteur de l'accent entre la Provence et Nîmes, l'autoroute A54 en direction de Nîmes. Notez la présence de morceaux de pneus dans la sortie Garon, sortie qui porte le numéro 2. Et puis un accident toujours d'actualité en direction de la Provence. Ça se passe après et au niveau de Saint-Martin-de-Cros-Miramas, la sortie qui porte le numéro 12 au kilomètre 48. Tout se passe sur la bande d'arrêt d'urgence, pas de gêne direct à votre passage donc dans ce secteur. Vous faites le trajet le long des Pyrénées, le long de la Méditerranée sur l'autoroute A9. Une nouvelle info vient de me parvenir, elle vous concerne sur l'autoroute A9 en direction de Montpellier et de Lyon, 5 km après Perpignan Sud, sortie numéro 42. Notez la présence donc d'obstacles sur la voie de gauche, kilomètre 251. Et puis si vous êtes sur l'autoroute A61 en direction de la Méditerranée, direction Montpellier et Barcelone, kilomètre 373, kilomètre 17 km après Lézignan, la sortie numéro 25, un accident s'est produit sur la bande d'arrêt d'urgence. Les services de l'autoroute sont prévenus et font le nécessaire pour intervenir. Le dépanneur est arrivé sur place pour épauler donc ce véhicule arrêté en difficulté. Et si j'ai d'autres informations à vous transmettre, vous le savez, je n'hésite pas à interrompre le programme avec un point géolocalisé. Le trajet se poursuit en musique, il y aura Maëlle dans un instant. C'est une nouveauté, ça s'appelle Tic Tac, juste après Beverly Craven.

La musique de Maëlle, c'était Tic Tac sur le 107.7. Tic Tac, c'est bientôt l'arrivée du 12-14, votre rendez-vous de la mi-journée. Vous restez avec nous, on parlera trafic, évidemment, avec ce nombre d'informations ce matin qui reste quand même assez conséquent. Il y a pas mal d'accidents à vous indiquer le long de votre trajet, la plupart du temps sur voie de droite et bande d'arrêt d'urgence. Parfois, ça peut avoir un impact en termes de fluidité du trafic. C'est ce qui est en train de se passer du côté de la vallée du Rhône après Chanas à Ambert d'Albon, sortie 12. Je vous en reparlerai, bien entendu, dans le prochain point complet sur le trafic. Après l'actualité, pour nous emmener jusque-là, un très grand nom de la chanson française, Monsieur Jean-Jacques Goldman. Voici Sache que j'ai.

0: plus grand succès de Jean-Jacques Goldman, c'était Sache que je. Vous restez avec nous, l'infotrafic dans le détail revient dans un instant. Soyez les bienvenus. 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
2: Bonjour à tous. À la une, le thermomètre toujours au plus haut. 17 départements sont en vigilance orange canicule. Alerte aux fortes chaleurs depuis la Bretagne et la Manche jusqu'à la Gironde, ainsi que pour Paris et sa petite couronne. Justement, en Île-de-France, les températures élevées s'accompagnent d'un épisode de pollution. Conséquence, une circulation différenciée est mise en place autour de la capitale jusqu'à samedi. Seuls les véhicules munis d'une vignette critère de classe 0, 1 et 2 sont autorisés à circuler à l'intérieur d'un périmètre délimité par l'A86. L'actualité de ce jeudi 28 mai, c'est aussi la guerre au Moyen-Orient avec un cessez-le-feu qui a du plomb dans l'aile. En cause, une nouvelle escalade. La nuit dernière, les États-Unis ont détecté le lancement de drones et ont frappé une base iranienne. Téhéran a aussitôt répliqué en visant une base américaine, vraisemblablement au Koweït, et en menaçant des navires qui tentaient de traverser le détroit d'Ormuz. Dans le reste de l'actu, le déficit de la Sécu pour 2026 devrait être plus lourd que prévu du fait de la dégradation de la conjoncture économique. Un rapport de la Commission des comptes de la Sécurité sociale estime que le déficit pourrait atteindre 23,2 milliards d'euros, soit une dégradation de 3,8 milliards par rapport au budget voté en décembre par le Parlement. En bref, mauvaise nouvelle pour les salariés. Marianne Michelin, l'un des leaders mondiaux des pneus, a annoncé ce matin un dispositif de départ volontaire en France portant sur 1500 postes sur 3 ans. Le groupe français a déjà supprimé plus de 1200 emplois en France en 2024 dans le cadre d'un plan de sauvegarde de l'emploi et fermé 2 sites industriels à Cholet dans le Maine-et-Loire et Vannes dans le Morbihan. Du tennis pour finir, suite du deuxième tour à Roland-Garros, 6 Français sont attendus aujourd'hui sur la terre battue. Actuellement, on suit la rencontre entre la révélation française Moïse Kouamé et le paraguayen Daniel Valliero. Le français mène 5-3 dans le premier set. Chez les filles, cet après-midi, on suivra notamment Elsa Jacquemot qui aura fort à faire face à la numéro 1 mondiale Aryna Sabalenka. Il est 12h02, fin de ce flash d'actualité. Restez avec nous pour l'infotrafic. Ce sera juste après la météo.
0: Merci beaucoup Sébastien. À tout à l'heure concernant la météo, bon, le soleil continue de régner avec lui de très fortes chaleurs. Je vous rappelle donc 17 départements de l'ouest et du centre, mais aussi de l'Île-de-France en vigilance orange par Météo France. Assez peu de chances d'apercevoir les nuages aujourd'hui dans le sud-est du pays. Pas de département placé en vigilance, mais sachez que le Mistral devrait nous aider aujourd'hui avec du vent qui devrait souffler donc aux alentours de 50-60 km/h selon le bulletin de Météo France. Les températures de cet après-midi, 32 degrés à Clermont-Ferrand et Montélimar. 33 à Lyon, sera un petit peu plus frais à Marseille, 27 degrés en moyenne et puis 36 du côté de Montpellier ou encore de Perpignan.
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0: Le 12-14 qui vient tout juste de commencer. Soyez les bienvenus si vous nous rejoignez. Nous allons en cette mi-journée parler trafic, évidemment, musique et quelques rendez-vous tout au long de votre trajet. Rendez-vous avec une idée de sortie en famille. Nous irons dans la Drôme au musée de la chaussure. Ce sera du côté de Romans-sur-Isère. Restez avec nous, on en reparle dans une petite vingtaine de minutes. Pour l'instant, avant d'écouter le collectif La Femme avec Si un jour, je vous propose vos conditions de circulation.
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0: Midi passé de 3 minutes, ça ne désemplit pas. En termes d'événements, il y a quand même pas mal de choses à vous raconter en ce milieu de journée. Et pour commencer, je vais vous proposer d'évoquer la région Auvergne-Rhône-Alpes avec l'axe entre Lyon et Clermont-Ferrand. L'autoroute A89, toujours la présence donc de cet accident qui nous est indiqué sur voie de droite et bande d'arrêt d'urgence, kilomètre 461. C'est donc environ 17 kilomètres après Saint-Germain-Laval, la sortie numéro 32 en direction de Clermont-Ferrand que vous êtes concerné. Il y aurait également donc la présence d'un patrouilleur au niveau de cet événement. Je vous tiens au courant de l'évolution de la situation, bien entendu. Si vous êtes dans la région de Lyon, ça se passe de manière tout à fait habituelle. Quelques ralentissements au niveau du tunnel sous Fourvière. Des ralentissements également sur le contournement est de Lyon, l'autoroute A46, après le secteur de Vénissieux, en direction de Paris et de Strasbourg. Rien d'inhabituel. Vous faites le trajet entre Lyon et Valence. Je vous rappelle la présence de ce ralentissement qui vous attend. Plutôt même un bouchon, hein. On va pouvoir l'évoquer avec donc une situation qui peut être route longue à traverser en fonction de la densité du trafic. Et pour cause, donc, d'une part, vous allez devoir passer le col du Grand-Bœuf dans ces bouchons. Et puis, tout au bout de la descente du col du Grand-Bœuf en direction de Marseille, il y a une voie de droite qui a été neutralisée à la conséquence d'une intervention toujours en cours au niveau de ce poids lourd qui est donc arrêté dans ce secteur. Sachez que ça va durer. Hein. J'ai appris de nouvelles informations concernant cet événement. C'est un événement qui risque de durer encore un peu dans ce secteur. Donc voilà, pas d'autre solution que pour l'instant prendre son mal en patience en direction de la Méditerranée. Vous qui faites le trajet au-delà de Chanas à Rambert-d'Albon, la sortie numéro 12. Au sud de Valence, il peut y avoir de légers ralentissements après avoir passé le secteur de Loriol. Ça se passe dans l'ensemble quand même relativement bien sur le reste de l'autoroute A7. Notez néanmoins que si vous roulez en direction de Marseille, en raison de travaux menés au-delà du réseau autoroutier, sachez que vous ne pouvez plus sortir jusqu'à 16h à Salon Nord, la sortie qui porte le numéro 27, mais vous pouvez anticiper en sortant à Sénas la sortie numéro 26. Vous faites le trajet entre le secteur de Nîmes et la Provence, l'autoroute A54. Deux informations à vous transmettre. D'abord, vous qui roulez en direction de Salon de Provence, un accident sur bande d'arrêt d'urgence, toujours d'actualité au niveau de Saint-Martin-de-Cromiramas, sortie qui porte le numéro 12 du monde actuellement en intervention dans ce secteur. Et puis si vous êtes dans l'autre sens en direction de Nîmes, après avoir passé Salon-Centre, la sortie numéro 15, 3 km après, kilomètre 69, des morceaux de pneus pourraient gêner votre passage sur les voies de l'autoroute. Je terminerai à nouveau en Occitanie avec vous qui circulez du côté de la région entre Carcassonne et Narbonne sur l'autoroute A61 en direction de Montpellier et de Barcelone. Notez la présence toujours de cet accident sur bande d'arrêt d'urgence. Patrouilleurs, forces de l'ordre et dépanneurs sur place pour intervenir. Kilomètre 373, c'est environ 17 km après Lézignan, la sortie numéro 25.
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C'était Maëva sur le 107.7 avec Supernova pour vous aider à patienter, notamment dans ce bouchon qui s'est formé au-delà de Chanas à Rambert-d'Albon. La sortie qui porte le numéro 12 pour vous qui circulez en direction de la région de Marseille. Ça se passe donc à partir du kilomètre 40 où là vous allez rencontrer, donc même plutôt le kilomètre 35, là vous allez rencontrer les premières difficultés liées à ces 7 kilomètres de difficultés pour passer la zone où il y a eu une intervention, un accident qui s'est produit. Bref, je vous tiens au courant de l'évolution de tout cela ailleurs. Il y a encore pas mal de choses à vous raconter. On fait le point après la musique de Dr Alban.

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1: Midi passé de 16 minutes, si vous êtes au sud de Lyon et que vous roulez en direction de Valence, peut-être pouvez-vous anticiper la pause déjeuner puisqu'il va falloir s'affronter un bouchon après Chanas-Saint-Rambert-d'Albon, la sortie qui porte le numéro 12. N'hésitez pas à vous arrêter en amont sur les aires de service, sur les aires de repos. Hein. Si vous quittez la région lyonnaise après le péage de Vienne, vous avez l'aire de Roussillon qui peut vous accueillir. Et puis si vous passez Chanas-Saint-Rambert-d'Albon, il y a l'aire de Saint-Rambert-d'Albon qui peut vous accueillir également en termes d'aires de service pour pouvoir marquer la pause. Et pourquoi pas patienter dans des bâtiments climatisés en attendant que la situation se décante un tout petit peu plus loin, parce que dans l'ascension du col du Grand Bœuf, vous allez rencontrer donc un bouchon qui s'est formé, la conséquence d'un événement qui a évolué dans le bon sens. Hein. J'avais vous dire que ça allait durer. Et bien sachez que la situation a quand même évolué et favorablement avec désormais donc à nouveau trois voies pour passer au niveau du kilomètre 43. Donc signe que ça devrait améliorer un petit peu la situation. Tout n'est pas pour autant terminé dans ce secteur. Vous n'êtes pas à l'abri d'apercevoir encore un patrouilleur en intervention dans cette zone, au pied donc de ce fameux col du Grand Bœuf en direction de Marseille. Je vous tiens au courant de l'évolution de la situation et notamment du bouchon qui, si rien ne s'y oppose, avec à nouveau trois voies pour passer, devrait repartir un petit peu à la normale. On va surveiller l'évolution de la situation parce que le trafic est vraiment dense aujourd'hui. On compte aussi sur vous pour que la situation reste calme le plus longtemps possible. Sur le reste de l'autoroute A7, ça se passe quand même relativement bien. J'en profite simplement pour vous rappeler la présence d'une sortie fermée, et ce jusqu'à 16h en raison de travaux de la du réseau Vinci Autoroute. C'est celle de Salon Nord. Elle est située entre Avignon et Marseille, en direction de Marseille. Vous ne pouvez pas sortir à cet endroit. Vous pouvez anticiper et sortir à Sénas, la sortie qui porte le numéro 26. Vous faites le trajet en Auvergne Rhône-Alpes, toujours, je vous rejoins sur l'axe Bordeaux-Lyon, l'autoroute A89 en direction de Bordeaux, présence donc d'un accident indiqué par les services de l'autoroute au kilomètre 461, 17 km après Saint-Germain-Laval, la sortie numéro 32. Changement total de secteur, je vais vous retrouver cette fois-ci en Provence, entre Arles et le secteur de Salon de Provence. Si vous roulez en direction de Marseille sur l'autoroute A54 après avoir passé Saint-Martin-de-Cros-Miramas aux abords du kilomètre 48, notez la présence d'un accident sur la bande d'arrêt d'urgence. Là encore, des interventions sont en cours. Vous savez désormais tout. Ailleurs, pour le moment, je n'ai rien d'autre à vous indiquer. C'est le revenu au calme plat du côté de l'Occitanie sur l'autoroute A9 ou encore sur l'axe Toulouse-Méditerranée, l'autoroute A61. Dans un instant, une idée de sortie en famille dans la Drôme. Nous vous emmènerons dans un lieu pas comme les autres où l'on voyage à travers les époques et les continents, simplement en regardant des chaussures. Rendez-vous au musée de la chaussure de Romans-sur-Isère, ce sera juste après Marine.

0: la musique de Marine, c'était Escroc sur le 107.7. Bon voyage avec nous. Conditions de circulation qui restent dans l'ensemble plutôt calmes, avec pour l'instant assez peu de choses à vous transmettre. Malheureusement, il y a toujours donc ce bouchon qui reste encore un peu long à traverser. On parle d'au moins 25 minutes selon les estimations pour traverser ce bouchon au sud de Lyon en direction de Valence et de Marseille. Après Chanassat-Rambert-d'Albon, la sortie qui porte le numéro 12, la conséquence d'un véhicule accidenté tout à l'heure sur le bas-côté de l'autoroute, mais avec une intervention sur voie de droite et bande d'arrêt d'urgence pour le moment. Les trois voies ont été rendues au trafic. Il faut laisser maintenant le temps au trafic de repartir à la normale. Je vous tiens au courant de l'évolution de tout cela. Et puis une nouvelle info qui vient de me parvenir et qui vous concerne si vous êtes actuellement sur l'axe entre Nîmes et la Provence, l'autoroute A54. Un piéton aurait été aperçu au niveau de l'échangeur de Nîmes-Centre, entrée et sortie numéro 1. Ça vous concerne quelle que soit votre provenance. Et avant de retrouver la musique des Stéréophonics, Sortir en famille, c'est tout de suite. Et comme promis, direction Romans-sur-Isère dans la Drôme. Hélène Daline nous attend au musée de la chaussure pour un voyage à travers l'histoire.
1: Et ce sont les anciennes chambres des religieuses qui sont utilisées pour présenter une partie de la collection de l'Antiquité à nos jours à travers tous les continents et toutes les cultures. Sandrine Rino est la responsable du service des publics au musée de la chaussure.
2: On découvre à travers en fait les salles et les espaces du musée que la chaussure, eh bien, c'est une autre manière d'aborder l'histoire et puis de voyager, puisque nous avons aussi une très belle collection géographique. On voit que les formes ont finalement pas trop évolué. La seule chose qu'on constate quand même, c'est qu'aujourd'hui, on a juste des chaussures qui sont confortables et ça, c'est, on a beaucoup de chance hein, par rapport à nos prédécesseurs.
1: Toutes les formes de chaussures sont exposées, des plus anciennes aux plus contemporaines. La plus ancienne date de l'Égypte antique.
2: Effectivement, la fameuse tap-tab en papyrus. Hein, et cette chaussure, elle est très étonnante puisqu'elle a la forme de la tombe qu'on porte l'été. Et puis après, on peut être effectivement surpris par de grandes chaussures à plateforme qui peuvent mesurer jusqu'à plus de 50 cm. Puis dans les chaussures extraordinaires, si on voyage à travers les pays, on peut aussi découvrir une chaussure de fakir ou bien encore de très beaux mocassins amérindiens.
3: Il y avait des chaussures originales, des chaussures de toute époque et de toute forme. Beaucoup de dentelles, beaucoup de détails.
1: Parmi la collection, au 17e, on voit apparaître la botte en entonnoir qui a amené l'expression « en avoir plein les bottes ».
2: Il faut imaginer des bottes qui sont très galbées en fait dans un premier temps et qui se terminent.
1: En noir qui a amené l'expression « en avoir plein les bottes ».
2: Il faut imaginer des bottes qui sont très galbées en fait dans un premier temps et qui se terminent par

0: J'ai appris que les bottes de 7 lieues, elles existaient vraiment.
1: Vous découvrez aussi des chaussures de bal, des chaussures portées dans des films célèbres et même les crampons de Kylian Mbappé. Toutes les infos sont à retrouver sur le site museedelachaussure.fr.
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1: Et à midi passé de 28 minutes, nous restons ensemble sur le trajet, surtout en Vallée du Rhône, avec quelques informations à vous rappeler à cette heure-ci. Il y a ce bouchon qui est toujours bien installé sur l'autoroute A7 en direction de Valence et de Marseille, avec donc la présence de ce bouchon au niveau du col du Grand Bœuf. Ça se passe aux abords du kilomètre 35, vous avez 8 km de difficulté à franchir. Alors petit à petit, le temps de traversée de la difficulté est en train de faiblir. On est loin d'être sur un trafic tout à fait normal. C'est la conséquence d'un événement qui est désormais terminé, qui est au-delà du réseau autoroutier, en tout cas au-delà des voies de circulation. Je vous tiens au courant de l'évolution.

0: solution de la situation si nécessaire, mais sachez que si rien ne s'y oppose, ça devrait quand même aller un petit peu mieux au fur et à mesure que les minutes vont s'égrener. Beaucoup plus au sud, toujours l'autoroute A7, toujours cet axe Lyon-Marseille, entre Avignon et Marseille, en direction de la cité phocéenne. Présence donc d'une sortie interdite, une sortie fermée en raison de travaux au-delà du réseau autoroutier. C'est celle de Salon Nord, la sortie qui porte le numéro 27. Sachez que vous pouvez sortir avant. Sénas, la sortie numéro 26. Et puis, si vous êtes sur l'accent entre Nîmes et la Provence, l'autoroute A54 en direction de la région de Marseille. Sachez qu'au niveau de Saint-Martin-de-Cromiéramas, la sortie qui porte le numéro 12, kilomètre 48, toujours donc un accident qui m'est indiqué sur la bande d'arrêt d'urgence. Pensez à bien vous en écarter. Et ce sera tout, sinon ailleurs, le long du golfe du Lion. Pour l'instant, ça se passe bien. Très bonne route avec nous et avec le 12-14 pour vous accompagner.
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0: Le 12-14 qui, à midi passé de 30 minutes, eh bien, entame une nouvelle demi-heure. Nous écouterons la musique, celle de Robbie Williams, notamment, qui se prépare au cours de ce quart d'heure. Et puis, dans une petite vingtaine de minutes, nous nous intéresserons à votre pouvoir d'achat dans un instant. Nous parlerons du prix des assurances, du carburant qui passe de plus en plus lourd. Notre partenaire Roule Média vous proposera des solutions pour rentabiliser votre véhicule. Ce sera dans une petite vingtaine de minutes. Pour l'instant, eh bien, je vous propose de rouler ensemble avec un poète des temps modernes, Monsieur MC Solar, aussi d'œil dans le métro.

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2: La musique de MC Solar à l'instant sur le 107.7. Restez avec nous, quelques secondes nous séparent d'un nouveau point complet sur vos conditions de circulation. Trafic qui reste quand même bien rythmé par ces quelques bouchons qui restent toujours d'actualité dans la région. Au sud de Lyon aussi, vous êtes en direction de Valence et de Marseille. Présence donc de bouchons après avoir passé Chana Saint-Rambert-d'Albon, la sortie numéro 12 après avoir franchi le col du Grand Bœuf. Ça revient petit à petit à la normale, mais c'est une circulation un peu en accordéon qui est en train de se mettre en place, notamment aux abords du kilomètre 42. Je ne peux que vous inciter à rester très concentré sur ce qu'il se passe devant vous.
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2: Et je vous propose de nous retrouver à l'ouest de Lyon. Sachez que cette nuit, à partir de 22h et au plus tard jusqu'à 5h du matin, la sortie Chazet d'Azergues, sortie numéro 37 de l'autoroute A89, sera fermée dans les deux sens de circulation pour effectuer des travaux de fauchage.
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2: Très bon voyage avec nous, avec comme premier Robbie Williams qui se prépare, et puis je vous prépare Scatman John pour les souvenirs sur votre trajet. Restez avec nous.
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1: Midi passé de 44 minutes, le trafic a bien du mal à désemplir dans certains secteurs. C'est le cas si vous circulez sur l'autoroute A7 entre Lyon et Valence en direction de Valence avec donc ce bouchon qui reprend un petit peu de vigueur après avoir passé Chanassat en Berdelbon, sortie numéro 12 au pied de la descente du col du Grand Bœuf avant d'arriver à l'aire de repos du Bornaron. Eh bien, sachez que vous serez amené à patienter encore un petit peu. D'après le retour caméra que j'ai ici en studio, qui est géré par les PC sécurité, vraisemblablement un véhicule en difficulté sur la bande d'arrêt d'urgence dans ce secteur au kilomètre 42. Je vous tiens au courant de l'évolution de la situation, bien entendu. On est là pour ça. Vous qui faites le trajet sur le reste du réseau autoroutier, bon du monde du côté de la région lyonnaise, sans trop de surprises, hein, c'est comme ça assez régulièrement où il y a du monde sur le contournement est de Lyon, la 46 direction Paris et Strasbourg, et puis la traversée du tunnel sous Fourvière dans les deux sens de circulation. Bref, quelques petites minutes supplémentaires le long de votre trajet. Et puis si vous êtes au nord de Saint-Étienne sur l'autoroute A72, pour l'instant ça se passe plutôt bien. C'est surtout entre Lyon et Clermont-Ferrand que j'ai simplement à vous indiquer la présence d'un obstacle qui peut vous concerner si vous roulez en direction de Clermont-Ferrand, 3 km après Noiretable, la sortie numéro 31, km 454. Je change totalement de secteur et je vous retrouve sur l'autoroute A7 Nord, le secteur au sud de Lyon, simplement pour évoquer un véhicule en panne sur la bande d'arrêt d'urgence, un poids lourd en difficulté. Pensez simplement à bien vous en écarter, c'est au kilomètre 31, soit 6 km après Vienne Nord, la sortie numéro 9. Et partout ailleurs, pour l'instant, je n'ai rien d'autre à vous indiquer si vous êtes en région Provence-Alpes-Côte d'Azur, pour les départements qui nous concernent, le secteur du département de Vaucluse, des Bouches-du-Rhône ou encore... Vous qui faites le trajet en Languedoc et dans le Roussillon, pour l'instant, pas de soucis à se faire, ça se passe très bien et c'est tant mieux. Allez, comme promis, dans une petite poignée de minutes, notre rendez-vous avec notre partenaire Roule Média qui s'intéresse à votre pouvoir d'achat. Alors que le prix des assurances et du carburant pèse de plus en plus lourd dans le budget des automobilistes, notre partenaire vous proposera des solutions pour rentabiliser votre véhicule et faire baisser la facture. Tous les détails juste après Benabar.

0: le tout dernier Benabar sur le 107.7 Radio Vinci Autoroute pour vous accompagner. Bon début d'après-midi, courage dans les difficultés. Il y a donc un accident qui s'est à nouveau produit sur l'autoroute A7 en direction de Marseille et ça se passe 20 km après Chanassar en Berdalbon, la sortie numéro 12, kilomètre 43. D'après le retour caméra que j'ai ici en studio, un poids lourd au moins impliqué dans cet événement sur la bande d'arrêt d'urgence et j'aperçois d'ores et déjà des services de sécurité qui sont en intervention, kilomètre 43. Pas de curiosité, restez concentrés sur ce qu'il se passe devant vous. Sinon ailleurs, eh bien, les autres informations que j'ai à vous transmettre sont concentrées sur la région Auvergne-Rhône-Alpes. On en reparle après l'actualité de 13h. Et c'est l'heure de notre Mobilimag sur le 107.7. C'est donc le moment de retrouver Sébastien Datte et son invité.
1: Notre Mobilimag, c'est en partenariat avec Roule Média et j'ai le plaisir de retrouver l'une des membres de la rédaction. Bonjour Marine Madelmont.
2: Bonjour Sébastien.
1: On va parler pouvoir d'achat. Les prix des carburants et des assurances pèsent toujours de plus en plus sur le budget des Français, mais vous avez des astuces pour nous permettre d'alléger la facture.
2: Oui, une facture d'ailleurs qu'on estime à 416 € par mois en moyenne hein, quand même, selon les dernières données publiées par Roule Data. Alors forcément, de plus en plus d'automobilistes cherchent des solutions pour rentabiliser leur véhicule. La première est simple, le covoiturage. Vous proposez les places libres dans votre voiture à des personnes qui font le même trajet que vous, moyennant une participation. Par exemple, pour un Marseille-Cannes, vous pouvez récupérer une dizaine d'euros par passager. À 3 passagers, votre trajet peut quasiment être payé. Et ça fonctionne aussi pour les trajets du quotidien, comme pour aller travailler.
1: Première solution donc conviviale, mais si on préfère rester seul dans son véhicule, là aussi, vous avez des solutions.
2: Oui, vous pouvez dans ce cas transporter des colis, tout simplement. Même logique que pour le covoiturage. Vous profitez de votre déplacement au drive ou en point relais, par exemple, pour récupérer les colis de vos voisins. Sur un trajet de 10 km, vous pouvez gagner entre 5 et 12 euros selon la taille du colis. Alors, si l'idée vous intéresse, des plateformes dédiées vous permettent de vous lancer. Cocoli, colis covoiturage ou encore Way2Me. Et dans le même style, vous pouvez aussi afficher de la publicité sur votre voiture. Ah oui. Selon les cas, ça peut aller de 50 à 300 € par mois quand même, mais il faut rouler régulièrement pour être sélectionné par les entreprises.
1: Marine, on peut aussi rentabiliser son véhicule en le prêtant, tout simplement.
2: Oui, sachant qu'une voiture passe la plupart de son temps garée, effectivement, vous pouvez la louer à des particuliers quand vous ne l'utilisez pas. Selon les plateformes dédiées à l'autopartage, comme GetAround ou Free2Move, quelques jours de location par mois peuvent rapporter entre 150 et 300 euros.
1: Rentabiliser son véhicule. Toutes les astuces sont à retrouver sur votre site media.roule.fr. À très bientôt, Marine Madelmont.
2: À bientôt.
0: Merci à tous les deux et vous qui nous écoutez, vous pouvez retrouver ce rendez-vous sur notre site internet et notre application. Bono et toute sa bande, le groupe U2, voici One.

0: c'était Joyce Jonathan à l'instant sur le 107.7. Vous restez bien calés sur notre antenne dans un instant. Le retour de la musique avec Indochine pour la seconde partie de votre rendez-vous de la mi-journée, le 12-14, qui se poursuit dans quelques instants. On parlera évidemment de vos conditions de circulation avec un accident donc qui se serait produit dans le secteur de Béziers sur l'autoroute A9 pour vous qui roulez en direction de Barcelone. C'est en tout cas ce qui m'est indiqué par les services de l'autoroute dans ce secteur. Je vous tiens au courant de l'évolution de la situation, bien évidemment. 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
2: Bonjour à tous. À la une, 17 départements toujours en vigilance orange canicule, alerte aux fortes chaleurs depuis la Bretagne et la Manche jusqu'à la Gironde, ainsi que pour Paris et sa petite couronne. Justement, en Île-de-France, en plus des températures élevées, un épisode de pollution est enregistré. Conséquence, une circulation différenciée est mise en place autour de la capitale jusqu'à samedi. Seuls les véhicules munis d'une vignette critère 0, 1 et 2 sont autorisés à circuler à l'intérieur d'un périmètre délimité par l'A86. L'actualité de ce jeudi 28 mai, c'est aussi la guerre au Moyen-Orient avec une nouvelle escalade. La nuit dernière, les États-Unis ont détecté le lancement de drones et ont frappé une base iranienne. Téhéran a aussitôt répliqué en visant une base américaine tout en dénonçant des violations du cessez-le-feu par Washington. Dans le reste de l'actu, le déficit de la Sécu pour 2026 devrait être plus lourd que prévu du fait de la dégradation de la conjoncture économique. Un rapport de la Commission des comptes de la Sécurité sociale estime que le déficit pourrait atteindre 23,2 milliards d'euros, soit une dégradation de 3,8 milliards par rapport au budget voté en décembre par le Parlement. À l'Assemblée, cette fois, les députés ont approuvé à l'unanimité l'abrogation du code noir près de 180 ans après l'abolition de l'esclavage. Le texte doit maintenant être examiné au Sénat. Mauvaise nouvelle pour les salariés de Michelin, l'un des leaders mondiaux des pneus a annoncé ce matin un dispositif de départ volontaire en France, portant sur 1500 postes sur 3 ans. En bref, l'Europe mettait mou à l'amende. L'UE vient d'infliger une amende de 200 millions d'euros aux géants chinois du commerce en ligne pour avoir permis la vente aux consommateurs européens de produits illégaux, dont des jouets pour bébés dangereux ou encore des chargeurs défectueux. On termine par du tennis. Suite du deuxième tour à Roland-Garros, 6 Français sont attendus sur la terre battue parisienne aujourd'hui. La révélation Moïse Kouamé affronte en ce moment même le Paraguayen Daniel Valiero. Le Français s'est adjugé les deux premiers sets. Chez les filles, Elsa Jacquemot aura fort à faire cet après-midi. Elle sera opposée à la numéro 1 mondiale, Aryna Sabalenka. 13h02, fin de ce flash. Restez branchés pour l'infotrafic. Ça sera juste après la météo.
0: Merci beaucoup Sébastien, mais avant cela, la priorité au trafic, priorité à votre sécurité sur l'autoroute A61, l'axe de Toulouse-Méditerranée. Vous roulez en direction de Toulouse, 17 km après Lézignan, sortie 25 km, 341. Un accident se serait produit, peut-être une gêne à votre passage, donc dans cette zone, on en reparlera. Et le soleil donne toujours autant de ses rayons aujourd'hui avec les fortes chaleurs qui vont de pair. Toujours 17 départements de l'ouest et du centre de l'Île-de-France en vigilance orange placée par Météo France. Dans le sud-est, peu de chances d'apercevoir des nuages aujourd'hui. Tout au plus le Mistral qui va se lever et qui souffle aux alentours de 50 à 60 km heure selon Météo France. Les températures pour cet après-midi, au minimum ce sera 27 degrés du côté de Marseille. Pour ça, il faut être vraiment au bord de l'eau. Sachez que ailleurs, à l'intérieur des terres, c'est quand même un petit peu plus chaud. On parle de 32 degrés à Clermont-Ferrand et Montélimar, 33 à Lyon, 36 pour Montpellier ou encore Perpignan.
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0: Le 12-14, seconde partie entre trafic, musique et quelques rendez-vous. Rendez-vous avec l'actualité du cinéma dans un instant. Nous serons en compagnie de Thierry Chasse du magazine Première pour sa sélection des deux films à ne pas manquer cette semaine dans les salles obscures. Pour la musique, je vous prépare Achille avec Millions de cœurs ou encore un grand classique d'Indochine. Nous écouterons Canary Bay dans les prochaines minutes, juste après vos conditions de circulation.
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0: 13h passées de 4 minutes, nous gardons un œil sur des conditions de circulation qui sont en très grande majorité calmes, sauf du côté de la vallée du Rhône entre Lyon et Valence, où là j'ai pas mal de choses à vous dire. Je vais y revenir dans quelques instants. Je vous propose d'abord d'évoquer les dernières informations en date. Vous qui empruntez l'axe Toulouse-Méditerranée de la 61 en direction de Toulouse, notez que 17 km après Lézignan, la sortie numéro 25 km 341, un accident se serait produit. Alors peut-être une gêne à votre passage dans ce secteur. Les patrouilleurs vont faire le nécessaire pour aller inspecter la zone le plus rapidement possible. Vous qui faites le trajet en Occitanie, toujours mais sur l'axe entre l'Espagne et Lyon, et la direction de Lyon et donc Orange, si vous roulez en direction du secteur de Barcelone, sachez que les services de l'autoroute nous indiquent la présence d'un accident 5 km après la bifurcation A9 à 75, c'est dans le secteur de Béziers. Là encore, les patrouilleurs sont prévenus et vont faire le nécessaire pour aller intervenir. Enfin, si vous faites le trajet donc en vallée du Rhône, des informations à vous transmettre au nord comme au sud. Alors au sud, je vous rappelle que en raison de travaux au-delà du réseau autoroutier, si vous roulez en direction de Marseille, entre Avignon et Marseille sur cette autoroute A7, vous ne pouvez pas sortir à Salon Nord, sortie numéro 27 qui est fermée jusqu'à 16h. Sachez que vous pourrez sortir avant à Sénas, la sortie numéro 26. Et puis, si vous êtes beaucoup plus au nord, entre Lyon et Valence, en direction de Valence et de Marseille, un accident s'est produit 20 km après Chanas à Rambert-d'Albon, la sortie qui porte le numéro 12. Ça se passe sur la bande d'arrêt d'urgence. Un poids lourd impliqué dans cet événement. Les forces de l'ordre qui sont sur place pour intervenir, en plus du patrouilleur qui est sur place. Notez que les services de l'autoroute m'indiquent que la voie de droite va être neutralisée, ou en tout cas est en train d'être neutralisée. Dans ce secteur, je vous tiens là encore au courant de l'évolution de la situation. Et puis, si vous êtes un tout petit peu plus au nord sur l'autoroute A7 en direction de Marseille, notez donc au kilomètre 31, un poids lourd est arrêté en difficulté. Il y a peut-être gêne à votre passage donc dans ce secteur sur le bas-côté de l'autoroute. Le dépanneur se trouve sur place pour intervenir. Enfin, je terminerai avec vous sur l'axe Lyon-Bordeaux, l'autoroute A89 en direction de Bordeaux et donc de Clermont-Ferrand, 3 km après Noirétable, la sortie qui porte le numéro 31. Les services de l'autoroute indiquent la présence d'un cône de chantier, kilomètre 454.
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1: 13h passées de 14 minutes, nous roulons ensemble avec un trafic qui reste rythmé par quelques événements le long de votre trajet et avec notamment la présence de ce bouchon qui s'est à nouveau formé sur l'autoroute A7 entre Lyon et Valence. Vous êtes concerné si vous êtes actuellement en direction de Valence et de Marseille. La conséquence, alors il y a déjà eu un trafic dense, puis un accident en milieu de matinée. L'accident est depuis largement terminé, le trafic était quasiment revenu à la normale et un nouvel accident s'est produit dans ce même secteur, kilomètre 43, soit une vingtaine de kilomètres après Chanas-Saint-Rambert-d'Albon, la sortie numéro 12. Vous ne passez que sur les deux voies les plus à gauche, d'après les indications que me fournissent les services de l'autoroute. Les forces de l'ordre sont sur place pour intervenir. Un accident entre un poids lourd et un véhicule tractant une caravane. Vous faites le trajet un tout petit peu plus au nord, dans ce même secteur de Chanas-Saint-Rambert-d'Albon, kilomètre 31. Des interventions sont en cours sur la bande d'arrêt d'urgence auprès d'un poids lourd en difficulté. Pensez à bien vous en écarter. Et puis l'autoroute A7 entre Lyon et Marseille, c'est aussi la traversée de la Provence et notamment le secteur de Salon de Provence. Si vous roulez en direction de Marseille, sachez que vous ne pouvez pas sortir à Salon Nord, sortie numéro 27, en raison de travaux qui devraient durer jusqu'à 16h au-delà du réseau Vinci Autoroute. Donc sachez que vous pouvez sortir avant à Sénas, la sortie numéro 26, et continuer votre route sur le réseau secondaire. Vous qui faites le trajet le long de la Méditerranée sur l'autoroute A9, vous roulez sur cet axe qui vous permet de relier Orange à l'Espagne. Vous roulez en direction de Barcelone, quelques 5 km après la bifurcation A9 à 75 dans le secteur de Béziers, kilomètre 164. Un accident se serait produit, il est indiqué sur la bande d'arrêt d'urgence. Et puis si vous êtes actuellement entre Narbonne et le secteur de Toulouse sur l'autoroute A61, direction Toulouse, 17 km après Lézignan, sortie 25, un nouvel événement, un accident au kilomètre 341, peut-être une gêne à votre passage dans ce secteur. Les forces de l'ordre, les patrouilleurs, les pompiers sont tous prévenus, ils font le nécessaire pour se rendre sur place pour intervenir. Voilà pour l'essentiel à retenir, d'autres informations à vous transmettre, notamment entre Lyon et Clermont-Ferrand ou encore au nord de Saint-Étienne, je vous en reparle dans un instant. Dans quelques secondes, votre rendez-vous cinéma, c'est à voir. Thierry Chasse du magazine Première nous présentera le nouveau film d'Agnès Jaoui qu'elle réalise et interprète, son premier depuis la disparition de Jean-Pierre Bacri. Il s'intitule L'objet du délit, une intrigue dans le milieu de l'opéra sur fond de hashtag MeToo. Les détails juste après la musique d'Angèle et Justice.

0: Argel et Justice avec What You Want. Si vous voulez de l'infotrafic, vous êtes au bon endroit. On a pas mal de choses à se raconter à nouveau. Début d'après-midi qui redevient agité. Ça a été le cas tout au long de la matinée. Ce début d'après-midi ne fait pas exception, avec donc des accidents divers et variés assez régulièrement indiqués sur mes écrans, des obstacles aussi le long de votre route. Bref, il se passe pas mal de choses aujourd'hui sur l'autoroute. On va évidemment refaire le point dans les toutes prochaines minutes. S'il devait y avoir une information surtout à retenir, c'est ce bouchon sur l'autoroute A7 entre Lyon et Valence, en direction de Valence et de Marseille. La conséquence d'un accident avec une voiture, un véhicule tractant une caravane et un poids lourd. Ça se passe sur voie de droite et bande d'arrêt d'urgence, kilomètre 43. C'est l'heure de 7 à voir votre rendez-vous cinéma. Yvan Mouton est avec Thierry Chaise, rédacteur en chef du magazine Première, pour sa sélection de la semaine.
1: Et c'est le retour d'Agnès Jaoui en tant que réalisatrice. Le film s'intitule L'objet du délit et elle partage l'affiche avec Daniel Auteuil, figurez-vous. Et c'est votre choix, Thierry.
2: Ouais. Et Yé Haïdara aussi, qui a été la maîtresse de cérémonie des cérémonies de Cannes. Agnès Jaoui, donc c'est le premier film qu'elle réalise depuis la mort de Jean-Pierre Bacri. C'était attendu et c'est quelqu'un de courageux parce que là, elle aborde de plein fouet le MeToo. Ça se passe pendant la création d'un opéra. Daniel Auteuil en est le chef d'orchestre. C'est une jeune femme jouée par Claire Schuss, qu'on connaît par la télévision, mais qui n'avait jamais eu un rôle aussi important à la télé. Ça, c'est toujours bien. Agnès Jaoui va toujours chercher des gens en dehors de ceux qu'on peut attendre. Ouais. Et il se trouve qu'il va y avoir, pendant cette mise en scène, un des comédiens qui va avoir un comportement déplacé avec une de ses partenaires. Et à partir de là, c'est l'objet du délit. Qu'est-ce qui se passe? Qu'est-ce qu'on fait? Et forcément, Agnès Jaoui, qui joue une des chanteuses d'opéra de ce film, elle va avoir une réaction de sa génération. Et les plus jeunes en auront une autre.
3: Le stress, j'aime pas quand on me touche.
4: C'est-à-dire?
3: Non, rien.
4: Si, vas-y, dis.
2: Et ce qui est très fort avec Agnès Jaoui, c'est qu'elle raconte, en fait, l'impossibilité de trouver un accord. Et puis l'écriture, certes Jean-Pierre n'est pas là, mais Agnès Jaoui a toujours cette capacité de caractériser les personnages qui est très fort. Moi, ça m'a emballé pour ça et pour son courage.
1: Eh bien, votre deuxième choix se porte sur un drame historique suisse qui s'intitule « À bras le corps ».
2: Portée par une jeune actrice phénoménale qui s'appelle Lila Guenon. Ça se passe dans les années 40 en Suisse et c'est vraiment l'histoire d'une jeune femme dont on sait dès le début que tout va mal se passer. Ah. Elle est pauvre, sa mère est partie, rejetée du village et elle va tomber enceinte. Donc. Et c'est un film vraiment sur la condition féminine des années 40 avec plein de clins d'œil à la modernité, à ce qui se passe aujourd'hui. Ça pourrait être une héroïne des Frères Dardenne. Et autour d'elle, il y a plein de personnages masculins absolument passionnants parce que ils aident, mais il y a la charge patriarcale autour d'eux qui fait que même leur aide, elle est quand même compromise. Moi, j'ai trouvé que c'était un film absolument délicat et qui dialogue très bien, justement, avec le film d'Agnès Jaoui.
1: Deux femmes réalisatrices ont eu vos faveurs cette semaine, Thierry. Marie-Elsa Sgaldo, pour ce film suisse, qui s'intitule « À bras le corps », et Agnès Jaoui pour « L'objet du délit ». Les deux films sont en salle cette semaine, à retrouver également dans le magazine Première et sur première.fr.
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0: C'était Sound of Legend avec Some Kind of Kiss sur le 107.7. Pas mal d'événements qui me parviennent depuis quelques instants. On va refaire le point détaillé sur vos conditions de circulation. Restez avec nous, ça arrive dans 30 secondes.
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2: 13h passées de 30 minutes. Trafic qui reste rythmé, surtout par des obstacles et des accidents le long de votre trajet. Alors on va s'attarder évidemment sur l'autoroute entre Lyon et Marseille, l'autoroute A7, où j'ai pas mal de choses à vous indiquer dans un sens comme dans l'autre. D'abord cet accident qui vous concerne, donc une vingtaine de kilomètres après Chanas à Rambert-d'Albon, la sortie qui porte le numéro 12. Vous roulez en direction de la Méditerranée, kilomètre 43. Un poids lourd et une voiture tractant une caravane se sont donc retrouvés en mauvaise posture sur le bas-côté de l'autoroute. Notez donc qu'il y a toujours du monde sur place, notamment un dépanneur qui va faire le nécessaire pour évacuer les premiers véhicules qui doivent l'être dans ce secteur. Patrouilleurs, forces de l'ordre sont toujours sur place pour intervenir. Voie de droite neutralisée, ça ne passe que sur les deux voies les plus à gauche et donc quelques minutes supplémentaires d'ores et déjà sur votre route. Vous qui faites le trajet un petit peu plus au sud en direction en direction de Lyon, sachez que j'ai plusieurs infos à vous transmettre. D'abord après Orange Nord-Piolenc, la sortie qui porte le numéro 20, kilomètre 147 à un quart, transportant une vingtaine de passagers, est actuellement arrêté en difficulté sur la bande d'arrêt d'urgence, kilomètre 147, c'est vraiment juste avant d'arriver à Bolène, la sortie numéro 19, pensez à bien vous en écarter, sait-on jamais, les passagers pouvant se retrouver piétons près des voies de circulation, s'ils souhaitent se dégourdir les jambes, en tout cas s'extirper d'un véhicule stationné en plein soleil. Et puis si vous faites le trajet du côté de l'autoroute A7, toujours en direction de Lyon, à Montélimar, après Montélimar Sud, Pierre Latte, la sortie numéro 18, kilomètre 110, des bûches se trouveraient sur les voies de circulation. Vous qui faites le trajet sur l'autoroute A7 mai entre Avignon et Marseille en direction de Marseille, je vous rappelle que la sortie Salon Nord, sortie numéro 27, est fermée jusqu'en fin d'après-midi, conséquence de travaux au-delà du réseau Vinci Autoroute. Vous roulez en Occitanie, d'autres informations à vous transmettre avec d'abord cet obstacle dans la région nimoise en direction de Lyon, ça se passe 4 km après Nîmes, Est Marguerite, sortie 24 au kilomètre 43, des morceaux de pneus sur les voies de circulation. Et puis si vous êtes dans le secteur de Béziers en direction de Lyon, toujours 3 km après Béziers-Ouest, la sortie numéro 36, notez la présence au kilomètre 164 d'un accident sur voie de droite et bande d'arrêt d'urgence, voie de droite neutralisée, vous ne passez plus que sur les deux voies les plus à gauche. Les forces de l'ordre sont sur place également pour intervenir. Vous empruntez l'axe entre la Méditerranée et Toulouse, l'autoroute A61, direction la Ville Rose, 17 km après Lézignan, sortie numéro 25. Là encore, un accident sur voie de droite et bande d'arrêt d'urgence de véhicules impliqués, kilomètre 341. Vous savez désormais l'essentiel de vos conditions de circulation, il y a plein d'autres informations à vous transmettre, tandis que d'autres sont en train d'apparaître sur mes écrans. Les personnes concernées seront prévenues dans un point géolocalisé durant la musique.
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2: Le 12-14 qui se poursuit, sa dernière ligne droite, avec un rendez-vous autour de la décarbonation de la route. Et cette idée reçue qui peut-être vous préoccupe si vous souhaitez passer au véhicule électrique, faut-il forcément habiter une maison pour pouvoir circuler en voiture électrique? Nous ferons le point dans Décarbonons la route après l'infotrafic de 13h45. D'ici là, je vous prépare un voyage en musique avec Jason Derulo ou encore le groupe The Police. Mais pour l'heure, les souvenirs des années 2000, voici Pauline.
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0: La musique de Pauline sur le 107.7. Les informations arrivent sur mes écrans, elles s'enchaînent, elles ne se ressemblent pas, elles sont un peu partout sur l'ensemble du réseau routier que à vous emprunter. La toute dernière en date vient de me parvenir, il s'agit de morceaux de pneus sur les voies de l'autoroute A7, ça vous concerne sur l'axe donc Lyon-Marseille, en direction de Lyon, 16 km après Bolène, sortie numéro 19 au kilomètre 131. Là encore, des patrouilleurs sont prévenus et vont se rendre sur place. J'en ai un peu pour tout le monde aujourd'hui, si vous venez de nous rejoindre, que ce soit du côté de la région Auvergne-Rhône-Alpes ou de l'Occitanie, des véhicules accidentés, des bouchons, des véhicules en panne, parfois près des voies de circulation, comme ce n'est pas sur les voies de circulation. On va évidemment refaire le point sur l'ensemble de la situation. Restez bien calés sur le 107.7 et je vous en reparle dans les toutes prochaines minutes, non sans vous avoir donné cette information qui vient d'apparaître sur mes écrans. Priorité au trafic avec vous qui êtes à Montpellier sur l'autoroute A709, l'autoroute de desserte de Montpellier en direction de Nîmes. Ça se passe au niveau du péage de Saint-Jean-de-Védas. Si vous roulez donc plutôt en provenance de la 9 et que vous souhaitez rejoindre le centre-ville de Montpellier, ne vous laissez pas surprendre parce que véhicule en panne au péage de Saint-Jean-de-Védas.
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0: Quand il n'y en a plus, il y en a encore, effectivement, avec des infos qui vont vous concerner si vous avez pris, si vous avez l'intention de rouler ce soir, notamment entre Arles et Salon de Provence à partir de 21h ce soir et au plus tard jusqu'à 6h du matin. L'autoroute A54 sera fermée en direction de Marseille entre Saint-Martin-de-Crau, sortie numéro 12, et Grans, la sortie numéro 14, pour réaliser divers travaux d'entretien. Et puis dans la région d'Orange, cette nuit à partir de 21h et au plus tard jusqu'à 6h du matin, la sortie pour Orange Sud, sortie numéro 22 de l'autoroute A7, sera fermée en direction de Marseille pour entretenir la chaussée.
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0: Une nouvelle information qui me parvient à l'instant même, priorité à votre sécurité si vous êtes sur l'autoroute A9 en direction de Barcelone, 9 km après Perpignan-Nord, sortie numéro 41. Des morceaux de pneus se trouvent sur la voie de droite, kilomètre 249, un patrouilleur va intervenir pour ramasser ces obstacles. La musique, celle de Jason Derulo, Sexy For Me, arrive dans un instant.
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1: 13h47, j'ai du pain sur la planche pour vous, avec notamment beaucoup d'informations à vous transmettre en ce début d'après-midi, avec souvent un impact ça et là le long de votre trajet. On va garder un œil sur quelques informations en particulier. Avant de vous parler de la vallée du Rhône, je vais vous retrouver d'abord sur l'accent entre Clermont-Ferrand et Lyon, l'autoroute A89, vous qui circulez en direction de Bordeaux et donc de Clermont-Ferrand, après avoir passé Tarare-Centre à l'ouest de Lyon sur l'autoroute A89, donc après Tarare-Centre, sortie numéro 34, 3 km après, kilomètre 510, un véhicule est en panne sur la voie de droite. C'est un secteur où il n'y a pas de bande d'arrêt d'urgence, mais une voie spéciale véhicule lent. Décalez-vous bien sur les voies les plus à gauche pour passer en toute sécurité. Du côté de Lyon, c'est du grand classique, hein, du monde, du côté du tunnel sous Fourvière ou encore sur le contournement est de Lyon, l'autoroute A46, ça ne bouge que très rarement. Je vous retrouve donc entre Lyon et Marseille, l'autoroute A7, avec ce bouchon qui vous concerne en direction de Valence et de Marseille après avoir passé Chanas à Rambert d'Albon, la sortie qui porte le numéro 12, conséquence de la neutralisation de la voie de droite, elle-même la conséquence d'un accident entre un véhicule tractant une caravane et un poids lourd qui est en difficulté. La situation est maîtrisée par les services de l'autoroute et les forces de l'ordre qui se trouvent sur place pour intervenir. Pas de curiosité, s'il vous plaît, ça ralentit inutilement le trafic, restez bien concentrés sur ce qu'il se passe devant vous. La curiosité aussi qui accentue le risque de suraccident, donc vraiment, s'il vous plaît, ne jetez pas un regard sur ce qu'il se passe sur cet accident. C'est un accident comme on a connu bien d'autres sur le réseau autoroutier. Et on va garder un œil surtout sur l'évolution de la situation ensemble au kilomètre 43. Dans l'autre sens de circulation, si vous êtes du côté de l'autoroute A7, mais cette fois-ci entre Orange et Montélimar, vous qui roulez en direction de Valence et de Lyon, 14 km après, Orange Nord Piolenc, sortie numéro 20, présence d'un car en difficulté sur la bande d'arrêt d'urgence avec une vingtaine de passagers à son bord, des passagers qui sont descendus près des voies de circulation. Pensez à bien lever le pied, à vous en écarter pour assurer un corridor de sécurité. Et puis toujours en direction de Lyon, 16 km après Bolène, la sortie numéro 19, des obstacles, kilomètre 131. Dans l'autre sens de circulation entre Avignon et Marseille, si vous êtes sur l'autoroute A7, mais cette fois-ci donc en Provence, sachez que si vous souhaitez sortir à Salon de Provence, vous ne pouvez pas sortir à Salon Nord, la sortie numéro 27. Il faudra anticiper sortir à Sénas, la sortie numéro 26, conséquence de travaux au-delà du réseau Vinci Autoroute. Je change de région et je vous retrouve en Occitanie. Nous nous retrouvons sur l'axe qui longe le golfe du Lion, l'autoroute A9, direction Barcelone. Véhicule en panne sur la partie de l'autoroute A9 qui contourne l'agglomération de Montpellier. Un poids lourd en panne au kilomètre 105. Un peu plus loin, dans la sortie pour la ville de Sète, sortie 33. Un véhicule en panne dans cette bretelle de sortie. Et puis encore plus loin, 15 km après cette même sortie pour Sète, sortie 33. Un obstacle sur les voies de circulation, kilomètre 137. Il s'agit d'un vélo qui a été indiqué au service de l'autoroute. Si vous êtes sur l'axe entre Toulouse et la Méditerranée, je terminerai par là. Vous qui roulez sur l'autoroute A61 en direction de Toulouse, 17 km après Lézignan, la sortie numéro 25. Notez la présence d'un accident sur voie de droite et bande d'arrêt d'urgence. Ça ne passe plus que sur la seule voie de gauche, kilomètre 341. Vous savez désormais tout, ou presque. Si j'ai d'autres informations à vous transmettre, je reviens vers vous dans un point géolocalisé. Et bon voyage avec nous et avec notre rendez-vous décarbonons la route dans un instant. Une question que vous vous posez peut-être si vous souhaitez passer au véhicule électrique. Faut-il obligatoirement installer une borne de recharge chez soi? Élément de réponse dans Décarbonons la route, ce sera juste après la musique de Christophe Maé.

0: Christophe Maé, c'était La Lune. Dans quelques secondes, un nouveau point complet sur vos conditions de circulation. Toujours autant d'informations qui me parviennent le long de votre trajet, notamment au nord de Saint-Etienne sur l'autoroute A72 avec des obstacles, mais surtout en vallée du Rhône entre Lyon et Marseille et sur l'autoroute qui longe le golfe du Lion, l'autoroute A9, que j'ai le plus d'infos à vous transmettre, des accidents, des obstacles, des véhicules arrêtés en difficulté, bref, tout un panel d'événements à vous rappeler dans le prochain point complet sur le trafic après l'actu de 14h. La voiture électrique continue de susciter le débat, même si 91% des conducteurs qui ont franchi le pas n'envisageraient pas de revenir en arrière. Certaines idées reçues persistent, comme l'obligation d'installer une borne à domicile. Perrine Martin en parle avec Pascal Hureau, président de la Fédération d'associations d'usagers de la voiture électrique, la Fauve.
1: Idée reçue du jour, Pascal Hureau, pas de maison, pas de voiture électrique. Bah oui, parce que à la maison, certes, on peut installer de quoi charger sa voiture, mais quand on est en immeuble, c'est beaucoup plus compliqué.
2: Tout à fait. C'est un sujet que j'ai moi-même, puisque j'ai une maison de ville sans la possibilité de recharger à la maison. Ça fait 7 ans que je conduis une voiture électrique sans aucun problème. En fait, c'est un problème initial qui finit par être résolu.
1: C'est-à-dire que vous vous branchez où alors ?
2: Partout, là où je vais. Parce qu'en fait, chaque occasion de déplacement, je trouve de la recharge.
1: On a des bornes, c'est vrai maintenant, notamment dans nos supermarchés.
2: Oui, mais même en centre-ville. Vous avez charges très rapides tous les 40 km sur les autoroutes. Et puis vous avez, dans les petites villes ou même dans les villes moyennes, de plus en plus de recharges partout. Et en particulier chez les commerçants, les grands centres commerciaux. Des enseignes bien connues comme Lidl, McDonald's ou Intermarché qui ont fait beaucoup d'efforts. Carrefour qui a mis aussi beaucoup de bornes très rapides sur leur parking.
1: 180 000 bornes au total en France, c'est ça ?
2: Alors oui, ça c'est le nombre, c'est le chiffre actuel. 35 000 parmi ces 180 000 sont des bornes très rapides. C'est vraiment plus du tout un problème de pouvoir recharger là où on va.
1: Un peu plus compliqué quand on doit se battre contre son syndic de copropriété.
2: Certes, maintenant ça progresse aussi beaucoup, surtout dans des copropriétés qui ont un certain nombre d'utilisateurs bien convaincus, un peu en retard sur le logement social, très en retard,
1: très en retard
2: sur
1: oui.
2: Le logement social, parce qu'ils considèrent à tort que ce seront les derniers à s'équiper. Alors que c'est aussi un moyen d'aider les taxis, les VTC, les livreurs qui ont leur usage du véhicule professionnel pour leurs propres besoins et qui doivent partir en ayant rechargé le matin.
1: C'est vrai que la voiture électrique, elle a cette image de voiture de riche. Alors que pour les revenus les plus modestes, il y a ce que l'on appelle le leasing social. Il donne accès à une voiture électrique à partir de 100 euros par mois. Et ça, on ne le sait pas suffisamment.
2: Dans les pays qui ont fait beaucoup d'incitations, la Norvège en tête, eh bien on a eu une pénétration du nombre de véhicules électriques parmi le parc circulant, on va dire, qui est montée en flèche. Aujourd'hui, vous avez plus de 80% des véhicules en Norvège qui sont électriques. En France, il va falloir vraiment progresser.
1: Mythes et légendes de la voiture électrique, c'est un livre à lire absolument et à retrouver partout sur Internet. Le site de la Fauve avec 2 F pour le lire notamment ou le télécharger. Merci Pascal Hureau.
0: Merci à tous les deux. 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La suite du trajet en musique jusqu'à 14h. Voici Jamiroquai.

0: La musique de Jamiroquai pour venir refermer ce 12-14. Passez ensemble, restez avec nous. L'infotrafic dans le détail, c'est dans quelques instants. Il est 14h.
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2: Bonjour à tous, à la une, 17 départements toujours en vigilance orange canicule, alerte aux fortes chaleurs depuis la Bretagne et la Manche jusqu'à la Gironde ainsi que pour Paris et sa petite couronne. Justement, en Île-de-France, les températures élevées s'accompagnent d'un épisode de pollution. Conséquence, une circulation différenciée est mise en place autour de la capitale jusqu'à samedi. Seuls les véhicules munis d'une vignette critère 0, 1 et 2 sont autorisés à circuler à l'intérieur d'un périmètre délimité par la 86. L'actualité de ce jeudi 28 mai, c'est aussi la guerre au Moyen-Orient avec un cessez-le-feu qui ne tient plus qu'à un fil. La nuit dernière, les États-Unis ont détecté le lancement de drones et ont frappé une base iranienne. Téhéran a aussitôt répliqué en visant une base américaine au Koweït. Le guide suprême iranien, toujours invisible, affirme par écrit que l'Amérique et Israël cherchent à mettre la nation à genoux. Dans le reste de l'actu, le déficit de la Sécu pour 2026 devrait être plus lourd que prévu. Un rapport de la Commission des comptes de la Sécurité sociale estime que le déficit pourrait atteindre 23,2 milliards d'euros, soit une dégradation de 3,8 milliards par rapport au budget voté en décembre par le Parlement. À l'Assemblée, cette fois, les députés ont approuvé à l'unanimité l'abrogation du Code noir près de 180 ans après l'abolition de l'esclavage. Le texte doit maintenant être examiné au Sénat. Mauvaise nouvelle pour les salariés de Michelin. L'un des leaders mondiaux des pneus a annoncé ce matin un dispositif de départ volontaire en France portant sur 1500 postes sur 3 ans. En bref, l'Europe vient d'infliger une amende de 200 millions d'euros à Temu, le géant chinois du commerce en ligne, pour avoir permis la vente aux consommateurs européens de produits illégaux, dont des jouets pour bébés dangereux ou encore des chargeurs défectueux. On termine par du tennis. Suite du deuxième tour à Roland-Garros, 6 Français sur la terre battue parisienne aujourd'hui. La révélation, Moïse Kouamé mène actuellement 2-7-1 face au Paraguayen Daniel Valiero. Chez les filles, Elsa Jacquemot aura fort à faire cet après-midi face à la numéro 1 mondiale, Aryna Sabalenka. 14h02, fin de ce flash. Restez branchés pour l'infotrafic. Ce sera juste après la météo.
0: Merci beaucoup Sébastien, toujours donc cette chaleur qui nous accompagne aujourd'hui. Alors le soleil règne, ça c'est sûr. 17 départements de l'Ouest, du Centre et de l'Île-de-France sont en vigilance orange pour canicule, ce qui ne concerne pas le sud-est du pays, avec assez peu de chance dans nos régions d'apercevoir les nuages aujourd'hui. Tout au plus, il y aura un petit peu de mistral entre 50 et 60 km/h pour les plus fortes rafales selon Météo France. Les températures cet après-midi, 27 à Marseille, 32 à Clermont-Ferrand et Montélimar, 33 à Lyon, 36 pour Montpellier et Perpignan.
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0: 14h03, on prend les mêmes et on recommence. Un trafic perturbé entre Lyon et Valence sur l'autoroute A7 et sinon ailleurs, une succession de véhicules accidentés ou en panne ou d'obstacles le long des voies de circulation. Je commence très rapidement à l'ouest de Lyon sur la 89 direction Clermont, 3 km après Tarare centre, sortie numéro 34, kilomètre 510, véhicule en panne sur voie de droite et bande d'arrêt d'urgence dans cette montée vers le tunnel de Violet. À Lyon, le trafic est tout à fait traditionnel. Il y a simplement un petit peu plus de monde que tout à l'heure sur le contournement est de Lyon, l'autoroute A46, direction Paris et Strasbourg. Entre Lyon et Valence, donc, je vous en parlais, il y a un bouchon qui s'est formé à l'approche d'une zone d'accident sur voie de droite et bande d'arrêt d'urgence. Ça se passe 20 km après Chanassat-Rambert-d'Albon, sortie numéro 12, kilomètre 43. Vous passez sur les deux voies les plus à gauche. Un accident entre une voiture, tracteur, une caravane et un poids lourd. Les services de sécurité sont toujours sur place pour intervenir. Vous faites le trajet du côté de l'autoroute A7 en direction de Marseille, toujours. Sachez que si vous êtes dans le secteur entre Avignon et Marseille, c'est la sortie Salon Nord, sortie numéro 27, qui reste fermée, et ce jusqu'à 16h environ, fin d'après-midi, en tout cas, en raison de travaux au-delà du réseau Vinci Autoroute. L'autoroute A7, cette fois-ci, en direction de Lyon. Deux informations à vous transmettre. À la présence d'un car en difficulté, force de l'ordre, patrouilleurs et dépanneurs sont en train d'intervenir sur la bande d'arrêt d'urgence au niveau du kilomètre 147. C'est juste avant d'arriver à Bolène, sortie numéro 19. Et juste après cette sortie de Bolène, 4 km après Bolène, Bollène au kilomètre 143. Des morceaux de pneus se trouveraient sur les voies de circulation, peut-être une gêne à votre passage dans ce secteur. Vous qui faites le trajet sur l'autoroute A9, des informations à vous transmettre sur l'axe donc entre l'Espagne et le secteur d'Orange, d'abord en direction de Barcelone, sur la partie de l'autoroute A9 qui contourne l'agglomération de Montpellier, véhicule en panne avec un dépanneur à ses côtés au kilomètre 105. Un peu plus loin, un véhicule en panne dans la sortie pour 7, sortie numéro 33, et après cette même sortie de 7, sortie 33, 15 km après, kilomètre 137, notez la présence d'un vélo sur la voie de droite. Dans tous les cas, des services de secours vont se rendre sur place pour intervenir. Dans l'autre sens de circulation, direction Montpellier et Lyon, une vingtaine de kilomètres après axe de la sortie numéro 34, kilomètre 127, des morceaux de pneus viennent de nous être indiqués sur les voies de circulation. Non loin de là, si vous êtes sur l'autoroute A75, l'axe Clermont-Ferrand-Béziers, si vous roulez en direction de Béziers et de Barcelone, au niveau de la barrière de péage de Béziers-Cabriel, si un véhicule est arrêté en panne, ça peut gêner votre passage. Enfin, si vous êtes dans le secteur entre Narbonne et Toulouse, sur l'autoroute A61, direction Toulouse, notez un accident toujours d'actualité. Alors, le véhicule impliqué dans cet accident a été évacué, cependant, pour le moment, la voie de droite est toujours indiquée neutralisée, kilomètre 341, 17 km après Lézignan, sortie 25. Vous savez désormais l'essentiel de vos conditions de circulation ailleurs. Si je n'ai pas cité la région que vous traversez, pour l'instant, ça se passe plutôt bien, mais je n'hésite pas à interrompre le programme si j'ai besoin de revenir.
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Un début d'après-midi tranquille sur le 107.7, en tout cas en termes de musique, c'était Zazie avec Chanson d'Ami. Le calme, c'était pas vraiment le qualificatif que j'utiliserais pour le trafic. Il y a quand même pas mal de choses qui continuent de se dérouler le long de votre trajet, notamment entre Lyon et Valence, avec cet accident qui génère un bouchon, qui vous demande un petit peu de patience en direction de Valence et de Marseille. Alors on a connu bien pire, mais quand même, c'est un 10 minutes, un quart d'heure qui vous attendent donc dans ce secteur. Je vous tiens au courant de l'évolution de la situation. Et puis si vous êtes un petit peu plus au sud, il y a pas mal d'événements, ça et là, le long de votre trajet, véhicules en difficulté, accidentés près des voies de circulation quand ce ne sont pas des obstacles. Bref, j'en fais le point avec vous dans un instant. Ce sera après un peu de musique avec celui qui annonce son retour avec un nouvel album à l'automne, Christophe Willem. Nous écouterons un de ses plus grands tubes, nous écouterons Comme un pantin. Ce sera après Amanda Bourneuf, voici Oxygène.

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1: 14h16 et c'est un trafic qui reste toujours rythmé par pas mal d'événements le long de votre trajet avec bien sensiblement un statu quo pour le moment avec toujours donc à l'ouest de Lyon sur l'autoroute A89 en direction de Clermont-Ferrand. Ce véhicule en panne sur voie de droite et bande d'arrêt d'urgence au kilomètre 510, 3 km après Tarare Centre, sortie 34 à Lyon. On ne change pas une équipe qui gagne avec donc du monde au niveau du tunnel sous Fourvière dans les deux sens de circulation et puis du monde sur le contournement est de Lyon, surtout en direction de Paris et de Strasbourg. L'autoroute A7 en direction de Marseille entre Lyon et Valence. La présence toujours et encore de cet accident impliquant un véhicule tractant une caravane et un poids lourd qui est en bien mauvaise posture. Le dépanneur poids lourd est arrivé sur place pour pouvoir remorquer, extirper de ce mauvais pas ce poids lourd en difficulté. Pas de curiosité s'il vous plaît, restez bien concentré sur ce qu'il se passe devant vous pour fluidifier au mieux le trafic qui vous demande quand même un petit quart d'heure d'attente selon les estimations qui me parviennent pour pouvoir traverser l'ensemble de la zone. Si vous faites le trajet un peu plus au sud sur l'autoroute A7 direction Lyon, un car est en panne sur la bande d'arrêt d'urgence avec du monde à ses côtés pour intervenir, donc à savoir les patrouilleurs, les forces de l'ordre et les dépanneurs qui font le nécessaire pour voir si le bus peut repartir de lui-même. En attendant, gardez en tête que les passagers de ce véhicule se sont installés près des voies de circulation sur les glissières de sécurité, donc pensez à bien vous en écarter pour assurer le corridor de sécurité. Vous faites le trajet un tout petit peu plus loin puisque nous étions dans un événement, au niveau d'un événement qui est au kilomètre 147 et juste avant Bolène, la sortie numéro 19, et bien 4 km après cette sortie de Bolène, des morceaux de pneus vous indiquez sur les voies de circulation. Vous faites le trajet cette fois-ci entre Avignon et Marseille sur l'autoroute A7. Je vous rappelle que jusqu'en fin d'après-midi, en direction de Marseille, vous ne pouvez pas sortir à Salon Nord, sortie numéro 27, des travaux au-delà du réseau Vinci Autoroute. Donc sachez que vous pouvez sortir avant à Sénas, la sortie numéro 26. Pour vous qui faites le trajet sur l'autoroute A9 en direction de Barcelone, un véhicule est en panne sur la partie de l'autoroute qui contourne l'agglomération de Montpellier. Un poids lourd en panne au kilomètre 105. Et puis, si vous êtes plutôt dans le secteur de Agde en direction de Montpellier et de Lyon, retour sur la 9 mais en direction de Lyon, sachez que 22 km après Agde, la sortie numéro 34, aux abords du kilomètre 127, des morceaux de pneus se trouveraient sur les voies de circulation. Voilà pour l'essentiel à retenir. Il y a d'autres événements au niveau de barrières de péage, celle de Béziers-Cabriels sur l'autoroute A75 ou Saint-Jean-de-Védas si vous êtes au niveau de l'autoroute A709, l'autoroute de dessert de l'agglomération Montpellier-Rennes. Vous savez tout ou presque. Et comme souvent, j'ai des infos qui me parviennent alors que je suis en train de vous parler. Les personnes concernées seront prévenues dans un point géolocalisé durant la musique. Voici Blondie.

0: La musique de Blondie, c'était Call Me sur le 107.7. Je vous souhaite une excellente route. Merci de votre fidélité. Dans un instant, c'est la musique de Mentis à la chanson d'amour que nous écouterons, encore les Black Eyed Peas, pour rouler ensemble tranquillement. Sinon, eh bien, il y a toujours autant d'événements, hein, le long de votre trajet, que ce soit en Vallée du Rhône ou bien du côté du Languedoc et du Roussillon. On va refaire le point sur l'ensemble de la situation. Restez avec nous. Le prochain point aux alentours de 14h30.
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0: Des infos qui vont nous emmener du côté de l'ouest lyonnais cette nuit à partir de 22h et au plus tard jusqu'à 5h du matin. Notez que la sortie Chazet d'Azergues numéro 37 de l'autoroute A9 sera fermée dans les deux sens pour effectuer des travaux de fauchage.
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1: 14h passé de 32 minutes et c'est un trafic qui n'a pas beaucoup évolué avec toujours encore de nombreux obstacles le long de votre trajet. Très régulièrement des morceaux de pneus sur les voies de circulation qui peuvent souffrir ces pneumatiques de la chaleur. Donc pensez à vérifier leur état avant de prendre la route, d'autant plus si vous avez un long trajet à effectuer sur peut-être les prochains jours, sur les prochains kilomètres. Quoi qu'il en soit, on reste encore avec pas mal d'événements à vous transmettre. Alors ça devrait aller mieux au sud de Lyon en direction de Valence et de Marseille sur l'autoroute A7 avec désormais donc la voie de droite qui est en train d'être rendue au trafic par les services de l'autoroute. Les véhicules qui étaient impliqués dans l'accident au kilomètre 43, 20 km après Chanas-Saint-Robert-d'Albon sont désormais évacués. Il peut y avoir encore un peu de monde dans ce secteur, mais donc sachez que le mal a été fait, hein. Il y a en fonction de la densité du trafic donc des bouchons qui se forment assez rapidement avec dès qu'il y a une voie de neutralisée, et donc sachez que là, au moment où je vous parle, il y a toujours une petite dizaine de minutes d'attente dans ce secteur, mais vu que les voies sont en train d'être rendues au trafic, si rien ne s'y oppose, ça devrait aller de mieux en mieux. Vous qui faites le trajet un peu plus au sud, toujours sur l'autoroute A7, mais en direction de Lyon, je vous rappelle la présence de ce car en difficulté avec une vingtaine de passagers à son bord qui ont trouvé un peu d'ombre du côté bas-côté de l'autoroute, donc gardez en tête qu'il y a des piétons près des voies de circulation, même si le secteur est sécurisé par les forces de l'ordre, par les services de l'autoroute et un dépanneur qui va faire le nécessaire pour voir si le bus peut repartir. Sachez que au kilomètre 147, soit juste avant d'arriver à Bolène, la sortie numéro 19, il faut impérativement vous écarter de la bande d'arrêt d'urgence. Changeons un peu de secteur entre Avignon et Marseille, toujours l'autoroute A7, mais en direction de Marseille uniquement. Je vous rappelle que la sortie Salon Nord, sortie numéro 27, reste fermée jusqu'à 16h environ, en raison de travaux au-delà du réseau autoroutier. Et puis, si vous faites le trajet du côté de l'autoroute qui longe le golfe du Lion, l'autoroute A9 en direction de Barcelone, je vous rappelle la présence de ce poids lourd en difficulté sur la partie de l'autoroute A9 qui contourne l'agglomération de Montpellier, kilomètre 105. C'est donc dans ce secteur que vous pouvez être amené à bien vous en écarter, un poids lourd qui peut éventuellement gêner votre passage dans ce secteur. Vous qui faites le trajet ensuite en direction toujours de Barcelone, 7 km après Hague de la sortie numéro 34, notez la présence de morceaux divers, d'obstacles, hein, tout simplement, sur la voie du milieu et la voie de droite, kilomètre 155. Dans l'autre sens de circulation, une vingtaine de kilomètres après Agde, cette même sortie numéro 33, kilomètre 127, sachez que des morceaux de pneus pourraient gêner votre passage sur les voies de circulation. Vous qui faites la route ensuite entre Toulouse et la Méditerranée sur l'autoroute A61, je vous rejoins, vous qui circulez en direction de Montpellier et de Barcelone. J'en profite pour vous rappeler que 10 kilomètres après Bram, la sortie numéro 22, kilomètre 311, présence de morceaux de pneus sur la voie de droite. Pensez à bien lever le pied. Là encore, un patrouilleur a été prévenu, Jonathan en l'occurrence, qui va faire le nécessaire pour aller ramasser ces obstacles. Voilà pour l'essentiel à retenir. Un petit coup d'œil du côté de l'autoroute à 54. J'allais vous parler d'un événement, il vient de disparaître sous mes yeux. Je ne m'y attarde pas plus que cela. Il ne me reste plus qu'à vous souhaiter un excellent trajet.
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1: Bon voyage avec nous et avec notre rendez-vous de littérature qui arrive dans un instant. Si vous aimez les polars, restez bien avec nous. François-Xavier Dillard est de retour en librairie. Il sera notre invité dans Marque-Page. Après plusieurs succès, puis une pause de 5 ans, il revient avec un nouveau roman qui s'appelle La Ferme. Rencontre juste après la musique de Mathieu Chédid, Thomani et Sidi Kidiabaté. Entre autres, voici le bal de Bamako.

0: La musique de M. Toumani, Sidiki Diabaté, le bal de Bamako à l'instant sur le 107.7. Bon voyage avec nous, conditions de circulation qui reste quand même en très très grande majorité favorable. Le seul bouchon que j'ai à vous indiquer est en train de se résorber. Il fait suite à un accident qui est désormais terminé sur les voies de l'autoroute A7 entre Lyon et Valence. Mais il n'empêche, tout au long de cette matinée, de ce début d'après-midi, le trafic a été rythmé, ponctué par des véhicules arrêtés en difficulté, accidentés, des obstacles, la plupart du temps des morceaux de pneus. Donc bref, on a encore plein de choses à se dire. Dans tous les cas, restez bien concentrés sur ce qu'il se passe devant vous, s'il vous plaît. Je vous propose de se changer un petit peu les idées avec un peu d'évasion en lecture. C'est l'heure de marque-page et nous recevons un auteur de polar de retour en librairie, François-Xavier Dillard. Il publie La Ferme et il est l'invité de Francine Thomas.
1: Bonjour François-Xavier Dillard.
2: Bonjour Francine.
1: Votre nouveau roman La Ferme commence avec une confession. Une infirmière qui va mourir s'adresse à un prêtre, page 11. Je dois vous parler d'une chose terrible que j'ai faite. C'est le tout début. Est-ce qu'on peut dévoiler ce qu'elle a fait ?
2: Oui, on peut dévoiler ce qu'elle a fait, puisque ça va être assez vite dévoilé dans le livre. Elle a participé à un échange de nouveau-nés. Et ce geste qu'elle a fait, ou que le médecin a fait, pour de très bonnes raisons, est un geste qui va avoir une influence déterminante 20 ans plus tard.
1: Et on n'est pas dans La vie est un long fleuve tranquille dans ce livre.
2: Non.
1: Parce que la suite est un peu plus compliquée. Qu'est-ce qu'on peut dire ou pas pour garder le suspense? On peut peut-être dire que le livre a dépassé le cadre de l'affaire familiale pour impliquer une grande organisation internationale?
2: Oui, exactement. Mais j'avais habitué mes lecteurs à plutôt des drames intimistes, familiaux. Là, il y a une dimension familiale. J'arrive jamais à m'en sortir de ça. Mais c'est un livre qui s'inscrit dans le monde avec une héroïne qui voyage à travers l'Europe, avec des organisations internationales. J'ai voulu, en fait, un peu raconter le monde dans lequel on vit aujourd'hui, qui est un monde absolument incroyable, parce que finalement on vit avec des moyens techniques, des téléphones, des l'intelligence artificielle, la génétique, des catastrophes naturelles, la guerre qui est à nos portes. On est quand même dans un monde de fous furieux, quoi. Et finalement, on continue à scroller sur nos portables. Et ça, c'est dingue.
1: Alors, il faut dire un mot également de l'héroïne Axel, parce que c'est pas quand même une jeune femme tout à fait comme les autres.
2: Non, elle est pas tout à fait comme les autres. Elle a des dons un peu exceptionnels. Elle sait pas pourquoi. Et elle les cache finalement pendant toute sa jeunesse, parce que elle s'aperçoit vite que la différence est quelque chose d'assez mal toléré. Mais quand il va lui arriver ce qui lui arrive, c'est-à-dire un drame, puisque ses parents vont être assassinés, elle va bien être obligée de faire face à son passé et de comprendre pourquoi elle est si différente. Et c'est cette quête qui est intéressante pour moi, et c'est cette quête que j'ai voulu raconter comme un roman d'aventure. C'est vraiment un roman d'aventure, c'est vraiment ce que les gens appellent un page-turner, mais c'est vraiment ce que j'ai voulu. Il se passe des choses incroyables. D'ailleurs, si un jour ça devient un film, ce que je souhaite, il faudra un gros budget. Il y a quand même beaucoup, beaucoup de choses qui se passent.
1: Budget explosif, notamment.
2: Budget explosif, exactement.
1: François-Xavier Dillard, vous signez La Ferme chez Récamier, et comme tous les bons polars, méfiez-vous du titre ici, rien à voir avec un petit drame champêtre. Votre histoire renvoie à toutes les plus grandes questions de notre monde contemporain. Merci beaucoup.
2: Merci beaucoup.
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0: Très bon après-midi avec le 107.7, la musique, c'est celle de Sienna Spiro qui arrive dans un instant. Dion Vis, il l'avant, nouveau point complet sur vos conditions de circulation.
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1: 14h45 et on prend les mêmes et on recommence avec une situation rythmée par quelques événements, ça et là, le long de votre route pour le moment. Eh bien, on garde un œil surtout sur la vallée du Rhône avec quelques événements à vous transmettre, notamment ce car qui est arrêté en difficulté pour vous qui circulez en direction de Lyon après avoir passé le secteur d'Orange Nord, Piolenc, la sortie numéro 20. Alors, c'est juste avant d'arriver à Bolène, la sortie numéro 19, kilomètre 148 que vous allez devoir vous décaler plutôt sur les voies les plus à gauche, bien laisser libre la voie de droite pour assurer le corridor de sécurité. Il y a patrouilleurs, forces de l'ordre et services de dépannage qui sont en train d'intervenir auprès d'un car qui est en difficulté. Les passagers de ce car d'ailleurs sont pour certains descendus du bus, donc sachez qu'il peut y avoir la présence de piétons vraiment très près des voies de circulation. Je ne peux que vous inciter à rester concentré sur ce qu'il se passe devant vous à l'approche de ce secteur, mais comme partout ailleurs sur votre trajet. Vous qui longez le golfe du Lion sur l'autoroute A9, je vais vous retrouver dans un instant. Avant cela, je reste avec vous sur l'autoroute A7 en direction de Marseille cette fois. Je vous rappelle que la sortie pour Salon Nord, sortie numéro 27, est actuellement fermée et ce en raison de travaux au-delà du réseau Vinci Autoroute. Des travaux qui sont prévus jusqu'à 16h. Néanmoins, vous savez que vous pouvez sortir avant. Sénas, la sortie numéro 26. Vous faites le trajet donc le long du golfe du Lion sur l'autoroute A9. Vous roulez en direction de Barcelone. Je vous rappelle la présence de ce véhicule qui nous est toujours indiqué en difficulté sur la partie de l'A9 qui contourne l'agglomération Montpellier-Rennes, l'autoroute A9. Donc au kilomètre 105, les dépanneurs se trouvent sur place pour intervenir. Vous faites le trajet actuellement du côté de l'autoroute A9, mais en direction de Lyon. Sachez que si vous passez Agde, la sortie numéro 34, une vingtaine de kilomètres après, ce sont des obstacles qui nous sont indiqués sur les voies de circulation, des morceaux de pneus au kilomètre 127. Dans l'autre sens de circulation, direction la région donc de Barcelone, sachez que si vous passez Agde, cette même sortie numéro 34, mais cette fois-ci au kilomètre 155, d'autres obstacles nous sont indiqués sur la voie du milieu, ainsi que sur la voie de droite. Là encore, des patrouilleurs sont prévenus et font le nécessaire pour aller intervenir. C'est Christophe qui fait le nécessaire pour assurer votre sécurité dans ce secteur. Et puis sur l'autoroute entre Toulouse et la Méditerranée, l'autoroute A61, toujours la présence là encore d'obstacles sur les voies de circulation en direction de Carcassonne et de Montpellier. Vous êtes concernés. 10 km après Bram, la sortie numéro 22, il y a des morceaux de pneus absolument partout sur les voies de circulation. Donc raison de plus là aussi pour ralentir et garder en tête qu'un patrouilleur va faire le nécessaire pour intervenir assez régulièrement sur les voies de circulation. Vous savez tout, partout ailleurs, si je ne cite pas la région que vous traversez pour l'instant, ça se passe plutôt bien et comme d'habitude, si j'ai besoin de revenir vers vous, je le fais dans un point géolocalisé. Excellent trajet avec nous et avec notre playlist pour rouler ensemble. C'est Ebony que nous écouterons avec Mon Paradis juste après les Super Tramps.

Ebony, c'était mon paradis sur le 107.7. Bon voyage avec nous et avec malgré tout cette chaleur qui nous accompagne dans le sud-est du pays. Pensez à vous hydrater régulièrement et à vous arrêter de temps en temps sur les aires de repos ou sur les aires de service. Pour les aires de service, vous pourrez d'ailleurs profiter des bâtiments climatisés. 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Pas mal d'événements, encore une fois, vous indiquez le long de votre trajet. Des obstacles, des véhicules arrêtés en difficulté. Je vous propose d'en reparler avec une autre voix du 107.7. Ce sera après la musique d'Étienne Dao et l'actualité à 15h.

0: C'était la musique d'Étienne Dao avec Révolution. 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
2: Bonjour à tous. À la une, 17 départements en vigilance orange canicule depuis la Bretagne et la Manche jusqu'à la Gironde, ainsi que pour Paris et sa petite couronne. Justement, en Île-de-France, la chaleur s'accompagne d'un épisode de pollution. Conséquence, une circulation différenciée est instaurée autour de la capitale jusqu'à samedi. Seuls les véhicules munis d'une vignette critère 0, 1 et 2 sont autorisés à circuler à l'intérieur d'un périmètre délimité par la 86. L'actualité de ce jeudi 28 mai, c'est aussi la guerre au Moyen-Orient avec un cessez-le-feu qui ne tient plus qu'à un fil. La nuit dernière, les États-Unis ont détecté le lancement de drones et ont frappé une base iranienne. Téhéran a aussitôt répliqué en visant une base américaine au Koweït. Dans le reste de l'actu, un rapport publié ce matin estime que le déficit de la Sécu pourrait atteindre 23,2 milliards d'euros cette année, soit une dégradation de 3,8 milliards par rapport au budget voté en décembre dernier par le Parlement. À l'Assemblée, cette fois, les députés ont approuvé à l'unanimité l'abrogation du code noir près de 180 ans après l'abolition de l'esclavage. Le texte doit maintenant être examiné au Sénat. Mauvaise nouvelle pour les salariés de Michelin. Le fabricant de pneus a annoncé ce matin un dispositif de départ volontaire en France portant sur 1500 postes sur 3 ans. Patrick Balkany, condamné dans 2 dossiers de détournement de fonds publics. L'ancien maire de Levallois-Perret, âgé de 77 ans, écope respectivement de 15 mois d'emprisonnement ferme et 3 ans ferme, mais sans mandat de dépôt. En bref, l'Europe vient d'infliger une amende de 200 millions d'euros à Temu, le géant chinois du commerce en ligne, pour avoir permis la vente aux consommateurs européens de produits illégaux, dont des jouets pour bébés dangereux ou encore des chargeurs défectueux. On termine par du tennis. Deuxième tour à Roland-Garros, 6 Français sur la terre battue parisienne aujourd'hui. La révélation, Moïse Kouamé, est actuellement tenu en échec 2-7 partout par le Paraguay. Daniel Valiero. Chez les filles, Elsa Jacquemot aura fort à faire cet après-midi face à la numéro 1 mondiale, Aryna Sabalenka. Il est 15h02, fin de ce flash d'actualité. Retour de l'info dans une heure avec Charles Dodon. L'info trafic dans un instant, juste après la météo.
3: Dans l'ouest et le nord-ouest, il y a donc effectivement une dégradation orageuse, mais aussi des températures qui vont rester élevées. Voilà pourquoi il y a toujours une vigilance orange canicule sur beaucoup de départements. Renseignez-vous avant un long voyage. Pour vous, pour ce soir et cette nuit, un temps qui sera encore lourd dans le sud-est de la France. Demain en France, soleil, chaleur, nuages et orages. Et orages vers les Alpes. Ailleurs, soleil et nuages. Et toujours un effet très chaud. Et notez que les maximales vont souvent dépasser encore demain les 31 voire 32 degrés dans le sud-est.
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3: Trafic dense par moment, effectivement, il peut y avoir aussi quelques dépannages d'actualité. Alors sachez que si vous êtes près de Lyon, ça peut ralentir tout au bout de l'autoroute A46 si vous allez en direction de Paris, contournement est de Lyon. Et puis par endroit, il peut y avoir aussi quelques dépannages d'actualité où tout est fait pour guider votre passage, mais il peut y avoir des piétons côté circulation. Voilà globalement ce qu'il fallait vous rappeler, en notant qu'il fait très chaud sur une grande partie de la France et aussi dans le sud-est, que ce soit en région Rhône-Alpes-Auvergne, que vous soyez peut-être en Occitanie ou dans la région sud-Provence, Alpes-Côte d'Azur. Dès que l'infotrafic évolue, vous êtes les premiers avertis.
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1: Quel plaisir de vous retrouver dans le sud-est de la France. Bon après-midi, trafic parfois un petit peu dense, surtout près de Lyon où il fait très chaud en ce moment. Alors si vous passez par l'est de Lyon, vous empruntez la 46, vous allez en direction de Paris, tout au bout de la 46, vous avez un petit peu de monde avant de partir ensuite sur le réseau secondaire et sur l'est de Lyon. Vous avez aussi un véhicule qui est tombé en panne si vous arrivez de Saint-Étienne et si vous êtes sur l'autoroute A72 et si vous partez en direction de l'A89, vous avez un véhicule qui tracte une remorque pas loin des voies de circulation. Sinon, plus au sud de la vallée du Rhône, ça se passe bien en Occitanie. Pour le moment, ça va. Ça peut un petit peu freiner à Montpellier-Est sur l'A709 qui dessert Montpellier. Et puis, si vous êtes dans la région Sud-Provence-Alpes-Côte d'Azur, pour l'instant, rien d'autre de particulier à mentionner. Bon après-midi. Méfiez-vous avec la chaleur. Pensez à boire beaucoup d'eau et à faire des pauses plus régulièrement.

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Un accident se serait produit dans la vallée du Rhône, pas loin de Valence. Si vous allez en direction de Marseille, tous les secours ont été prévenus. Il y a un petit peu de monde aussi sur l'est de Lyon. Les détails à suivre à 15h30. Le point trafic complet. Où que vous soyez dans le sud-est, méfiez-vous, il fait chaud. Michael Jackson et musique rafraîchissante de Another, un son qui nous vient tout droit du Pays-Bas.

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1: Un accident dans la vallée du Rhône et ça peut créer parfois des ralentissements et du monde aussi sur l'est de Lyon. On va commencer par cette information récente. Vous avez un accident impliquant trois voitures sur la voie la plus à gauche. N'arrivez pas trop vite. Ça crée d'ailleurs un petit ralentissement. 7 km après Valence-Romans, sortie numéro 15 sur l'A7 en direction de Marseille. Et bien plus au sud, toujours en direction de Marseille, Espagne, vous avez entre Montélimar-Sud et Bolène un obstacle sur les voies de circulation qui pourrait vous gêner direction Marseille après l'échangeur 18. Le patrouilleur Vinci Autoroute a été prévenu. En Occitanie, si vous êtes à l'approche de Béziers, vous avez en direction de Barcelone, après l'échangeur numéro 36, un obstacle sur les voies. Là aussi, le patrouilleur Vinci Autoroute a été prévenu. Mis à part cela, pour le moment, rien d'autre à mentionner. On vous rappelle quand même, dans la région Auvergne-Rhône-Alpes, vous avez un ralentissement d'actualité tout au bout de l'autoroute A46, direction Paris, et au tout début aussi de la 46 en direction

0: De Marseille-Saint-Etienne. C'est dû aussi à un trafic important de poids lourds en transit en ce moment, en passant par là. Et souvent, une autoroute à deux voies sur cette portion d'autoroute. Il y a aussi des montées, donc ça peut un petit peu freiner. Voilà, vous savez tout pour l'infotrafic et méfiez-vous avec la chaleur.
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0: Très bel après-midi. Le 107.7 est priorité à votre sécurité. Près de Tain-l'Hermitage, un obstacle vous gênerait en direction de Lyon, une vingtaine de kilomètres après l'échangeur 13 Tain-l'Hermitage. Avant d'arriver au niveau de l'échangeur 12, en remontant la vallée du Rhône, le patrouilleur Vinci Autoroute a été prévenu. On va aussi revenir au niveau d'un accident impliquant trois voitures après Valence et avant L'Oriole sur l'A7 direction Marseille. Ça crée une petite retenue et les voitures sont accidentées sur la voie de gauche. N'arrivez pas trop vite.
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0: Sur l'autoroute, les fourgons jaunes accumulent les kilomètres. Mais leur histoire ne s'arrête pas forcément là. Explication de Quentin Lachaise.
2: Qu'arrive-t-il aux fourgons de l'autoroute à la fin de leur carrière ? Ces utilitaires, pas comme les autres, peuvent parcourir en quelques années à peine près de 400 000 kilomètres. Et pourtant, ils ont souvent encore du potentiel. On peut même prolonger leur vie. Les explications avec Benoît Ramon de Vinci Autoroute.
3: Quand on juge que c'est plus pertinent de changer le moteur au stade où en est le fourgon plutôt que de le renouveler complètement, et aussi en fonction de la durée de livraison des nouveaux fourgons, ça peut nous arriver de changer le moteur.
2: Le fourgon peut aussi prendre sa retraite de l'autoroute et continuer sa vie ailleurs.
3: Ben, ils partent à la salle des ventes. C'est pour ça que des fois, vous pouvez voir des fourgons jaunes complètement défloqués. Si les conditions le permettent, s'il est encore en bon état, ça nous est arrivé de faire des dons aux associations pour qu'ils puissent connaître une autre vie et que ça puisse servir à d'autres personnes pour une noble cause.
2: En revanche, s'il est trop abîmé, tout ce qui peut être récupéré dessus le sera avant d'entamer une toute dernière mission.
3: Pour faire de la prévention, enfin, notamment sur ceux qui ont été heurtés. Hein. Donc dans ce cas-là, on les dépollue et on les met en exposition sur les airs. Et ce qui n'est pas valorisé partira à la destruction.
2: Et tout au long de cet été, sur la route des vacances, vous apercevrez certains de ces fourgons heurtés à l'occasion de la campagne de prévention. Quand allez-vous percuter pour la 6e année consécutive ?
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votre sécurité après Béziers Ouest, échangeur 36, 5 km après cet échangeur, direction Barcelone, un obstacle vous gêne sur la voie la plus à gauche. Deux accidents d'actualité dans la vallée du Rhône et un petit peu plus au sud d'Orange en direction de l'Espagne. Et pour l'accident après Valence, il y a déjà 15 minutes de retenue. Les détails après Zaoui et Stéphane. Nouveauté Radio Vinci Autoroute dans le sud-est. Voici Love Noir.

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1: Ça ralentit près de Lyon et ça peut freiner également en raison d'accidents d'actualité au nombre de deux pour l'heure. On va commencer par l'accident pas loin de Valence en direction de la Méditerranée, direction Marseille, Espagne. Sur la voie de gauche, c'est pas moins de 3 véhicules impliqués dans l'accident. Un véhicule a déjà été dépanné. Vous verrez que c'est 9 km après Valence, Roman, l'échangeur 15. Vous verrez également qu'il y a un trafic donc soutenu, 15 minutes de retenue si vous allez en direction de Marseille. On va continuer notre route en direction de la Méditerranée. Sachez que vous avez aussi un obstacle qui vous gêne normalement après Montélimar Sud. Et puis, vous avez un accident qui s'est produit après Roquemort, 15 km après l'échangeur 22 sur l'A9 direction Barcelone et sur la voie de gauche. Vous ne pouvez pas circuler et ça crée là aussi une petite retenue. Et on apprend également qu'un accident s'est produit 2 km après Remoulins avant d'arriver à Nîmes Est, impliquant une voiture et un poids lourd. Et là, pour l'instant, l'accident est signalé. Donc, méfiez-vous dans ces secteurs et donc quand vous allez aussi vous rapprocher de Nîmes. Bien plus loin, et si vous êtes en Occitanie, près de Béziers, vous avez un obstacle sur la voie de gauche, sur l'autoroute A9 en direction de Barcelone. Vous avez différents obstacles également sur les voies de circulation. Un obstacle après Le Boulou, échangeur numéro 43, direction Barcelone. Et quand vous arrivez de l'Espagne, et avant d'arriver à Leucate, après Perpignan Nord, après l'échangeur 41, un autre obstacle sur les voies de circulation dans une zone de chantier, d'ailleurs. Voilà, pour le reste, pour l'Occitanie, ça se passe bien. Dans la région Sud-Provence, Alpes-Côte d'Azur, peu de choses à vous indiqué. Et si vous êtes en Auvergne-Rhône-Alpes, je vous rappelle aussi que le trafic peut être quelque peu ralenti sur l'est de Lyon, sur la 46, en direction de Paris ou en direction de Marseille-Saint-Étienne. Il fait très chaud cet après-midi dans le sud-est. On a 33 à Avignon, on a 30 degrés à Saint-Étienne, 32 à Lyon, 31 à Clermont-Ferrand. Donc pensez vraiment à boire beaucoup d'eau et à faire des pauses plus régulièrement.

Bel après-midi sous le soleil et la chaleur dans le sud-est avec 15 à 20 minutes de bouchon pour le plus long bouchon suite à un accident bien après Valence. Et la queue de bouchon, c'est 4 km après l'échangeur 15 direction la Méditerranée. Les détails à suivre. Il y a d'autres accidents d'actualité près de l'arc méditerranéen. La suite après les infos de 16h. On va prendre des nouvelles, entre autres, de Roland Garros. Toute l'actu tout à l'heure, la météo aussi et le point trafic complet et l'infotrafic à tout moment dans votre secteur si besoin. Claude MC Solar sur Radio Vinciot.

0: mais faites bon voyage.
1: Sur le 107.7, ravi de vous retrouver dans 2 minutes le point trafic avec des bouchons liés à un accident dans la vallée du Rhône. Bienvenue, 16h, les news.
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3: Bonjour à tous. À Paris, la chaleur est au rendez-vous. La capitale ainsi que 17 départements de l'Ouest sont en vigilance orange canicule à l'heure où le Premier ministre Sébastien Lecornu préside une réunion interministérielle sur cet épisode de forte chaleur. Une chaleur qui s'accompagne par endroits d'épisodes de pollution et notamment en région parisienne. Une circulation différenciée est d'ailleurs instaurée autour de la capitale et ce jusqu'à samedi. Seuls les véhicules munis d'une vignette critère 0, 1 et 2 sont autorisés à circuler à l'intérieur d'un périmètre délimité par l'A86. L'actualité à l'étranger, c'est aussi au Moyen-Orient, l'Iran qui promet une riposte ferme en cas de nouvelle attaque après des frappes américaines sur le sud du pays. Un peu plus tôt aujourd'hui, c'est le guide suprême iranien qui avait affirmé dans une déclaration écrite et diffusée sur la télévision d'État que les États-Unis et Israël cherchaient à mettre la nation à genoux. L'Iran et Washington qui se sont mutuellement accusés de violer le cessez-le-feu après un échange de frappes qui mettent toujours en péril les négociations pour stopper durablement la guerre qui est entrée dans son quatrième mois. Et conséquence aux États-Unis, l'inflation s'est accélérée au mois d'avril, tirée par l'envolée du coût de l'essence à plus 3,8% sur un an, au plus haut depuis près de 3 ans. À Roland-Garros, le cours Suzanne Lenglen est en feu. Match épique pour le français Moïse Kouamé. Le jeune prodige tricolore de 17 ans est opposé au paraguayen Valerio. On est dans le tie-break du 5e set après quasiment 5 heures de jeu et le français mène 6 points à 4 et on revient bien évidemment dès qu'on a le résultat final sur cette info. Et puis à noter justement toujours à Roland-Garros, ce tremblement de terre puisque le numéro 1 mondial Yannick Sinner, grand favori du tournoi, est sorti dès le second tour, diminué physiquement, battu par l'Argentin Cerundolo. C'est la fin de ce Flash Info. Le retour de l'infotrafic, c'est dans un instant, après la météo.
1: Oui Charles, vous avez parlé donc de ces températures qui restent à un niveau élevé, nécessitant le placement en vigilance orange canicule de 17 départements plus Île-de-France et donc Paris. Notez aussi que pour ce soir et cette nuit dans votre région, dans le sud-est, la météo nous promet un ciel souvent dégagé. Demain en France, soleil, chaleur, nuages et orages. Et donc dans le sud-est, des orages attendus si vous êtes vers les Alpes, sinon souvent du beau temps ailleurs. Les températures maximales, il fera chaud encore dans les terres, entre 30 et 35 en Auvergne-Rhône-Alpes, et il fera entre 27 et 31 plutôt sur l'arc méditerranéen. La suite avec Pascal Obispo, Icar et Kenny Williams.
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1: Le plus long bouchon se traverse en 15-20 minutes dans la vallée du Rhône, la conséquence d'un accident. On commence ce point trafic où il y a donc un nouvel événement, c'est sur l'A89 près de Chazé-des-Ergues. Donc méfiez-vous au niveau de cette entrée numéro 37 sur l'autoroute A89 direction Bordeaux. Un obstacle vous gêne sur les voies de circulation. Puisqu'on est dans ce secteur, j'en profite aussi pour vous indiquer que dans la région de Lyon, vous avez du monde sur l'Est lyonnais, sur le contournement, sur l'A46, en allant en direction de Paris ou en allant en direction de Marseille-Saint-Etienne, surtout dans le secteur entre Vénissieux et Mions. Et notez aussi que si vous allez en direction de Paris, ça peut ralentir jusqu'à au moins Chassieux-Mézieux. Voilà pour les éléments à Lyon et pour Lyon également, pour passer sous le tunnel sous Fourvière, vous avez aussi dans ce tunnel un petit peu de monde, surtout en direction de Paris. On va donc maintenant redescendre la vallée du Rhône pour vous indiquer qu'il y a donc deux dépanneuses, les forces de l'ordre, les pompiers aussi pour prendre en charge les blessés au niveau de cet accident impliquant 3 véhicules, 2 restent à dépanner, c'est sur la voie la plus à gauche, un flux de véhicules important cet après-midi dans la vallée du Rhône et ça a créé un bouchon et c'est après Valence que vous êtes ralenti. Trafic soutenu donc 4 km après Valence au Mans et vous avez au moins 15-20 minutes de retenue, soit 5 à 6 km de circulation vraiment dense en direction de la Méditerranée. Ensuite, en vous rapprochant d'Orange, soit vous allez vers Marseille, soit vous allez en direction pourquoi pas de Perpignan et d'Espagne. Alors en allant vers Marseille, tout va pour le mieux. En allant vers l'Espagne, vous avez un autre accident sur la voie la plus à gauche. 15 km après l'échangeur Roquemort, l'échangeur 22. Un dépannage est déjà en cours. Et un peu plus loin, vous avez un autre accident impliquant une voiture et un poids lourd. 2 km après Remoulin, sortie numéro 23, toujours en direction de Barcelone. Voilà pour les éléments les plus gênants. Alors ça devrait évoluer, mais je vous rappelle aussi que dans les Bouches-du-Rhône, depuis ce matin et jusqu'à encore quelques minutes, la sortie Salon Nord numéro 27 de l'A7 reste fermée en direction de Marseille pour effectuer des travaux au-delà du réseau Vinci Autoroute.
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Magnifique nouveauté, Pascal Obispo et Icar avec Viens. J'espère que vous allez bien. Le 107.7, l'infotrafic à 16h15 dans le sud-est de la France, avec encore un peu de monde dans la vallée du Rhône après Valence, mais les choses vont s'arranger puisque l'accident sur le point de se terminer et c'est confirmé. Ça y est, toutes les voies sont maintenant utilisables. On va voir comment ça évolue. Restez bien avec nous. On a pour vous l'agenda des sorties. On ira par exemple se promener à Perpignan pour l'escrime qui est en fête. Et lui, il signe d'un M qui veut dire Mars. Bruno Mars.

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1: Quelques ralentissements si vous êtes près de Lyon ou si vous êtes près de Valence. Sinon, globalement, ça se passe quand même bien dans le sud-est. Il est 16h16. On va commencer par l'accident qui se finit donc, mais il pourrait y avoir encore une intervention sur la bande d'arrêt d'urgence. Après Valence, Romans, échangeur numéro 15 sur la 7 direction Marseille. Et ça peut être encore dense, à peu près 15 minutes de retenue, mais les choses devraient s'arranger puisque maintenant toutes les voies sont utilisables normalement. Si vous êtes plus au nord et si vous êtes en Auvergne-Rhône-Alpes, près de Lyon, sur l'est de Lyon, ça ralentit au début ou à la fin de la 46, et si vous allez en direction de Paris, ça peut ralentir ensuite jusqu'à Mézieux. Et puis, si vous êtes vers Lyon, vous avez effectivement un petit peu de monde pour le tunnel sous Fourvière, surtout en direction de Paris. Sur la 89, ça roule bien, l'axe Lyon-Bordeaux, il y a quand même parfois des obstacles sur les voies de circulation ou des dépannages qui vont être d'actualité, mais tout est fait pour guider votre passage. Alors, on quitte l'Auvergne-Rhône-Alpes pour regarder l'arc méditerranéen entre Marseille et Perpignan. Peu de choses à vous indiquer, mais quand même, au niveau du delta du Rhône, avec un accident qui s'est produit sur la bande d'arrêt d'urgence et sur la voie de gauche. Il y a une petite retenue, suit un dépannage aussi impliquant une voiture, l'accident. Et c'est après Roquemort, échangeur numéro 22, en direction de Barcelone. Sinon, pour le moment, rien d'autre de particulier à vous signaler. Le trafic ailleurs et en Occitanie est parfaitement fluide. Le 107.7, vous restez bien avec nous. On ira au Beau de Provence, une exposition magnifique à ne pas louper. On va vous en dire plus après Billy the Kick.

0: Très bel après-midi dans le sud-est de la France avec Radio Vinci Autoroute entre la Méditerranée et la région Auvergne-Rhône-Alpes. On est là avec vous, évidemment, en passant aussi par l'Occitanie. Sachez que dans la vallée du Rhône, le trafic va s'améliorer, l'écoulement du trafic. On est encore à 10 minutes de retenue, mais l'accident se finit. Il y a encore un dépannage quand même sur la bande d'arrêt d'urgence, mais les trois voies sont maintenant utilisables en direction de la Méditerranée. On apprend qu'un obstacle vous gêne aussi au niveau d'Orange Centre sur la 7 direction Marseille. On verra comment les choses évoluent tout à l'heure lors du prochain point trafic complet à 16h30. Et il est temps d'ouvrir la première partie de votre agenda des sorties. Quentin Lachaise, vous nous emmenez d'abord au Beau-de-Provence, où il fait très chaud d'ailleurs aujourd'hui, pour une exposition autour de la rencontre de deux artistes.
1: Direction le très joli village des Beaux-de-Provence dans les Bouches-du-Rhône, le musée Breyer consacre une nouvelle exposition à l'amitié qui liait Yves Breyer à un autre artiste, Bernard Buffet. Tous les deux ont largement défendu leur vision de l'art. Olivier Breyer est le directeur du musée.
2: Ils aimaient toute la même peinture, ils défendaient la figuration. C'était vraiment, il y avait beaucoup de choses en commun. Là, on a mis des Bernard Buffet au sein des Breyer. On a changé quelques toiles de Breyer pour faire découvrir de nouvelles œuvres. Alors, les techniques sont différentes, les époques sont différentes, mais on a trouvé des endroits, des pays, des paysages. On a des choses qui font des petits échos, des petits clins d'œil, comme ça, dans les deux étages, pour célébrer justement cette amitié, cette admiration mutuelle qu'avaient les deux artistes.
1: L'exposition Bernard Buffet, une amitière d'artiste, est à voir au musée Breyer des Beaux-de-Provence. C'est tout au long de cet été. Les Beaux-de-Provence sont accessibles par l'autoroute A54 et la Nationale 113. Dans la Loire, à Saint-Étienne, la structure Explora, qui propose des ateliers de vulgarisation scientifique tout au long de l'année, célèbre ses 5 ans ce samedi. Et Kizzy Gâteau d'anniversaire dit qu'il faut souffler des bougies. C'est tout naturellement que cette journée sera sous le signe du souffle, le nôtre, avec des ateliers de musique, mais aussi comprendre la dynamique de l'air, de quoi s'essouffler avec un peu de sport. C'est gratuit et ouvert à tous. Enfin, direction l'Auvergne à Mauzat, au nord de Clermont-Ferrand. La Fédération Française de Cyclotourisme organise la Cyclo-Montagnarde, une course qui, pour les plus téméraires, vous fera parcourir plus de 230 km entre le Puy-de-Dôme, ses volcans, mais aussi la plaine de la Limagne. Des parcours beaucoup plus accessibles sont faisables le samedi comme le dimanche. Attention, il faut tout de même avoir de bonnes jambes. Je vous retrouve tout à l'heure et nous irons nous initier à l'escrime dans un des monuments que l'on aperçoit au bord de l'autoroute A9 dans les Pyrénées-Orientales.
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0: Et priorité à votre sécurité avec à Roquemort un nouvel événement. 2 kilomètres après Roquemort, échangeur 22 sur l'autoroute A9 en direction d'Orange, Lyon. Un obstacle vous gêne juste après l'échangeur 22 avant d'arriver à Orange Centre, Radio Vinci Autoroute avec David Guetta et One Republic. Et on se retrouve à 16h30 pour le point trafic ou avant si j'ai du nouveau.
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1: Quelques ralentissements et les plus longues perturbations, c'est même pas 10 minutes pour les traverser dans le quart sud-est de la France. On va commencer par vous qui traversez peut-être la vallée du Rhône. Si vous allez en direction donc de Marseille, notez qu'il y a un dépannage en cours et pour faciliter le dépannage, finalement, la voie de droite a été donc neutralisée. Donc à nouveau deux voies pour circuler, mais cette fois-ci, vous circulez vous sur les deux voies les plus à gauche. Il y a deux voitures donc à dépanner et notez que dans ce secteur, on est plutôt à 10 minutes pour traverser cette difficulté. Sinon, près de Valence, rien d'autre à mentionner. Près de Lyon, c'est sur l'est de Lyon que le trafic est chargé, sur la 46, à la fin de la 46 ou au début de la 46, si vous allez en direction de Marseille-Saint-Etienne ou en direction de Paris, et puis toujours un petit peu de monde aussi si vous passez par le tunnel sous Fourvière. Pour vous qui roulez actuellement sur la 89, pour l'instant ça se passe bien entre Lyon et Clermont-Ferrand. Il y a depuis peu un obstacle, une fois que vous aurez quitté la 89 sur la 72 en direction de Saint-Etienne, et c'est avant d'arriver au niveau de l'échangeur numéro 6 Feur, l'obstacle au kilomètre 87. Voilà pour l'Auvergne-Rhône-Alpes. On va maintenant s'intéresser à vous qui roulez pas loin d'Orange. Vous avez un obstacle qui vous gêne près d'Orange Centre sur la 7 direction Marseille. Un obstacle vous gêne en direction d'Orange après Roquemort échangeur 22, et c'est là aussi où il y a un accident d'actualité, mais notez que c'est au niveau d'un parking et l'accident aussi se termine. Voilà pour l'événement. Et puis on fait un grand pas de la région de Nîmes pour aller vers la frontière espagnole. Si vous arrivez d'Espagne et si vous passez l'échangeur, donc le boulot, échangeur numéro 43 dans le secteur du Pertus, ça peut aussi un petit peu freiner, quelques minutes de retenue en direction de Perpignan-Lyon. Voilà pour les éléments les plus gênants. Pour l'instant, rien d'autre de particulier à vous mentionner. Je vous rappelle quand même que la sortie Saint-Lon-Nord reste fermée sur la 7 direction Marseille en raison de travaux au-delà du réseau Vinci Autoroute.

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0: Allez, restez avec nous, encore des idées de sortie pour ce week-end avec la suite de l'agenda de Quentin Lachaise et de l'escrime. L'escrime qui sera en fait près de Perpignan, entre autres. On en saura beaucoup plus après Cindy Lauper sur Radio Vinci Autoroute.

0: Bel après-midi avec Radio Vinci Autoroute. Il peut y avoir un petit peu de monde en revenant de l'Espagne vers le boulot dans le secteur du Pertus en direction de la France. Et puis vous avez également au moins 20 minutes de bouchon, un bouchon qui augmente à nouveau depuis que, au niveau d'un accident, il va falloir faire un dépannage et que la voie de droite aussi a été à nouveau neutralisée. Donc deux voies pour avancer. Donc après Valence, direction Marseille, vous avez une retenue d'au moins 20 minutes. On verra comment ça évolue. Ça ne devrait pas durer très longtemps. Seconde partie de votre agenda des sorties, c'est maintenant. Quentin Lachaise, vous êtes avec votre fleuret en main.
1: Si vous avez toujours voulu vous mettre à l'escrime sans pour autant avoir poussé la porte de l'un des 760 clubs qui se trouvent en France, eh bien allez faire un tour par exemple à la forteresse de Sals dans les Pyrénées-Orientales, où vous attend tout au long de ce week-end des initiations. Lionel Isaac est administrateur de ce lieu chargé d'histoire.
2: On peut venir, je dirais, en civil, pas besoin d'armure et d'épée. Les armes composites d'entraînement seront fournies, les protections, les vestes, les masques. Les initiations vont durer environ une demi-heure avec des participants qui pourront ainsi apprendre, je dirais, les rudiments du maniement de l'épée et du fleuret. Et puis également, on pourra assister à des démonstrations par des professionnels, des sportifs de haut niveau qui pourront, sur la piste d'un passe d'armes, évoluer et montrer un petit peu les finesses de ces arts qu'on a découverts lors des Jeux Olympiques au Grand Palais.
1: L'opération Monument en pleine forme, c'est tout au long de ce week-end dans les monuments nationaux. Inscription vivement recommandée. La forteresse de Sals est accessible par l'autoroute A9. Sortie Perpignan Nord, numéro 41, et Sigean, sortie 40. Direction à présent le village de Lespignan, c'est dans l'Hérault, près de Béziers, où vous attend la fête de la transhumance, au programme des balades nature, à la rencontre des troupeaux, mais aussi des ateliers autour de la laine, des défilés de troupeaux de différents animaux dans les rues de la ville, et ne manquez surtout pas, en fin d'après-midi, des démonstrations de tonte de moutons. Et puis, j'ai un événement vraiment pas comme les autres à vous proposer. Tenez-vous bien, le Festival Intergalactique de la Mobilette. La cinquième édition du Mobfest vous attend avec des courses d'endurance, de mobilette évidemment, une chasse au trésor sur ces incroyables deux roues de 40 km dans tout le sud du Vercors, et puis des concerts tout au long de ces festivités. Ça se passe au nord de Valence pendant 3 jours. Je vous souhaite un très très bon week-end.
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0: Allez, restez bien avec nous. Ça y est, l'accident est fini. La voie de droite va être à nouveau utilisable après Valence. Ça va libérer le trafic en direction de la Méditerranée. Il y a un petit peu de monde aux portes de Marseille, surtout dans la région lyonnaise, mais souvent en dehors du réseau Vinci Autoroute. Les détails à suivre. Et pour la musique, j'ai pour vous Marguerite. Le point trafic complet à 16h45. Soyez là.
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1: Le trafic parfois est un petit peu dense, on va voir où précisément, et c'est déjà près des grandes villes qu'il peut y avoir des bouchons. On va commencer par plein de nouvelles informations. D'abord sur l'A7 en direction de Marseille, obstacle 9 km après Orange Sud, échangeur 22. À Roquemort, un obstacle sur les voies, c'est 11 km après l'échangeur 22. Et puis vous avez près de Montélimar, sur l'A7 en direction de Marseille, un autre obstacle, une fois passé Montélimar Sud, l'échangeur 18. Ceci étant dit, il faut vous rappeler également que vous avez toujours une retenue, mais ça va s'arranger puisque toutes les voies maintenant vont être praticables. Vous avez encore 10 bonnes minutes de retenue, 8 km de trafic dense, une fois passé Valence et avant L'Oriol en direction de Marseille. La voie de droite a été rendue au trafic, il peut y avoir encore un petit peu de monde sur la bande d'arrêt d'urgence. Je vous parlais de Lyon. Effectivement, pour l'est de Lyon, le trafic est déjà dense sur l'A46. Alors, c'est le cas dans les deux sens entre Mions et le secteur de Saint-Priest. Et puis, vous êtes aussi ralenti au niveau du nœud de Ternay vers Chasse-sur-Rhône sur l'autoroute A46 en direction de Marseille-Saint-Étienne ou avant de prendre la direction aussi de Givors. Voilà pour Lyon. Et pour Lyon, quand même, il est bon aussi de vous indiquer que dans le cœur de Lyon, vous avez aussi un peu d'attente et aussi pour le tunnel sous Fourvière, surtout en direction de Paris. Sur l'A89, ça se passe plutôt bien. Entre Lyon et Clermont-Ferrand, on va maintenant faire un grand pas de l'Auvergne-Rhône-Alpes vers l'Occitanie et la région Sud-Provence-Alpes-Côte d'Azur. Aux portes d'Orange, vous avez un obstacle qui pourrait vous gêner, méfiez-vous. Si vous êtes au niveau de Remoulins, vous avez au niveau de l'accès à un parking, un accident, ça pourrait vous gêner sur la 9 direction Barcelone. Vous avez également en ce moment une sortie toujours fermée, la sortie de Salon-Nord en direction de Marseille sur l'A7. Une sortie donc inutilisable, il va falloir changer d'itinéraire, c'est dû à des travaux en dehors du réseau Vinci Autoroute. Pour être précis, pour aller à Marseille, trafic chargé dans le prolongement du réseau Vinci Autoroute vers Vitrolles. Ça se joue à quelques minutes. Et en parlant de bouchons, on revient sur le réseau Vinci Autoroute en arrivant de l'Espagne. Un trafic soutenu sur près de 7 km, 10 minutes pour traverser cette difficulté entre le secteur du Pertus et Perpignan. Si vous êtes donc dans ce secteur en direction d'Orange, ne vous laissez pas surprendre. Il pourrait y avoir aussi des travaux dans ce secteur. Voilà pour l'essentiel.

Fait chaud, 32 à Lyon, 34 à Avignon, jusqu'à 35, 36 près de Montpellier. Donc vraiment, foncez à faire des pauses régulièrement pour chercher un peu de fraîcheur au niveau, pourquoi pas, des boutiques, des stations-service. En tout cas, on est là avec vous. Alors, la musique climatisée maintenant de Coldplay. Sachez que c'est 10 minutes pour traverser les plus longs bouchons actuellement dans le sud-est. On en reparle après les infos de 17h. Jack et Carla et Coldplay maintenant sur le 107.7.

0: Votre recette à nous, c'est l'infotrafic évidemment, c'est notre priorité. Et puis la musique au fil des kilomètres, la météo arrive. Alors pour les bouchons, il y a surtout du monde près des grandes villes. Il y a aussi des piétons, vous les verrez entre Nîmes et Orange. Les détails à suivre, le 107.7, bienvenue, c'est le début de votre 17-20. 17h, les infos.
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2: Bonjour à tous. Deux sensations à Roland-Garros aujourd'hui. Française tout d'abord avec Moïse Kouamé, le jeune joueur tricolore de 17 ans, s'est qualifié pour le troisième tour en battant le Paraguayen Valiero au bout du super tie-break du cinquième set et 5 heures de jeu. Kouamé jouera le prochain tour face au joueur chilien Tabilo. Et puis l'autre sensation, c'est l'élimination du numéro 1 mondial et favori du tournoi en l'absence d'Alcaraz. L'Italien Sinner, diminué physiquement, prend la porte dès le second tour, battu par l'Argentin Cerundolo. La chaleur actuelle et future au menu d'une réunion de l'exécutif autour de Sébastien Lecornu. Objectif pour le Premier ministre et ses équipes, préparer les services de l'État au prochain mois de l'été, alors même que 17 départements sont en vigilance orange canicule dans l'Ouest, Paris et sa petite couronne. En Gironde, un homme de 24 ans s'est noyé hier soir au large de Lacanau, portant à 4 le nombre de décès par noyade dans le département depuis ce week-end. Un épisode de forte chaleur qui frappe de nombreux pays européens. En Italie, la ville de Rome ou encore celle de Florence et de Turin ont été placées en alerte rouge aujourd'hui, canicule par les autorités, alors que le Portugal lui annonce un record de chaleur pour le mois de mai avec une température maximale de 40 degrés 3 enregistrée aujourd'hui à Mora, dans le centre du pays. Enfin, au Moyen-Orient, l'Iran promet une riposte ferme en cas de nouvelle attaque après des frappes américaines sur le sud du pays. Un peu plus tôt aujourd'hui, c'est le guide suprême iranien qui avait affirmé dans une déclaration écrite et diffusée sur la télévision d'État que les États-Unis et Israël cherchaient à mettre la nation iranienne à genoux. L'Iran et les États-Unis qui se sont mutuellement accusés d'avoir violé récemment le cessez-le-feu. C'est la fin de ce Flash Info. Le retour à vos conditions de circulation, c'est dans un instant. Et ce sera après la météo.
0: Vous avez parlé de la chaleur dans toute l'Europe et normalement, la vigilance orange va être maintenue encore demain pour beaucoup de départements sur l'ouest et le nord-ouest. Notez que pour ce soir et cette nuit, la météo nous promet un ciel souvent dégagé dans le sud-est. Demain en France, donc, chaleur, soleil, nuages et orages. Pour le sud-est aussi, des orages surtout dans les Alpes, sinon souvent du très beau temps. Les températures maximales demain entre 30 et 36 degrés en Auvergne-Rhône-Alpes, entre 27 et 32 voire plus sur l'arc méditerranéen.
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0: Christophe Maé avec Charlie à suivre pour la musique, le point trafic complet. Et puis on vous prépare plein de rendez-vous de la rédaction d'ici 20h. On sera sur la route avec un invité ou une invitée. Pour l'instant, je vous en dis pas plus. Notre page conso, on aura monté le son. On aura aussi Play Replay avant 18h. Alors dans Play Replay, vous allez adorer. Je vous en dis pas plus non plus. Mais si cet été, vous préparez déjà vos vacances, tente de toi un compromis malin entre camping et van life. Ça vous dit? Eh ben, ce sera le sujet du Magoto aux alentours de 17h20. Pour l'instant, on se tourne vers le trafic dans le sud-est.
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0: Le trafic parfois ralenti, mais tout au plus 10 minutes pour traverser les principales difficultés de circulation. On va commencer par l'Occitanie. Pour vous qui arrivez peut-être bien avant Perpignan de l'Espagne, vous êtes un ralenti sur 5-6 kilomètres, une dizaine de minutes de retenue après le secteur du Pertus, après donc avoir passé le boulot. Méfiez-vous donc avant d'arriver à Perpignan, avec aussi la possibilité d'avoir un obstacle dans ce secteur sur la voie de droite. Donc méfiez-vous en direction d'Orange. Sinon sur l'arc méditerranéen, ça se passe bien. Vous avez quand même près de Nîmes des piétons aperçu entre Nîmes et Romoulins. Soyez attentifs dans les deux sens sur l'A9. Avant de partir dans la vallée du Rhône, je voulais aussi vous rappeler que ça peut un petit peu freiner entre Vitrolles et Marseille et puis aux portes de Marseille, mais c'est très léger pour le moment. Alors revenons sur le réseau Vinci Autoroute. Vers Valence, ça peut encore légèrement freiner, mais ça va beaucoup mieux depuis que l'accident est fini en direction de Marseille. Et là où ça freine le plus, c'est pour vous qui vous approchez de Lyon. Alors pour Lyon, au niveau du nœud de Ternay, tout au bout de l'autoroute A46, vous êtes ralenti en direction de Givors, en direction de Marseille, de Saint-Etienne, et ça ralentit également sur donc l'A7 Nord, et si vous êtes au niveau et à l'approche de Chassurone. Si vous êtes aussi sur l'A46, mais situé entre Saint-Priest et Mions, eh bien vous avez aussi un petit peu d'attente dans les deux sens, en sachant également que sur la Nationale, qui s'en va ensuite en direction de Mézieux, là aussi ça peut être dense le trafic jusqu'au niveau de Chassieux même. Et puis pour être complet pour Lyon, il peut y avoir un petit peu d'attente aussi avant de passer par le tunnel sous Fourvière et surtout en direction de Marseille, jusqu'à 10 minutes de retenue. Voilà globalement ce qu'il fallait vous rappeler en Occitanie, en région Sud-Provence, Alpes-Côte d'Azur et en Auvergne-Rhône-Alpes.
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0: Christophe Maé sur Radio Vinci Autoroute. Dans le sud-est, peu de choses qui ont évolué depuis tout à l'heure. Ça freine près de Lyon, aussi dans le secteur du Pertus. Si vous arrivez de l'Espagne, les détails à suivre tout à l'heure à 17h15 après les Bee Gees et le bruit de l'autre.
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1: Très peu d'évolution depuis le dernier point, trafic complet. Effectivement, il peut y avoir un accident près de 7, mais sinon pour les bouchons, très peu d'évolution. On va commencer par la région de Lyon pour vous avertir sur l'est de Lyon de quelques ralentissements sur la 46, aux deux extrémités de la 46 et à chaque fois dans les deux sens. Et pour vous qui êtes au niveau de Ternay, ça peut aussi freiner sur la 7 nord, au niveau donc de cette bifurcation pour peut-être après aller en direction de Givors. À Lyon, dans le centre de Lyon, là aussi de plus en plus de monde et surtout sur la métropolitaine 6 et 7 avant de passer par le tunnel sous Fourvière. Voilà pour les éléments les plus gênants en Auvergne-Rhône-Alpes. Pour vous qui roulez dans la vallée du Rhône, eh bien sachez que dans l'ensemble ça se passe bien, ça se passe mieux. Vous avez quand même à prévalence peut-être encore une petite difficulté de circulation. Si vous êtes actuellement sur le pourtour méditerranéen et si vous vous rapprochez de 7, vous avez sur la 9 un accident impliquant une voiture, mais sur la bande d'arrêt d'urgence, 22 km après l'échangeur 33, avant d'arriver à Agde, l'échangeur numéro 34. Et puis, si vous revenez de l'Espagne, vous êtes aussi ralenti au niveau donc du Boulou, dans le secteur du Pertus. Méfiez-vous, en direction d'Orange, à peu près 3-4 km de circulation en accordéon. C'est plus maintenant un ralentissement qu'un réel bouchon, avec aussi la présence, toujours a priori, d'un obstacle sur les voies de circulation et peut-être aussi l'intervention des pompiers, en fait, avec un incendie qui aurait été donc aperçu dans ce secteur. Et bien sûr, les pompiers sont là pour maîtriser les flammes, mais c'est peut-être déjà le cas. Si c'est pas le cas, il pourrait y avoir un dégagement de fumée. Voilà pour les éléments les plus gênants. Rien d'autre sinon entre Narbonne et Toulouse en Occitanie. Cependant, il fait très chaud. Vous êtes au courant évidemment. Pensez à multiplier les pauses. Pensez à ne pas rouler en ce moment pendant les heures les plus chaudes si vous le pouvez. On a quand même en ce moment jusqu'à 33 à 7, 34 à Béziers et on a encore 32 à Montélimar et jusqu'à en ce moment encore 33 à 34 degrés dans la région lyonnaise. La tente de toit, un compromis plutôt malin entre camping et van life. Oui, on va en reparler de tout cela, le magoto à suivre après Elena. Capuche, Radio Vinci Autoroute, le 17-20, trafic, info, musique, on continue, on est là pour vous. 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

0: La suite avec Britney Spears pour la musique. Le point trafic à 17h30. On reparlera d'un accident qui s'est produit entre Sète et Agde en direction de Barcelone sur l'autoroute A9. Et puis de quelques ralentissements aux portes de Marseille et aussi dans la région lyonnaise. Mais franchement, rien d'exceptionnel. Avec cette chaleur, on prend le temps d'écouter maintenant votre Magoto. Votre Magoto avec Sébastien Datte qui est aux côtés du rédacteur en chef adjoint de l'Automobile Magazine. C'est à vous.
1: Pierre Lefebvre, bonjour.
2: Bonjour Sébastien.
1: Les beaux jours sont de retour, l'été approche à grands pas et vous nous proposez justement un dossier de saison, roulé différent avec un spécial van et on va parler cette semaine des tentes de toit.
2: Alors l'idée en fait c'est vous poser sur la galerie du véhicule une sorte de boîte en aluminium qui contient la tente et après quelques manipulations vous la déployez, vous avez une tente qui vous permet d'accéder à votre petit nid de place. Mais il existe des tentes 4 places comme celles que nous avons pu essayer. Globalement moi ce que j'ai trouvé vraiment de plutôt pas mal là-dessus c'est qu'en termes de confort il y a un matelas à l'intérieur de cette tente de toit, donc on est plutôt bien accueilli. Il y a quelques rangement aussi dans la tente, la possibilité de dézipper, d'avoir plusieurs fenêtres, ça permet de regarder les étoiles. Alors, il y a quand même quelques inconvénients, on va pas se mentir. Le premier inconvénient, déjà, c'est que pour l'installer, le dispositif, celui qu'on avait nous à l'essai, pèse une 60aine de kilos, donc c'est impossible de le faire tout seul. Ensuite, c'est une incidence sur la consommation de carburant, je vous apprends rien, surtout en ces temps de, où à la pompe, le litre pique un petit peu. Et puis, il y a un autre facteur aussi, c'est le bruit. À partir de 80 km/h, ça a commencé à devenir très présent. Bref, il faudra éviter les réseaux autoroutiers. Si vous voulez arriver frais et pas avec la tête fatiguée à destination, et plutôt privilégier l'esprit camping, l'esprit balade. Voilà.
1: Le gros avantage de ces tentes de toit, c'est quand même qu'on peut les adapter sur n'importe quel véhicule. Pas besoin d'aménager un van, c'est quand même pratique.
2: Alors, il y a ça.
1: Pas trop cher.
2: Il y a un avantage en termes de coût déjà. Les premiers prix, c'est aux alentours de 1000 euros. Là, pour la version 4 places qu'on avait, c'est un peu plus de 2000 euros. Donc, c'est évidemment beaucoup moins cher qu'un VAD, beaucoup moins cher qu'un camping-car aussi, mais beaucoup plus cher qu'une tente. En revanche, en fonction du véhicule que vous avez, parce que vous rajoutez beaucoup de hauteur au véhicule, attention, si vous avez un SUV, typiquement, notamment pour passer les barrières de télépéage, et ben là, vous êtes largement au-dessus des 2 mètres, donc vous ne pourrez pas y aller, et vous ne pourrez pas, bien sûr, accéder au parking souterrain,
1: d'ailleurs,
2: entre autres.
1: La tente de toit est installée sur un break, là, dans le dernier numéro de l'Automobile Magazine. La maison dans les nuages, c'est le titre de l'article que vous consacrez à cette tent box dans votre dossier spécial van. C'est à retrouver dans le dernier numéro de l'Automobile Magazine. À très bientôt, Pierre Lefebvre.
2: À bientôt, Sébastien.
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0: Allez, restez bien avec nous, le point trafic complet à 17h30. Si vous êtes aussi entre Perpignan et l'Espagne, vous savez qu'un véhicule tout à l'heure a pris feu. En tout cas, il y avait un feu aussi de végétation. Les pompiers sont présents. Et pour l'instant, dans ce secteur, si jamais vous tombez en panne suite à cette actualité, il est préférable, si vous tombez en panne ou pour toute autre information, d'appeler plutôt le 3605 par téléphone et quand vous ne conduisez pas, évidemment.
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0: Le trafic est soutenu dans la région lyonnaise. Un accident également sur l'arc Méditerranée 1, pas loin de Agde. On va reparler de tout cela, évidemment. Le point trafic complet dans même pas 30 secondes. On revient.
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0: Le trafic est soutenu près des grandes villes et en particulier près de Lyon. Nouvel aperçu de vos conditions de circulation. On va commencer par un nouvel événement. Si vous êtes sur l'autoroute A9 et si vous êtes en direction de l'Espagne, au niveau de Galargues-Aigues-Mortes, au niveau de l'échangeur numéro 26, une voiture est tombée en panne. Donc, ne vous laissez pas surprendre dans ce secteur. On va toujours rester sur l'A9, mais en direction effectivement toujours de l'Espagne, mais entre Sète et Agde. C'est une vingtaine de kilomètres après Sète, échangeur 33, qu'une voiture est accidentée normalement sur la bande d'arrêt d'urgence. Des nouvelles de l'incendie qui, ça y est, a été maîtrisé. Si vous êtes entre l'Espagne et Perpignan, ça crée évidemment un trafic soutenu encore par moment dans ce secteur. Il y a des voies en moins pour circuler, la voie de droite. Et sur cette portion d'autoroute, suite à cet incendie, comme vous ne pouvez pas utiliser les bornes d'appel d'urgence, il est préférable, en cas d'événement particulier, d'appeler le 3605. Pour vous qui roulez entre Narbonne et Carcassonne, entre Carcassonne et Toulouse, le trafic est plutôt fluide. Si vous êtes, pourquoi pas, entre Nîmes et Salon de Provence, ça peut un petit peu ralentir plus que tout à l'heure au niveau de la région d'Arles. Quelques minutes de retenue et puis c'est aussi chargé en dehors du réseau Vinci Autoroute pour atteindre Marseille.

0: Surtout quand vous allez vous rapprocher de Vitrolles. En parlant des bouchons, ça freine surtout en ce moment dans la région lyonnaise. Alors surtout sur l'A46, contournement est de Lyon, aux deux extrémités, au niveau du nœud Ternay et également pour vous qui allez peut-être partir en direction de Paris. 10 minutes de retenue minimum, mais ensuite il y aura encore du monde pour aller, pourquoi pas, jusqu'à Mézieux, Chassieux, donc méfiez-vous. Et puis si vous êtes au niveau du nœud Ternay, Chassieux-Rhône, vous avez aussi, en arrivant de Lyon, sur l'A7 Nord, un peu d'attente si vous prenez la direction de Saint-Étienne et de Givors. Et puis pour le tunnel sous Fourvière, là aussi, des bouchons sur les métropolitaines 6 et 7 et jusqu'à 10 minutes de retenue dans chaque sens. Voilà pour les éléments les plus gênants. Alors même si dans le sud-est il n'y a pas de vigilance orange canicule, il fait très chaud. 35 à Montpellier et à Perpignan. On a en ce moment 32 à Lyon et jusqu'à 30 à Saint-Étienne. Pensez à faire des pauses régulièrement.
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0: Des travaux sont prévus pour ce soir et cette nuit. On va vous en parler aux alentours de 17h35. On va revenir aussi avant 18h avec notre rendez-vous play et replay. Et puis le point trafic complet, le prochain à 17h45. Pour l'instant, Anaïs, peut-être une angine.

0: Belle fin de journée, le 17-20, beaucoup de chaleur dans toute la France et dans le sud-est. Et notez aussi qu'il y a des bouchons, alors surtout et principalement dans la région lyonnaise. Et puis aussi pour Marseille, mais en dehors du réseau Vinci Autoroute. On va reparler aussi tout à l'heure de pompiers en intervention qui surveillent toujours si le feu ne reprend pas. En tout cas, le feu a été donc maîtrisé si vous êtes entre la frontière espagnole et Perpignan en direction donc d'Orange-Lyon sur la 9. Tout à l'heure, nouveau point trafic, ce sera vers 17h45.
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0: Pour commencer, entre Arles et Salon de Provence, à partir de 21h ce soir et au plus tard jusqu'à 6h demain matin, l'autoroute A54 sera fermée en direction de Marseille entre Saint-Martin-de-Crau numéro 12 et Grand Sortie numéro 14 pour réaliser divers travaux d'entretien. Sinon, dans la région d'Orange, cette nuit, à partir de 21h et au plus tard jusqu'à 6h du matin, la sortie Orange Sud numéro 22 de l'autoroute A7 sera fermée en direction de Marseille pour entretenir la chaussée.
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0: Le 17-20, toute l'info trafic à tout moment et Teddy Swims arrive et au plus tard donc 17h45, le flash info trafic. Très belle fin de journée.
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1: Très peu d'évolution depuis tout à l'heure, surtout vers Lyon, les plus longs bouchons. Globalement, sinon, ça se passe quand même plutôt bien. On va s'intéresser donc à la région lyonnaise. Si vous êtes sur la 46, contournement est de Lyon, aux deux extrémités de la 46, trafic souvent dense dans les deux sens. Alors, au niveau du nœud de Ternay, surtout si vous êtes en direction de Saint-Étienne, Givors, ça freine aussi si vous êtes en provenance de Lyon sur la 7 Nord. Et puis, ça ralentit également, donc, vous, entre, vous le verrez, Saint-Symphorien et le secteur, donc, de Saint-Priest. Et vous aurez encore des bouchons aussi pour aller vers Mézieux et pour aller vers Décines. Pour vous qui roulez aussi vers Lyon mais par les métropolitaines 6 et 7, eh bien il faut encore vous attendre à des bouchons si vous êtes au niveau du tunnel sous Fourvière. Voilà pour les éléments les plus gênants dans la région de Lyon où il fait chaud cet après-midi. Il fait chaud de toute façon dans toute la France. Notez que si vous êtes plus au sud de la vallée du Rhône, ça se passe plutôt bien. À Orange, vous avez le choix de partir vers l'Espagne ou de partir vers Marseille. Si vous partez vers Marseille, pour le réseau Vinci Autoroute, ça se passe bien. Dans le prolongement du réseau Vinci Autoroute, ça peut être chargé vers Vitrolles et ça se charge aussi sur la 55 aux portes du Vieux-Port et un petit peu aussi sur la 7. Si vous êtes entre Salon de Provence et Nîmes, vous verrez que dans le prolongement de la 54, après Saint-Martin-de-Crau, quelques minutes aussi de retenue avant d'arriver à Arles, mais rien d'exceptionnel non plus. Comme c'est l'heure de pointe, et bien évidemment, ça se charge également sur la 709 qui dessert Montpellier. En direction de 7, vous êtes ralenti après Montpellier-Est et en direction de Nîmes, vous êtes ralenti aussi vers l'échangeur, donc numéro 31 Montpellier-Est. Et puis si vous êtes encore plus près de l'Espagne, notez que vous avez eu un incendie tout à l'heure, l'incendie a été maîtrisé, il y a encore les forces de l'ordre, les pompiers encore sûrement sur l'A9 en direction donc d'Orange avant d'arriver à Perpignan-Sud. Et du coup, en raison de cet incendie, suite à cette actu, eh bien peut-être que les bandes d'appel d'urgence ne fonctionnent pas encore sur cette portion d'autoroute. Il est donc préférable, en cas de problème particulier, d'appeler le 3605 quand vous ne conduisez pas. Restez avec nous. Le bus Les Bleus en grève depuis quelques jours. Vous pouvez voir donc ce retour sur un été qui a fait dérailler le foot français sur Netflix. Et ça tombe bien à quelques jours maintenant de la Coupe du Monde de foot. C'est le sujet qu'on va développer. Play Replay dans un instant avec Mathilde Ferrière. Pour l'instant, Matt Pokora, fan de foot également et fan de l'Olympique de Marseille. Matt Pokora avec quand même.

0: La suite avec les All Saints en souvenir. On va s'intéresser aussi aux conditions de circulation après les infos de 18h avec des bouchons, rien d'inhabituel dans la région de Lyon. C'est l'heure de pointe, c'est normal. Également près de Montpellier, aux portes de Marseille, mais loin du réseau Vinci Autoroute. Et puis ça peut aussi maintenant un petit peu freiner si vous allez en direction de l'Espagne, bien après Perpignan Sud, au niveau du secteur du Pertus. On va reparler de tout cela, évidemment, dès que l'infotrafic évolue. Vous êtes de toute façon les premiers avertis. Voici pour vous notre rendez-vous Play-Replay, comme prévu dans ce 17-20 à l'approche de la Coupe du Monde 2026. Retour sur un épisode donc que le foot français n'a jamais oublié. Mathilde Ferrière nous parle du documentaire Le Bus, les Bleus en grève.
1: Netflix rouvre un dossier qui a marqué l'histoire du football français. Dans Le Bus, les Bleus en grève, le documentaire revient sur une image devenue symbole, un bus à l'arrêt et une équipe de France coupée du monde.
2: Jamais une telle crise n'avait été vécue par le football français.
3: C'est la plus grave crise du sport français.
1: 18 juin 2010, Coupe du Monde de foot en Afrique du Sud à Naïsna. Nicolas Anelka vient d'être exclu du groupe après des propos tenus envers le sélectionneur Raymond Domenech.
4: Décidément, rien ne va plus au sein de l'équipe de France. Les Bleus se sont mis en grève.
5: Va te faire en sale fils de...
6: La rumeur d'un clash devient réalité.
7: On a affaire à une honte nationale.
1: Le documentaire plonge dans les coulisses de cette crise sans précédent, les tensions internes et au cœur du récit, William Gallas, Bakary Sagna ou encore Patrice Evra, capitaine contesté.
8: On voulait tous la même chose, mais on s'est tous perdus.
9: On essaye de nous faire passer pour ce qu'on n'est pas.
10: Je me retrouve à recevoir des menaces de mort. J'ai dû fuir de chez moi.
11: J'avais oublié la violence de cette histoire. Ça fait 15 ans que ça dure, ce mensonge. Moi, j'ai pris mes responsabilités et j'aimerais que Raymond Domenech prenne les siennes.
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0: fil des kilomètres et surtout l'infotrafic avec des bouchons près de Lyon, près de l'Espagne aussi, près de Montpellier. Mais c'est très léger. Reste avec nous. 18h, les infos et juste après le point trafic.
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2: Bonsoir à tous. L'épisode de forte chaleur se poursuit, mais va commencer à régresser dès ce soir par le nord-ouest, déclare Météo France dans son dernier bulletin. Le Finistère, la Manche et les Côtes d'Armor sortiront de la vigilance orange canicule demain. Elle qui concerne actuellement 17 départements de l'ouest, plus Paris et sa petite couronne. Et ce jeudi devrait être la journée la plus chaude de cet épisode caniculaire à l'échelle de la France. À 15h, il faisait 37,2 degrés à Perpignan, 36,6 degrés par exemple à Bordeaux. En Gironde, un homme de 24 ans s'est noyé hier soir au large de Lacanau, portant à 4 le nombre de décès par noyade dans le département depuis ce week-end. Dans le reste de l'actualité, le groupe Michelin, leader mondial des pneus, a annoncé aujourd'hui un dispositif de départ volontaire en France. Il pourrait concerner jusqu'à 1500 postes sur 3 ans. Au Moyen-Orient, le premier ministre israélien Benjamin Netanyahou déclare aujourd'hui avoir donné l'ordre à l'armée israélienne de ne pas respecter certains termes du cessez-le-feu entré en vigueur en octobre dernier et de prendre le contrôle de 70% de la bande de Gaza. De leur côté, les États-Unis menacent de sanctionner Oman s'ils coopèrent avec l'Iran sur un éventuel contrôle du détroit d'Ormuz. Aux États-Unis, l'inflation s'est accélérée en avril, tirée par l'envolée du coût de l'essence à plus 3,8% sur un an. C'est du jamais vu depuis 3 ans dans le pays. Les sports, une sensation française à Roland-Garros. Moïse Kouamé, 17 ans, s'est qualifié pour le 3e tour du tournoi en battant le Paraguayen Valiero à l'issue d'un match épique de 5 heures. Et il faut remonter à 23 ans en arrière pour trouver un joueur aussi jeune qualifié pour le 3e tour d'un grand chelem. C'était Nadal à Wimbledon. Et puis l'autre sensation à Roland, c'est l'élimination aujourd'hui de Sinner, victime d'un coup de chaud, élimination du numéro 1 mondial et favori du tournoi en l'absence d'Alcaraz. Il s'est incliné donc aujourd'hui face à l'Argentin Cerundolo. C'est la fin de ce flash info. L'info trafic arrive dans un instant après votre météo.
0: Vous l'avez dit Charles, ça va évoluer demain, la vigilance canicule orange, donc on vous tiendra au courant et vous aussi tenez-vous au courant en suivant bien l'évolution de cette canicule sur radio-vinci-autoroute.com. Alors pour ce soir et cette nuit, si vous êtes en Auvergne-Rhône-Alpes, si vous êtes dans la région Sud-Provence, Alpes-Côte d'Azur ou en Occitanie, eh bien la météo nous promet un ciel souvent dégagé. Il fait un petit peu plus frais déjà si vous êtes d'ailleurs vers la Côte d'Azur. Et puis en tout cas pour demain en France, soleil, chaleur et nuages et orages aussi. Des orages vont se développer au niveau des Alpes, sinon beau temps souvent, mais encore un petit peu de chaleur, entre 30 et 35 degrés en Auvergne-Rhône-Alpes, et on aura demain entre 27 et 31 sur l'arc méditerranéen.
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0: Le 17.20 continue, vous restez bien avec nous, sur la route avec une invitée ou un invité, je ne vous en dis pas plus, notre page conso, montez le son également avant 20h, tous les rendez-vous de la rédaction, tout est prêt pour votre 17.20, la suite et côté musique, le top du top, Lady Gaga ou encore les Brothers Johnson.
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0: Je ne vais pas prendre beaucoup de votre temps. Alors oui, c'est le trafic dense en ce moment, c'est l'heure de pointe près des grandes villes. Mais en même temps, rien d'exceptionnel à cette heure-ci. 18h03, commençons par ce qui est le plus chargé, le plus gênant. Eh bien, si vous êtes par exemple au sud de Lyon, vous êtes au niveau de Ternay, Chasse-sur-Rhône, vous avez un trafic soutenu sur la 46 en direction de Saint-Étienne, Marseille, mais également en arrivant de Lyon sur la 7 Nord, avant d'arriver au niveau de cette bifurcation des autoroutes. Et puis à l'autre extrémité aussi de la 46, contournement est de Lyon, ça ralentit dans les deux sens. Entre Vénissieux et Saint-Priest. Et d'ailleurs, le trafic restera chargé également si vous allez en direction de Paris jusqu'à au moins Décines et Mézieux. Pour vous qui roulez dans Lyon aussi, sur les métropolitaines 6 et 7, attendez-vous à avoir 10-15 minutes de retenue sur ces métropolitaines en raison d'un trafic très chargé au niveau du tunnel sous Fourvière. Pour vous qui roulez en Auvergne-Rhône-Alpes, rien d'autre. Si vous êtes dans la région Sud-Provence, Alpes-Côte d'Azur, ça se passe plutôt bien, même si ça peut être un petit peu ralenti loin du réseau Vinci Autoroute. l'autoroute aux portes de Marseille, même par la 55, mais c'est comme d'habitude. Si vous êtes aux portes d'Arles, ça roule un petit peu mieux. Si vous êtes dans le secteur de Montpellier, sur la 709, ça peut aussi légèrement ralentir. Maintenant, uniquement si vous êtes en direction de Nîmes et au niveau de Montpellier-Ouest, l'échangeur 31. Et puis, en raison d'un incendie, tout à l'heure, le feu est maîtrisé, mais il y a eu des dégâts. Et du coup, sachez que si vous tombez en panne sur cette portion d'autoroute, vous ne pourrez pas utiliser les bornes d'appel d'urgence. Il est donc indispensable d'appeler plutôt le 3605 pour vous signaler.
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Frédéric Bourralis, ça vous dit quelque chose? Il est notre invité et vous le connaissez puisque c'est José, le maire dans Scène de Ménage. Notre invité tout à l'heure aux côtés de Virginie Decorte. Pour l'instant, à 18h15, le point trafic complet. Des bouchons surtout dans la région de Lyon, quelques obstacles aussi dans la vallée du Rhône. Les détails à suivre, mais pour le moment, feu Chatterton. Monde nouveau dans votre 17-20. Trafic, info, musique en continu, en fin de journée. 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
1: Quelques bouchons près de Lyon, surtout 10-15 minutes pour traverser les principales difficultés, donc rien d'exceptionnel non plus. On va commencer justement par Lyon, au niveau du nœud Ternay-Chasse-sur-Rhône. Vous avez donc sur la 46 des bouchons en direction de Marseille-Givors, pour vous aussi qui arrivez de Lyon, si vous êtes en direction de Givors-Saint-Étienne. Et puis sur la 46 justement aussi dans les deux sens, si vous êtes en ce moment entre Saint-Symphorien et Saint-Priest, un trafic soutenu, et un trafic soutenu aussi dans le prolongement, si vous allez toujours en direction de Paris vers jusqu'à mes yeux au moins, il pourrait y avoir du monde. Si vous passez aussi par Lyon, eh bien sachez que au niveau du tunnel sous Fourvière, jusqu'à 10-15 minutes de retenue également. Donc ne vous laissez pas surprendre sur les métropolitaines 6 et 7, il faut anticiper. On va maintenant descendre la vallée du Rhône pour vous avertir entre Chanas-Saint-Robert-d'Albon et Tain-l'Hermitage, direction Marseille, direction la Méditerranée, un obstacle pourrait vous gêner. Bien plus au sud, on apprend qu'un obstacle serait aussi d'actualité. C'est pour vous qui allez en direction de Lyon, dans la région d'Avignon. Entre Avignon-le-Pontet numéro 23 et Orange-Sud numéro 22, un obstacle est sur les voies signalées. Pour l'instant, c'est au conditionnel, mais le patrouilleur Vinci Autoroute a été prévenu. D'Avignon, pour aller sur Marseille, par exemple, eh bien, pour l'instant, les petits ralentissements bouchons habituels, mais rien d'exceptionnel non plus. On va maintenant plutôt regarder l'arc méditerranéen dans le secteur de Montpellier. Alors, vous pouvez être en ce moment ralenti dans la région de Montpellier, mais sur l'A709, qui dessert Montpellier, quelques sorties saturées, difficiles par moment, tout au plus 1 ou 2 kilomètres de circulation en danse et vous mettez quelques minutes pour traverser ces difficultés. Et puis toujours sur l'arc méditerranéen, notez que tout à l'heure il y a eu un incendie et entre le secteur du Pertus et Perpignan Sud et du coup suite à cet incendie eh bien il pourrait y avoir encore des bornes d'appel d'urgence en panne dans ce secteur, donc pour vous signaler en cas de problème le mieux est d'appeler le 3605. Je conclue avec un obstacle sur les voies si vous êtes sur l'A61, l'axe Toulouse-Narbonne, en direction de Narbonne. Vous avez juste avant d'arriver à Castelnaudary un obstacle normalement sur les voies de circulation. Et puis, même à cette heure-ci, il fait encore très chaud. 36 à Perpignan, 34 à Montpellier, 33 à Avignon. D'ailleurs, les orages sont d'actualité si vous êtes dans les Alpes du Sud. La suite de votre programme, l'infotrafic à tout moment et surtout Virginie Decorte qui reçoit José, le mari de Liliane dans la série Scène de ménage. Il nous parle de son actu après Guns N' Roses.

0: plus grands classiques sur le 107.7, les Guns N' Roses, yeah. Et dans quelques instants, la musique revient avec Benabar, on change de style. À 18h30, le point trafic complet. On reparlera encore de la chaleur et on reparlera aussi de quelques bouchons dans la région de Lyon.
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0: S'il reste associé à la télévision, le comédien Frédéric Bourali multiplie les projets cinéma, doublage, théâtre. Il prend place sur notre fauteuil invité. À vos côtés, Virginie Decorte.
2: Bonjour Frédéric Bourali.
3: Bonjour Virginie.
2: Beaucoup de nos auditeurs vous connaissent pour votre rôle de José dans la série Scène de ménage. Alors j'imagine que dans la rue, on vous appelle d'ailleurs plus José que Frédéric.
3: Ouais, on m'appelle José, Frédéric. C'est 50-50.
2: Mais quelque part, c'est une belle reconnaissance pour ce rôle et cette série qui dure depuis 17 ans.
3: 17 ans, ouais. C'est un cadeau de la vie, hein. Ça c'est un cadeau royal. Je suis devenu un acteur populaire. Devenir un acteur populaire, c'est merveilleux parce que c'est l'occasion de me rapprocher de gens que je ne connais pas, c'est-à-dire le public. On m'arrête très souvent dans la rue et souvent j'ai des témoignages très émouvants en fait. Comme il y a une proximité avec les gens.
2: Vous rentrez souvent, chez eux ?
3: Ouais, ils me disent des choses qui leur sont très personnelles, très intimes, mais il y a des choses des fois qui sont très émouvantes. Ouais.
2: Comment vous expliquez le succès de cette longévité ?
3: C'est toujours délicat de savoir les raisons d'un succès. Si on le savait, tout le monde le ferait. C'est souvent un millefeuille. Il y a plusieurs raisons. Alors je pense qu'en premier lieu, il y a l'idée que ça fait rire les gens. Sur des situations de couple, il n'y a pas de jeu de mots. Dans Scène de ménage, il n'y a pas de vanne. Il n'y a pas de jeu de mots, il n'y a pas de truc politique, il n'y a rien de tout ça. C'est l'inverse du stand-up en fait. Ce qui fait rire les gens, c'est les situations qui sont drôles.
2: C'est-à-dire qu'on vit des drames. Et dans lesquelles ils se
3: reconnaissent. Ouais, dans lesquelles ils se reconnaissent. Donc c'est des raisons de s'engueuler qui correspondent à la vie des gens. Après, les gens trouvent une vérité dans ce qu'on fait. L'essentiel de tout ça, c'est les gens rient de nous voir nos malheurs, donc ils reconnaissent la leur, ou celle d'amis à côté, ou de leurs parents, ou des enfants. C'est intergénérationnel, c'est ça qui est formidable.
2: Évidemment, Frédéric Bourali, ça ne vous a pas empêché de mener d'autres projets en parallèle, d'avoir d'autres terrains de jeu, comme on dit. Ouais. Et votre actualité, d'ailleurs, vous emmène en ce moment au théâtre avec les grands-enfants. Une comédie sur les enfants, mais pas que. On parle aussi des parents, d'amitié. Est-ce que vous pouvez nous pitcher un petit peu cette histoire ?
3: Moi, je viens du théâtre, de toute façon. Et là, la pièce en question, c'est l'histoire de deux amis qui se connaissent depuis 40 ans, deux vieux potes. Moi, j'ai une fille et lui, il a un garçon. On est amis, hein. Et il se trouve que ma fille et son fils sont ensemble. Donc pour nous, c'est joyeux. C'est formidable. Ils se sont mariés il n'y a pas longtemps. Et ils viennent pour nous annoncer qu'on est en train de retaper tous les deux une baraque. Pour nous annoncer une grande nouvelle. On est persuadés qu'ils nous annoncent qu'on va être grand-père. Donc c'est la fête. Pas du tout. Ils nous annoncent qu'ils vont divorcer. On se demande pourquoi ça. Parce que, on est tellement amis. Nos enfants sont ensemble. Donc tout va bien. Il y a une logique. Et là, d'un seul coup, ça se casse. Donc, c'est très choquant pour nous. Le premier réflexe, c'est de dire, c'est de ta faute. T'as mal éduqué ta fille ou t'as mal éduqué ton fils. Ce qui est un conflit terrible en amitié. Dans un couple, déjà,
2: c'est
3: bonjour.
2: Pas
3: mais en amitié, c'était quand un ami dit à l'autre, t'as mal éduqué ton fils ou ta fille, ça se passe très très mal. Et ils ont une manière aussi à eux de le faire, qui est assez jubilatoire. Et c'est cruel. C'est assez cruel.
2: C'est vrai que ça rigole beaucoup.
3: C'est tout l'intérêt de la pièce.
2: Avec aussi quelques grincements, c'est à l'image de la vie, j'ai envie
3: ouais,
2: de dire.
3: Complètement. Complètement.
2: À la fois comique et tragique.
3: Ah, complètement.
2: Frédéric Bourali, on marque une petite pause trafic et musique. À tout à l'heure.
3: À tout à l'heure.
0: Rendez-vous en effet à tout à l'heure, dans 10 minutes après le prochain point trafic et la musique qui arrive là avec Benabar et l'infotrafic à tout moment de toute façon. Des petits bouchons, surtout à Lyon, on en reparle tout à l'heure.
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0: bienvenue dans le quart sud-est de la France, on est là avec vous et cette semaine on voyage avec le comédien Frédéric Bourali, comédien populaire grâce à son rôle de José dans la série Scène de ménage qui réunit près de 5 millions de téléspectateurs chaque soir. Il nous en parlait tout à l'heure et nous présentait aussi la pièce Les Grands-Enfants tout à l'heure. Donc, et là maintenant on va le retrouver à nouveau, bien évidemment, sur la route avec vous. Il va nous parler de sa tournée, de ses projets, juste après un nouvel état des lieux du trafic. Et c'est maintenant, ça tombe très bien.
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0: Quelques bouchons, quelques ralentissements, mais rien d'exceptionnel. On va commencer par un nouvel événement. Depuis peu, c'est un obstacle qui vous gêne dans le sud de la France. Et c'est au niveau d'Avignon-le-Pontet, 4 km après l'échangeur 23 sur l'A7 en direction de Lyon. Puisque je suis dans ce secteur, pour vous rendre sur Marseille, quelques ralentissements, mais rien d'exceptionnel dans le prolongement du réseau Vinci Autoroute. Toujours près de l'arc méditerranéen, mais maintenant plus près de Montpellier, vous avez sur l'A709 quelques difficultés de circulation au niveau de quelques sorties successives dans ce secteur. Et puis, si vous êtes encore plus près de la frontière espagnole. En arrivant de l'Espagne, vous verrez, vous allez circuler sur une voie en moins en raison d'un feu tout à l'heure qui a été d'actualité. Alors tout est maîtrisé, mais suite à cet incendie, les bornes d'appel d'urgence sont en panne, sont HS, et du coup, il est préférable d'utiliser pour vous signaler en cas de problème ou de panne ou autre, d'appeler le 3605. Vous êtes maintenant, alors pas du tout près de la Méditerranée, mais peut-être plus près de Lyon, et bien en Auvergne-Rhône-Alpes. Retenez que le trafic est encore un peu chargé aux deux extrémité de la 46, contournement est de Lyon, souvent dans les deux sens. Notez aussi que justement sur la 46, direction Givors, Saint-Etienne, Marseille, eh bien vous êtes ralenti au niveau du nœud de Chassuron-Ternay. Et si vous arrivez de Lyon, ça peut encore un petit peu freiner aussi si vous prenez la direction de Saint-Etienne. Et puis si vous êtes dans le centre-ville de Lyon, par les métropolitaines 6 et 7, débouchons encore dans les deux sens de circulation si vous vous rapprochez du tunnel sous Fourvière. Voilà pour l'essentiel.
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0: On aura Alain Souchon tout à l'heure, le point trafic complet à 18h45 et il est temps de repartir sur la route avec notre invité. À vos côtés, Virginie Decorte.
2: Frédéric Bourali, c'est la grande tradition sur le 107.7. Nous faisons un pas de côté avec nos invités pour évoquer la route, un sujet que vous connaissez bien, notamment en tournée.
3: Ah ça, je peux vous dire qu'on connaît bien. On en avale des kilomètres, c'est sûr. C'est ça qui est le plus épuisant. C'est génial les tournées parce qu'on voit plein de gens, on voit tout ça. Ce qui est un peu dommage, c'est qu'on est souvent, on n'a même pas le temps de visiter les villes dans lesquelles on est. Et je me souviens qu'un jour, on s'était moqué de Johnny Hallyday parce que je crois qu'il était à Strasbourg, il était entré sur scène, il avait dit, bonjour Marseille. Tout le monde s'était foutu de sa gueule. Mais je comprends tellement ça. Ouais. Moi, ça pourrait m'arriver. C'est normal, on aura le temps de visiter les villes quand on joue 2-3 jours. Là, on a le temps. On peut se poser, on attend de voir. Je me souviens, j'avais joué à Casablanca il y a 2 ans avec mon pote Lionel Assier. Et c'est en bord de mer, hein. J'avais même pas vu la mer.
2: Voilà. Trop dur.
3: Trop dur. Non, tout va bien, hein, tout va bien, c'est génial.
2: Mais c'est
3: absolument
2: frustrant.
3: Génial. Mais on fait pas du tourisme, voilà.
2: Et sur la route, ça se passe comment?
3: C'est des 5 heures de voiture. En fait, quand on fait des tournées, on est obsédé par deux choses. C'est de ne pas grossir

0: parce qu'on bouffe, et de dormir. On est obsédé par le sommeil. Partout où on peut, on arrive, on essaie de dormir.
1: Et en voiture, être... justement, vous y arrivez?
0: Alors, ouais, c'est pas nous qui conduisons, hein.
1: Mais j'espère.
0: Parce que ce serait dangereux. Et en voiture, on essaie de se reposer, mais on dort pas bien en voiture. Enfin, je vais pas me faire plaindre, hein. C'est génial, hein. C'est génial.
1: Et puis, Frédéric Bourali, il paraît que vous aimez tellement le Sud et la Côte d'Azur que votre voiture est immatriculée. 83.
0: 83. Ouais, le Haut-Var. Et là, hier, j'étais à Tourtour, dans un village que j'adore, où je me suis marié d'ailleurs. J'habite à Paris, mais je suis immatriculé 83 et j'adore le Haut-Var, j'y vais très souvent.
1: Alors, on a parlé télé, théâtre. Quels sont vos autres projets en ce moment, Frédéric Bourali?
0: J'ai la chance d'en avoir beaucoup. Mm-hmm. Là, je vais repartir en tournée avec mon camarade Éric Logérias sur avec les grands-enfants. On va prendre la route, etc. On va vous entendre sur 7-7.
1: J'espère.
0: Bah, bien sûr. Bah ouais, c'est tellement utile, c'est génial. Hein. J'adore cette radio, j'écoute tout le temps en bagnole. Voilà, on va partir en tournée, on va faire une cinquantaine de dates. Moi, j'ai un projet personnel autour de Pierre Perret, que j'ai rencontré. Je viens de faire une série pour TF1, qui est super, avec Alice Paul, qui va sortir, là, je pense, bientôt. Je viens de faire un film, un long-métrage aussi, qui va sortir au mois de... Je crois qu'il sort le 3 août, un film que j'ai tourné avec Ducret, qui va s'appeler Les Gendarmes. J'ai beaucoup de projets de théâtre, notamment avec mon camarade Éric Logérias.
1: Vous allez avaler beaucoup de kilomètres encore.
0: Ouais, encore beaucoup de kilomètres, ouais. J'ai beaucoup de chance.
1: Merci beaucoup, Frédéric Bourali.
0: C'est moi qui vous remercie.
1: D'avoir voyagé avec nous. On vous retrouve, bien sûr, aussi dans Scène de ménage sur M6 tous les soirs et sur les planches, donc, de théâtre, avec notamment, en ce moment, la comédie Les Grands-Enfants. Et cette comédie, je crois que vous la jouez jusqu'en 2027.
0: Oui.
1: Chapeau.
0: Ouais, merci beaucoup. Chapeau vous aussi, hein. Chapeau pour tout le monde.
1: Je prends. Allez, chapeau bas.
0: Merci beaucoup.
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0: Dans le sud-est de la France, quelques ralentissements. Oui, on avance, ça peut être un petit peu ralenti par moment, mais rien d'exceptionnel. C'est normal, c'est l'heure de pointe encore. On va se retrouver à 18h45 pour un nouveau point de trafic complet. On va aussi tout à l'heure accueillir Tiwayo, on va l'écouter. On avait déjà aussi eu l'occasion de le rencontrer et de mieux le connaître dans Montez le son il y a quelques semaines. Et bien justement, dans Montez le son avant 20h, on aura aussi l'occasion de fêter les 30 ans du groupe ERA. Vous vous rappelez? Et bien 30 ans de carrière, mais un nouvel album en plus qui arrive, tout ça avant 20h. Mais avant, le point trafic complet dans quelques kilomètres. Restez bien avec nous. Bonne soirée, c'est le 17h20.
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1: Dans le sud-est, il fait encore chaud à cette heure-ci et notez aussi qu'il peut y avoir encore un trafic un petit peu soutenu, surtout près de Lyon, mais ça s'arrange. Alors, nouveau point trafic complet, quelques minutes de retenue tout au bout de la 46 avant d'aller en direction de Givors, Saint-Etienne, Marseille. Ça peut aussi un petit peu freiner quand vous arrivez vous de Lyon et puis si vous êtes sur la 46 toujours, mais en direction de Paris, là aussi ça peut un petit peu ralentir, mais rien à voir avec tout à l'heure, les choses s'arrangent quand même. Et puis si vous êtes dans le centre de Lyon, sur les métropolitaines 6 et 7, dans les deux sens, ça ralentit et ça peut monter jusqu'à 10-15 minutes de retenue quand vous passez par le tunnel sous Fourvière. Voilà pour Lyon et d'ailleurs rien d'autre si vous êtes en Auvergne-Rhône-Alpes. Si vous êtes dans la région Sud-Provence-Alpes-Côte d'Azur, ça se passe plutôt bien entre Orange et Marseille, même dans le prolongement du réseau Vinci Autoroute. En Occitanie, près de Montpellier, il y a quelques sorties difficiles sur l'A709, mais c'est très léger. Et puis si jamais vous êtes en Occitanie, plus près de Perpignan, ce que j'ajoutais tout à l'heure n'est plus d'actualité, entre Perpignan et l'Espagne. Et notez aussi que si vous êtes entre le secteur de Toulouse et Carcassonne, eh bien vous avez peut-être encore un obstacle sur les voies juste avant d'arriver à Castelnaudary sur l'A61 en direction de Narbonne. Voilà pour l'essentiel. Pensez à faire encore beaucoup de pauses régulièrement. On a encore 36 en ce moment à Perpignan, 34 à Toulouse et jusqu'à 32 degrés si vous êtes dans la région lyonnaise. Bonne fin de journée.

dans le sud-est, sachez qu'il y a encore un petit peu de monde dans la région lyonnaise, mais globalement ça se passe bien dans la région Sud-Provence-Alpes-Côte d'Azur, en Auvergne-Rhône-Alpes, ou si vous êtes en Occitanie. La chaleur toujours d'actualité, on va reparler d'ailleurs de la chaleur, ça devrait se rafraîchir demain, on verra comment ça évolue, on va aussi voir comment évolue le trafic dans le sud-est. Et pour la musique, qu'est-ce que j'ai de beau pour vous? Tout à l'heure, on aura pour vous Elena, Willy Deville et Lasse Cézedo sur le 107.7, le 17-20, Trafic Info Musique, on continue.

0: Bonsoir à vous, toute l'info trafic à tout moment. Il y a encore un petit peu le monde à Lyon, mais rien d'exceptionnel. On aura notre page conso aussi à suivre. Et puis montez le son pour Hera qui fête ses 30 ans de carrière. Restez avec nous. Surtout l'info trafic dans 2 minutes, vous restez bien à nos côtés. Puis la musique va revenir aussi. Le 107.7, bonsoir. 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
2: Bonsoir à tous. Le thermomètre a flirté avec les 38 degrés aujourd'hui en Charente et un record battu à Angoulême, la Couronne, 37,8 degrés. C'est du jamais vu pour un mois de mai en France, selon Météo France, qui a également relevé 37,6 degrés à Narbonne, 37,4 degrés à Perpignan. À noter qu'à Paris, il faisait encore 33 degrés à 17h. L'épisode de forte chaleur va commencer à régresser dès ce soir par le Nord-Ouest et le Finistère, déclare Météo France dans son dernier bulletin. Le Finistère, la Manche et les Côtes d'Armor vont sortir de la vigilance orange canicule demain. Une vigilance qui concerne actuellement 17 départements de l'Ouest, Paris et sa petite couronne. L'Iran et les États-Unis ont établi un cadre d'accord qui prévoit une extension du cessez-le-feu de 60 jours, mais qui n'a pas encore été validé par Donald Trump. C'est ce qu'indiquent les médias américains en cette fin d'après-midi. Il prévoirait notamment un accès au détroit d'Ormuz illimité durant ces 60 jours et la levée du blocus américain des ports iraniens. L'Iran et les États-Unis qui se sont mutuellement accusés aujourd'hui de violer le cessez-le-feu. Deux sensations à Roland-Garros aujourd'hui. Un Français tout d'abord avec Moïse Kouamé, le jeune joueur tricolore de 17 ans, s'est qualifié pour le troisième tour en battant le Paraguayen Valiero après 5-7 et 5 heures de jeu. Et puis l'autre sensation, c'est l'élimination du numéro 1 mondial et favori du tournoi, l'Italien Sinner, diminué physiquement et battu par l'Argentin Cerundolo. Chez les femmes, Elsa Jacquemot va tenter de réaliser l'exploit face à la numéro 1 mondiale, Arina Sabalenka. La joueuse française fait jeu égal, 5 jeux partout pour l'instant dans le premier set. Et puis à noter, toujours chez les femmes, côté français, la qualification de la tricolore Paris aujourd'hui avec après sa victoire face à l'américaine Lee. C'est la fin de ce flash info. Le retour de l'info trafic, c'est dans un instant après la météo.
0: Évoluer, vous l'avez entendu, avec une vigilance orange qui va évoluer surtout demain. Pour ce soir et cette nuit, la météo nous promet dans le sud-est de la France un ciel souvent dégagé. Demain en France, soleil, chaleur, nuages et orages. Orages dans les Alpes. Sinon, vous aurez du beau temps généralement. Les maximales demain entre 30 et 35 en Auvergne-Rhône-Alpes et entre 27 et 31 sur l'arc méditerranéen.
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0: Elena Calogero, la scène française à l'honneur pour la musique. On aura aussi, si vous avez une petite faim à cette heure-ci et si vous arrêtez sur une heure de service, envie peut-être d'acheter du jambon, je sais pas, au rayon jambon, et bien des alternatives pas toujours plus saines. On aura l'occasion d'en reparler dans notre page conso avant 20h. Et puis Hera fête ses 30 ans de carrière avec un nouvel album. Et bien on en reparlera aussi dans Montez le son avant 20h. Mais pour l'instant, on se tourne vers le trafic.
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0: Quelques ralentissements près des grandes villes, mais rien d'exceptionnel. On commence ce point trafic complet et on s'en va pas loin de Carcassonne, en Occitanie, où vous avez un poids lourd qui est tombé en panne au niveau de l'entrée Carcassonne-Ouest sur l'A61 en direction de Toulouse. Et puisque je suis sur cette autoroute, rien d'autre à mentionner entre la Méditerranée et Toulouse. Si vous êtes entre, pourquoi pas, Perpignan et Nîmes, sur la 9, eh bien, ça roule bien. C'est sur l'A709 qu'il y a encore un petit peu de ralentissement au niveau des sorties qui desservent Montpellier. Pour vous qui roulez peut-être en traversant la Camargue entre Nîmes et Salon, ça se passe très bien. Aux portes de Marseille, ça peut un petit peu ralentir en ce moment vers le secteur des Pennes-Mirabeau en direction de Marseille, mais on a connu plus compliqué, tout comme d'ailleurs pour aller vers le Vieux-Port sur la 55. Et puis sinon, si vous êtes donc dans la vallée du Rhône, entre Orange et Lyon, tout va pour le mieux dans les deux sens de circulation. Et en Auvergne-Rhône-Alpes, si vous êtes près de Lyon, ça peut encore un petit peu freiner au niveau du nœud de Ternay, si vous arrivez d'ailleurs de la 46 en direction de Givors-Saint-Étienne. Et puis encore un petit peu d'attente au niveau du tunnel sous Fourvière dans les deux sens sur les métropolitaines 6 et 7. Vous savez pour l'instant tout et dès que ça évolue, vous êtes les premiers avertis.
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Elena de la Star Academy aux Victoires de la Musique. La chanteuse aura marqué l'année 2025. Et effectivement, elle a été notre invitée dans Montez le son il y a quelques semaines. Replay dès maintenant sur radio-vinci-autoroute.com. Et en parlant de Montez le son, ERA, tout à l'heure, on va en parler de ce groupe qui fête ses 30 ans. Restez bien avec nous. Notre page conso dans 10 minutes. Dans 5 minutes, point trafic complet. Ça roule de mieux en mieux. Restez bien avec nous. Pour le moment, c'est Willy Deville.

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1: Ça roule de mieux en mieux, en même temps on s'éloigne de l'heure de pointe, alors il n'y a pas eu non plus de très longs bouchons, mais ça a été chargé dans la région lyonnaise. On commence ce point trafic à 19h15 avec un nouvel événement sur l'A61, l'axe Toulouse-Narbonne. Vous roulez en direction de Narbonne, un obstacle se situe 17 km après Lézignan, sortie numéro 25, avant de récupérer l'autoroute A9 et de prendre soit la direction de l'Espagne, soit la direction, pourquoi pas, de Lyon. On va, puisqu'on est dans ce secteur, vous confirmer que sinon sur tout l'arc méditerranéen, tout va pour le mieux actuellement. Si vous allez à Marseille, ça se passe bien également, même dans le prolongement du réseau Vinci Autoroute. Entre Orange et Lyon, le trafic parfaitement fluide dans toute la vallée du Rhône. Et puis les choses s'arrangent également, donc je vous le disais, même sur l'A46, sur le contournement est de Lyon. Dans le centre-ville de Lyon, encore un petit peu de monde au niveau du tunnel sous Fourvière. Et puis on apprend par la ville de Lyon, suite à un incident, l'accès au tunnel sous Fourvière par la bretelle Gorge de Loup est coupé à la circulation pour une durée indéterminée. C'est toujours bon de le savoir pour anticiper, message de la métropole Grand Lyon. Voilà, vous savez tout pour l'infotrafic. Et puis toujours, il fait assez chaud, même à cette heure-ci. Donc pensez à faire des pauses régulièrement. Belle soirée et bonne route. Au rayon jambon, des alternatives pas toujours plus saines. Derrière les mentions sans nitrite, le jambon blanc reste un produit à risque. Pourquoi ? Réponse après la niçoise, Lynn. Bah évidemment, elle va suivre demain le gym pour le match retour face à Saint-Étienne. Lynn, dans ton téléphone.

0: Bonsoir, bienvenue. Pour l'instant, devant vous, les choses s'arrangent nettement dans le sud-est de la France. On va revenir en musique, évidemment. On aura par exemple pour vous Avril Lavigne, même au mois de mai. Et puis on va s'intéresser, tiens, une petite fin, ça tombe bien. On parle jambon. Notre page conso maintenant sur le 107.7 avec le reportage de Charles Dodon et de son invité.
1: Bonjour Elsa Abdoun.
2: Bonjour.
1: Je ne sais plus si je dois encore proposer du jambon blanc à ma fille et je pense ne pas être le seul à m'interroger.
2: Oui, vous faites bien de vous interroger. La charcuterie globalement et le jambon blanc en fait partie. C'est fortement à limiter, 150 grammes maximum par semaine pour les adultes, encore moins évidemment pour les enfants. C'est salé, c'est gras, c'est de la viande rouge. Et puis ensuite, la charcuterie spécifiquement, elle est reconnue cancérigène. Et un des suspects désignés prioritairement, ce sont les nitrites. En 2022, l'ANSES, l'Agence sanitaire française, a dit qu'il fallait réduire l'exposition des Français aux nitrites.
1: Et c'est particulièrement visible dans les rayons, Elsa. On retrouve de plus en plus de jambon sans nitrites, c'est bien, non?
2: Alors, ça dépend. Il y a d'abord des sans nitrites où les fabricants vont simplement remplacer ces conservateurs par des bouillons de légumes riches en nitrates qu'ils vont associer à des bactéries qui vont transformer ces nitrates en nitrites. Donc au final, on a exactement les mêmes effets sur la santé. Ensuite, il y a de plus en plus de nouvelles alternatives qui sont très facilement repérables dans les rayons. Il y a écrit en gros sur l'emballage « conservation sans nitrite grâce aux extraits végétaux et antioxydants ». Ça, c'est une solution dont on ne sait pas grand-chose, qui n'a pas été encore évaluée par l'Autorité européenne de sécurité des aliments. La vraie alternative actuelle, ce sont les jambons gris. Ceux-là, ils ne contiennent aucun conservateur. Ils se conservent moins longtemps, mais ils n'ont vraiment ni nitrite, ni cette espèce d'alternative dont on ne sait pas grand chose et sur laquelle on a des doutes. Eux, c'est sans conservateur. A priori, c'est un peu meilleur pour la santé.
1: Et vous avez testé une vingtaine de jambons et c'est justement un gris, si j'ose dire, qui arrive en tête.
2: Oui, ce sont même plusieurs gris. Ils sont pas complètement gris, hein, mais on les repère en rayon parce qu'ils sont quand même un peu moins roses. Ils sont identifiés avec des noms comme zéro nitrite. Ensuite, il faut dire aussi que parmi les jambons roses, il y en a des plus ou moins mauvais, on va dire. Parce qu'évidemment, on a regardé cette question des nitrites, mais on regarde aussi le goût avec un panel de dégustants qui testent à l'aveugle, on regarde aussi les apparences, on regarde la qualité de la viande avec l'injection de plus ou moins de saumure. Il y en a beaucoup dans les jambons les moins chers. Donc effectivement, le jambon blanc, ce n'est pas un produit recommandé, mais on peut quand même en choisir des meilleurs que d'autres.
1: Et on retrouve dans le détail ce test de 24 jambons dans le magazine Que Choisir de juin, déjà dans les kiosques. Merci Elsa Abdoun.
2: Merci à vous.
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0: Priorité à votre sécurité, un véhicule d'intervention en ce moment. Si vous êtes sur l'autoroute A9 en direction de Barcelone, 20 km, même 25 km après Bolène, échangeur 19. Si vous êtes dans ce secteur avant Roquemort, vous le verrez, il y a un véhicule d'intervention près des voies. Nouveau point de trafic complet, vous tombez très bien, c'est dans même pas 30 secondes, mais globalement, ça se passe beaucoup mieux.
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0: Les conditions de circulation, les temps de parcours, ça y est, sont satisfaisants aux quatre coins du sud-est de la France. Alors pour vous qui roulez en Auvergne-Rhône-Alpes, c'est, pour être précis, vraiment dans le centre de Lyon qu'il y a encore un petit peu de monde, dans le secteur du tunnel sous Fourvière dans les deux sens, ça se joue maintenant en quelques minutes. Sinon rien d'autre, si vous êtes dans la région Occitanie, ça se passe bien également sur le pourtour méditerranéen. Tout ce qu'on pouvait rajouter tout à l'heure, là aussi, n'est plus d'actualité. Puis dans la région Sud-Provence-Alpes-Côte d'Azur, là aussi, ça se passe bien. Les températures toujours élevées à cette heure-ci, alors pensez à faire des pauses régulièrement, sinon dans l'ensemble, donc sachez que il peut y avoir quelques orages vers les Alpes, mais sinon rien d'autre.
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0: Un point sur des travaux ce soir et cette nuit, le planning précis après les innocents, à 19h45, le point trafic complet, et puis notre rendez-vous, montez le son, toute l'actu musicale, avec des talents confirmés, promis, ce sera tout à l'heure. Priorité à votre sécurité du nouveau, avec un véhicule d'intervention 30 km après Bolène, sur l'A9 direction l'Espagne, avant d'arriver à Roquemort, méfiez-vous dans ce secteur.

0: 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Priorité à votre sécurité. Priorité à votre sécurité du nouveau. Si vous êtes sur l'A9 en direction de Barcelone, 20 km après la bifurcation A9 A709, vous le verrez, vous avez un obstacle sur les voies au kilomètre 107. Le patrouilleur Vinci Autoroute a été prévenu.
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0: L'info en plus avec des travaux, par exemple, entre Arles et Salon de Provence à partir de 21h ce soir et au plus tard jusqu'à 6h du matin. L'autoroute A54 sera fermée en direction de Marseille entre Saint-Martin-de-Croix numéro 12 et Grance numéro 14 pour réaliser divers travaux d'entretien. Et puis sur l'A89 à l'ouest de Lyon cette nuit à partir de 22h et au plus tard jusqu'à 5h du matin, la sortie Chazé-Dazergues. C'est donc la sortie numéro 37 de l'autoroute A89 sera fermée dans les deux sens pour effectuer des travaux de fauchage.
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0: Et la suite avec Jason Derulo et le point trafic à 19h45.
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0: Trafic Info Musique, on continue de 17h20, on est là pour vous. Ashford et Simpson maintenant, et puis le point trafic juste après, et puis montez le son pour Era aussi avant 20h. Rassurez-vous, dans l'ensemble, tout va pour le mieux.
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1: Dans le quart sud-est de la France, l'écoulement du trafic est bon. À cette heure-ci, il n'y a plus de ralentissement, il n'y a plus de bouchons. On va commencer ce point trafic avec des événements sur l'arc méditerranéen. D'abord, depuis peu, un obstacle sur la 9 en direction de Barcelone, 20 km après avoir quitté, enfin après la bifurcation A9 A709. Vous restez vigilant dans ce secteur et le patrouilleur a été prévenu. Si vous êtes plus près d'Orange maintenant, un autre obstacle sur l'A7 direction Marseille, juste après Orange Sud, sur le secteur, et c'est après l'échangeur 22. Et puis si vous êtes en ce moment pas loin de Lyon, vous avez entre Vienne Sud et Vienne Nord, après l'échangeur 11 sur l'A7 Nord en direction de Lyon Centre, un obstacle normalement sur la voie la plus à gauche. Mis à part cela, rien d'autre de particulier à signaler. Encore de la chaleur évidemment, même à cette heure-ci on a 31 à Montpellier, on a 30 encore à Lyon. Notez également que parfois la qualité de l'air peut être mauvaise, donc dans pareille situation, si c'est le cas à votre niveau, vous pouvez le lire sur les panneaux lumineux et du coup, il va falloir réduire votre allure et penser au covoiturage aussi. Hera fête ses 30 ans de carrière avec un nouvel album. On en reparle dans Montez le son après cette belle nouveauté dans le 17-20. C'est Zaoui avec Stéphane. Bienvenue, Love Noir.

0: Priorité à votre sécurité juste avant de monter le son pour vous indiquer une voiture tombée en panne sur l'autoroute A9 en direction d'Orange au niveau de Galargues-Aigues-Mortes au niveau de la sortie numéro 26. Le patrouilleur Vinci Autoroute a été prévenu et un dépanneur.
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0: Et retour vers le futur, direction les années 90 avec Christelle Mollon.
2: Il y a 30 ans, un ovni musical débarquait sur Terre et dans nos oreilles. Souvenez-vous d'Era avec

0: Et derrière ces 15 millions d'albums vendus à travers le monde, il y a Eric Lévy. Bonjour.
1: Bonjour.
0: On se souvient tous de cette chanson, hein, Méno, dont on a écouté un extrait. 30 ans plus tard, vous revenez avec un nouvel album, Era 8. Tout le monde connaît Era, mais vous êtes quasiment inconnu du grand public. Et pourtant, la musique, c'est votre vie depuis toujours. Donc, vous n'avez jamais arrêté, hein, puisque vous étiez encore en deuxième position des artistes français les plus exportés dans le monde en 2024, avec plus de 2,2 milliards de streams. Et elle vous vient d'où, justement, votre inspiration?
1: Tout ce que je sais, c'est qu'elle ne me vient pas de la vie de tous les jours. Oui. J'écris pas des chansons en basant sur des histoires personnelles. C'est vraiment une inspiration qui vient peut-être littérature, de tout ce qui était médiéval, héroïque, fantasy, la musique classique aussi, parce que la musique classique, c'est très dramatique. Et mais c'est vrai qu'à l'époque, quand Era a sorti, tout ce qui était médiéval, héroïque, fantasy, c'était totalement hors du paysage. Il n'y avait pas de série télé, pas de film, pas de littérature, donc ça donnait ce côté un peu ovni au projet, justement.
0: Donc dans ce 8e album studio, Era 8, il y a cette reprise de Sweetbox qu'on va écouter à la fin de cette interview. Oui. Pourquoi vous avez eu envie de retravailler sur cette chanson?
1: Parce que j'avais fait il y a quelques années un album qui s'appelait Era Classique, qui était basé sur des œuvres classiques plutôt connues, et j'avais toujours cette œuvre de Bach, et donc la suite numéro 3. Ça m'avait toujours inspiré, mais c'est vrai que Sweetbox avait fait un très très joli travail. Je fais pas de cover, c'est très rare. Sur 8 albums, j'ai dû en faire une, ça sera la deuxième. Il y a un esprit un peu différent de la version originale, mais je suis très fier de cette version. Il y a beaucoup de force dans cet album, on retourne un peu à l'ADN du premier album. J'ai toujours les voix au départ, quand j'entends la musique, j'ai aussi les voix qui viennent avec, donc j'espère qu'elle plaira au public comme ça a plu la première fois.
0: C'est quoi un show d'Era?
1: C'est comme un opéra en fait, mais plutôt opéra hard rock, je dirais, avec 25 personnes sur scène, beaucoup de lumière, deux chanteurs qui viennent du heavy metal, deux chanteurs qui viennent du classique. C'est vraiment à l'image du projet, un mélange de plein de choses. Et là, en 2028, on part sur un nouveau spectacle. On va faire l'Accor Arena à Paris. C'est la première fois qu'on va faire une aussi grande salle à Paris. Donc on a hâte.
0: Merci beaucoup Eric Lévy.
1: Merci à vous.
0: Et on écoute tout de suite cette reprise justement de Sweetbox que je vous laisse.

0: C'est la bonne heure pour emprunter l'autoroute dans un grand quart sud-est de la France. Un nouvel aperçu de vos conditions de circulation, ça arrive de toute façon dans 2-3 minutes avec un nouveau copilote. Hervé Améry arrive pour vous sur une partie donc du sud-est de la France. 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Il est 20h, les news.
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2: Bonsoir à tous. Le thermomètre a flirté avec les 38 aujourd'hui à Charente, en Charente, avec un record même battu à Angoulême, la Couronne, 37,8°. C'est du jamais vu pour un mois de mai en France, selon Météo France, qui a également relevé 37,6° à Narbonne ou encore 37,4° à Perpignan. Un épisode de forte chaleur qui va commencer à régresser dès ce soir par le nord-ouest. Le Finistère, la Manche et les Côtes d'Armor sortiront de la vigilance orange canicule demain. Elle concerne actuellement 17 départements de l'ouest, plus Paris et sa petite couronne, une chape de plomb qui s'accompagne d'une dégradation de la qualité de l'air avec des épisodes de pollution à l'ozone, et notamment en région parisienne où la circulation différenciée a été mise en place, et ce jusqu'à samedi soir. L'Iran et les États-Unis ont établi un cadre d'accord qui prévoit une extension du cessez-le-feu de 60 jours, mais qui n'a pas encore été validé par Donald Trump. C'est ce qu'indiquent des médias américains ce soir. Un accord qui prévoirait notamment un accès au détroit d'Ormuz illimité durant ces 60 jours et la levée du blocus américain des ports iraniens. En tennis, la sensation Moïse Kouame à Roland-Garros, le joueur français de 17 ans, s'est qualifié pour le troisième tour en battant le paraguayen Valiero en 5-7 après 5 heures de jeu. L'autre sensation, c'est l'élimination du numéro 1 mondial et favori du tournoi, Sinner, diminué physiquement et battu par l'Argentin Cerundolo. À suivre des matchs encore ce soir, le français notamment Lucas Van Hache qui a remporté le premier set face à l'américain Nakashima. En revanche, la marche était trop haute pour Elsa Jacquemot qui vient de s'incliner en 2-7 face à la numéro 1 mondiale Zabalenka. Et puis en foot, l'Olympique de Marseille officialise ce soir l'arrivée de Grégory Lorenzi au poste de directeur sportif pour succéder à Mehdi Benatia. C'est la fin de ce Flash Info, le retour à vos conditions de circulation dans un instant. Après, eh bien la météo.
3: Merci Charles. Charles Dodon de la rédaction du 107.7. La météo de demain, vendredi 29 mai. Le soleil et la chaleur seront toujours d'actualité malgré le retour des nuages par endroits. Des nuages bas en région Provence-Alpes-Côte d'Azur. Ils se désagrégeront progressivement en cours de matinée. En seconde partie de journée, l'instabilité se développera sur le sud des Alpes en donnant des averses orageuses qui pourront déborder jusque sur le Var et les Bouches-du-Rhône. Une averse sera possible également sur l'est des Pyrénées, mais par évolution diurne. Le marin, un vent dont on ne parle pas souvent, c'est un vent orienté sud-est qui naît en Méditerranée, mais le marin se mettra en place sur le golfe du Lion à 50-60 km/h. Côté thermomètre, les minimales se situeront entre 15 et 20 degrés sur l'ensemble du pays. Les maximales seront comprises entre 24 et 28 degrés sur le littoral aquitain, comme en Méditerranée. Partout ailleurs, elles se situeront entre 30 et 35 degrés, avec des pointes tout de même jusqu'à 36-37. Et puis un mot également de ces départements vigilance orange canicule. Ils sont à l'heure actuelle 17. Vous pouvez retrouver la carte des vigilances et vous renseigner sur notre site radiovinciautoroute.com.
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3: Avec pour l'heure un trafic somme toute normal sur l'ensemble des axes autoroutiers du quart sud-est du pays. Je vais commencer par ce nouvel événement. Une voiture confirmée en panne sur la Côte d'Azur dans la région de Cannes, mais ça concerne l'entrée Mandelieu-Centre pour accéder à la I8 en direction de l'Italie. Voiture confirmée en panne donc sur ce secteur. Peut-être gênante, ça n'est pas précisé. En tout cas, un dépanneur se rend désormais sur les lieux. Une autre information récurrente à cette heure-ci, des cônes régulièrement percutés, des cônes de signalisation qui deviennent donc entre-temps des obstacles. Entre-temps, c'est le temps qu'une femme ou qu'un homme en jaune revienne sur le terrain pour les repositionner. Donc vigilance lorsque vous voyez des zones délimitées par des cônes de signalisation. Évitez bien sûr de les percuter. Il y a également quelques autres informations à vous rappeler. Par exemple, du côté de Saint-Maximin, vous circulez sur l'A8 en direction de Nice. Dans la sortie 34, donc Saint-Maximin, il y a une voiture en panne. Le dépannage a débuté puisque le dépanneur est présent sur les lieux. Et puis, un accident qui est en voie de se terminer parce que du côté de Digne, si vous circulez dans la vallée de la Durance, sur l'A51 en direction de Gap, 3 km après la sortie 21, il y a un accident. Alors, la voiture accidentée a été évacuée. Reste maintenant au patrouilleur à débaliser la voie de droite. Donc, pour l'instant, respectez bien la signalisation lumineuse qui s'affiche à l'arrière du fourgon du patrouilleur. C'est Pierre, l'homme en jaune, qui officie donc sur ce secteur. Ne le mettez pas en danger.
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Avec la voix de Sky Edwards, quoi de mieux? Bien le bonsoir, heureux de vous retrouver. Hervé Améry aux commandes pour assurer le relais de cette soirée de jeudi, avec bien sûr nos rendez-vous fixes tous les quarts d'heure environ, un point sur vos conditions de circulation, et bien sûr si un nouvel événement devait intervenir, une intervention immédiate de ma part, mais de manière localisée. 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Émission, je le précise, ouverte à toutes et tous.

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1: 20h16, retour à vos conditions de circulation, toujours normales à cette heure-ci, pas de difficultés de circulation, le rappel de quelques événements, c'est quasiment terminé. Je rappelle qu'il y a toujours cet accident en cours, même pas, ça y est, c'est terminé, du côté de Digne, dans la vallée de la Durance, sur l'A51. Pierre, l'homme en jaune, le patrouilleur, est en train de quitter les lieux, donc retour à la normale si vous circulez sur l'A51 en direction de Gap et des Alpes, 3 km après la sortie 21, vous circuler à nouveau normalement sur les deux voies de circulation. Elles sont entièrement à votre disposition. Pour l'instant, l'unique événement, c'est une voiture en panne dans une entrée du côté de Cannes, donc sur la Côte d'Azur. Ça concerne précisément l'entrée 40 Mandelieu-Centre pour accéder à la 8 en direction de Nice. Voiture en panne, un dépanneur va se rendre sur les lieux. Donc, vigilance sur ce périmètre. Un petit mot également de deux zones de travaux qui vont se mettre en place à partir de 21h, mais qui vont conduire à des fermetures d'axes. Ce sera le cas par exemple si vous circulez entre Arles et Salon de Provence. À partir de 21h, l'A54 sera fermée en direction de Marseille entre Saint-Martin-de-Crau, sortie numéro 12, et Grance, échangeur numéro 14. Dans le Var, l'A8 sera fermée en direction de Nice de l'Italie entre Brignoles, sortie numéro 35, et la bifurcation avec l'A57 sur le secteur du Canet des Morts. Et puis à Toulon, notez que le tunnel sera fermé dans les deux sens de circulation. Allez, nouvel événement qui me parvient. Je profite de l'instant donc pour le partager avec vous. Si vous circulez du côté de Salon de Provence, vous circulez très exactement sur l'A7 en direction de Marseille, 2 km après la sortie 27 Salon Nord. Il y a un biseau à terre, c'est de la signalisation lourde, donc un patrouilleur va revenir sur les lieux pour repositionner cette signalisation. Donc soyez vigilants, ça impacte la voie de droite sur ce périmètre, et pour l'instant, vous savez tout. Bonne soirée en tout cas et bon voyage avec nous sur le 107.7. Prochain point complet en ce qui concerne vos conditions de circulation, ce sera aux environs de 20h30.

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1: La Lune, Christophe Maé sur le 107.7. 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
1: En compagnie d'Hervé Améry, pour vous confirmer tout d'abord un trafic absolument normal sur l'ensemble des axes autoroutiers du quart sud-est du pays. Pas de difficultés de circulation à l'heure actuelle, quasiment pas d'événements. Le seul événement en cours, et ça ne va pas durer, c'est cette voiture en panne dans la région de Cannes. Vous comptez vous engager sur l'A8 en direction de Nice à partir de l'entrée 40 Mandelieu-Centre. Ça y est, le dépanneur est présent sur le lieu pour prendre en charge cette voiture. Donc vigilance simplement sur ce secteur. Deux informations pratiques qui vont concerner les conducteurs poids lourds, puisqu'il s'agit de ravitaillement en gasoil spécifique pour les poids lourds. Il n'y en a plus sur l'A9 si vous circulez en direction d'Orange-Lyon, sur l'aire de Fabrègues Sud qui se trouve après 7, l'échangeur numéro 33, donc en amont. Il y a l'aire de Mont-Blanc Sud, une quarantaine de kilomètres avant. Sinon, il faudra parcourir une trentaine de kilomètres supplémentaires pour rejoindre sur l'A9, donc en direction d'Orange-Lyon, l'aire de service d'Embrun-Somme Sud. Même situation, toujours en ce qui concerne le ravitaillement pour le gasoil poids lourd. C'est le cas également sur l'A7, si vous circulez en direction de Marseille, sur l'aire de service de Lançon Ouest. Alors, dans ce cas, il y a plusieurs possibilités. Hein. Si vous êtes sur l'A9, par exemple, vous pouvez vous ravitailler là aussi sur l'aire d'Embrun-Somme Sud, de Marguerite Nord, sur l'A7, sur l'aire de service de Morières, et si vous avez déjà dépassé l'ensemble de Provence, et bien sur l'A52, il y a l'aire de service Marcel Pagnol, et sur l'A8, l'aire de service de la Sainte-Victoire. Je termine bien sûr en vous rappelant deux zones de travaux qui vont conduire à des fermetures d'axes tout à l'heure à partir de 21h, ce sera le cas entre Arles et Salon de Provence, puisque l'A54 sera fermé ce soir, cette nuit en direction de Marseille, entre Saint-Martin-de-Crau, la sortie numéro 12, et Grans, l'échangeur numéro 14. Et puis, dans le Var, l'A8 sera fermée en direction de Nice de l'Italie, entre Brignoles, sortie 35, et la bifurcation avec l'A57 sur le secteur du Canet des Morts.
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1: Le saviez-vous, votre pharmacien peut vous consacrer une demi-heure à une heure de rendez-vous médicalisé, et ce, plusieurs fois par an. C'est ce que vous allez entendre dans notre rendez-vous santé dans quelques minutes. Tout le monde ne peut pas en bénéficier, mais cela permet de clarifier une maladie ou son traitement, par exemple. Rendez-vous donc dans 3 minutes pour en savoir un petit peu plus.

0: À cause des garçons, c'était la version signée Yel. Allez, maintenant, place à notre rendez-vous en partenariat avec le magazine Bien-être et Santé. Charlotte Latour du 177 est avec Juliette Legros, directrice de la rédaction du magazine.
1: Juliette Legros, vous proposez dans le numéro de ce mois de mai un dossier consacré aux entretiens pharmaceutiques. De quoi s'agit-il ?
2: Alors en fait, il s'agit d'échanges en tête-à-tête dans un espace de confidentialité entre donc le patient et le pharmacien. C'est en fait un accompagnement personnalisé. L'idée, c'est de permettre un suivi pour ceux qui souffrent de maladies chroniques et qui suivent un traitement au long cours. Alors, qui peut en bénéficier ? Les personnes sous traitement chronique par anticoagulant oral, les asthmatiques traités par corticoïdes inhalés et les patients sous traitement anticancéreux oraux. Et autre chose, les seniors qui sont polymédiqués, donc qui ont plus de 5 molécules au quotidien, peuvent eux aussi profiter d'un entretien approfondi qu'on appelle le bilan partagé de médication afin de sécuriser leur traitement.
1: Et tout pharmacien peut pratiquer ces entretiens ?
2: Alors oui, mais tous ne le pratiquent pas.
1: Oui, mais...
2: Donc oui et non, oui à condition qu'ils soient formés, qu'il soit équipé d'une cabine de confidentialité et il doit aussi respecter le cadre de l'assurance maladie en travaillant en lien avec le médecin. Donc oui, il le peut, mais si il peut pas disposer d'espace parce que sa pharmacie ne lui permet pas, si il ne peut pas dégager de temps, si il n'a pas été formé, il ne le fait pas, mais en tout cas, c'est entre ses mains.
1: Bon, ce qui est bien, c'est que ça permet d'avoir des réponses rapidement quand souvent un rendez-vous chez le médecin est difficile à obtenir.
2: Oui, et même au-delà de ça, il n'est pas rare qu'un patient à la sortie d'une consultation avec son médecin ne maîtrise pas toujours, voire oublie certaines informations
1: médicales. Oui, des fois
2: médicales.
1: Trop d'infos, voilà.
2: C'est compliqué et du coup, ces entretiens vont permettre de revenir sur certains aspects du traitement, par exemple la posologie, les précautions d'usage, les effets secondaires, et il va aussi répondre à toutes les questions du patient. Donc ces entretiens, il faut savoir qu'ils sont longs et structurés, mais ça permet de sécuriser tout. Ils durent de 30 à 60 minutes, il ne s'agit pas d'un seul entretien, mais de 3 rendez-vous. Le premier, sans doute le plus important, permet de faire un état des lieux, d'évaluer les connaissances de la personne, d'identifier les points qui méritent d'être approfondis. Et les autres entrevues, donc elles sont espacées de quelques mois en général, elles donnent la possibilité de revenir sur des difficultés que le patient rencontre et aussi au pharmacien de vérifier que le patient suit correctement son traitement. Donc à chaque fois, on se pose, le temps est pris pour expliquer ou réexpliquer ce qui doit l'être.
1: Merci Juliette Legros, Bien-être et Santé, magazine à retrouver dans toutes les pharmacies partenaires.
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0: Bonne soirée, bon voyage avec nous sur le 177. Merci de votre confiance. Pour l'instant, ça se passe bien, le trafic est normal. Le prochain point trafic lui arrive d'ici un peu plus de 5 minutes.
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1: 20h46, un nouvel aperçu en ce qui concerne vos conditions de circulation. Et pour l'instant, ça se passe bien. Trafic normal. Alors, ça peut changer qu'après 21h avec le début de la mise en place de certaines zones de travaux qui peuvent occasionner par moments quelques difficultés sous forme de ralentissement ou de bouchon, mais vraiment de manière très temporaire. C'est uniquement au démarrage des travaux. Sinon, pour l'instant, donc rien à signaler. Je m'aventure toutefois au-delà du réseau Vinci Autoroute pour vous informer que la 47 est fermée en direction de Lyon à hauteur de Stelitec. C'est la sortie numéro 15. Les travaux sont déjà en place donc sur ce périmètre. Et puis sur le réseau Vinci Autoroute, deux fermetures d'axes tout à l'heure d'ici moins d'un quart d'heure. Ce sera le cas entre Arles et Salon de Provence. La 54 sera fermée en direction de Marseille entre Saint-Martin-de-Crau, l'échangeur 12, la sortie 12 et Grance, l'échangeur numéro 14. Et puis dans le Var, c'est la 8 qui sera fermée en direction de Nice de l'Italie entre Brignoles, sortie numéro 35, et la bifurcation avec la 57 sur le secteur du Canet des Morts. Des zones de travaux donc qui vont se mettre en place et débuter tout à l'heure à partir de 21h. Et bien sûr, à 21h, il y a votre émission. Les routiers sont toujours aussi sympas, comme chaque soir de la semaine, d'ailleurs, du lundi au jeudi, entre 21h et 23h. Et comme c'est souvent le cas le jeudi, eh bien, c'est vous qui allez décider de la musique programmée, diffusée durant 2 heures. 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Eh bien, c'est très simple. Quand vous êtes en pause, en coupure ou à la maison, bref, quand vous ne conduisez pas, vous cliquez, vous connectez d'abord sur radiovinciautoroute.com, vous cliquez sur le lien Messenger à votre disposition, et là vous envoyez la chanson, l'interprète que vous souhaitez entendre, accompagné d'une dédicace, d'un message, et le tout bien sûr sera diffusé à l'antenne à partir de 21h dans votre émission. Les routiers sont toujours aussi sympas, émission qui part en onde dans moins de 12 minutes.

C'est la Sio sur le 107.7. Bonne soirée, bon voyage avec nous. À l'heure actuelle, pas de changement en ce qui concerne vos conditions de circulation. On fait un nouveau point juste après la météo de 21h et le début de votre émission. Les routiers sont toujours aussi sympas.

0: Ebony, mon paradis sur le 107.7. Bonne soirée, bon voyage avec nous. Il est 21h.
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2: Bonsoir, bonsoir à toutes et à tous. Très très heureux de vous retrouver dans votre émission du soir. Et en ce jeudi, c'est la musique. Votre musique à vous. Pendant les 2 heures, tous vos choix musicaux, vos dédicaces, vos messages, tous les détails dans un instant pour participer. Mais d'abord, l'infotrafic sur un peu plus de 4600 km d'autoroute. Et pour la vallée du Rhône et le grand pourtour méditerranéen, mesdames, messieurs, Hervé Améry. Bonsoir Hervé.
0: Bonsoir Sébastien.
2: Hervé le bouton.
0: Non mais j'ai le bouton.
3: Non, non. Sébastien, c'est de votre côté.
2: Oui, c'était mon bouton à moi en fait.
0: Ah d'accord, parce que j'aime bien. Si je penche, je parle, bien. Je crie, on m'entend pas.
2: Ça il y fait est. Chaud ici, il fait très chaud.
3: C'est le bouton qui a fondu.
2: Bonsoir Hervé Améric.
0: Bonsoir Sébastien, bonsoir Rémi, bonsoir à toutes et tous, bonsoir à l'au-delà.
3: Hervé, il faut parler près du micro aussi, pour vous entendre.
2: Hein. Pour le Sud-Ouest, vous l'avez certainement reconnu, c'est notre ami Rémi Akari. Bonsoir Rémi.
3: Bonsoir Sébastien, bonsoir à toutes et à tous.
2: Ça va ?
3: Ben ça va très bien.
2: Oui, bon, parfait. Oui. Nous, il fait chaud. Hein. Il fait très, très chaud.
3: Nous, ça va.
2: Oui, c'est ce que je vois sur ma carte. Il fait plus chaud par chez nous que par chez vous, là, actuellement.
3: C'est ça,
2: voilà.
3: Tout à fait.
2: Voilà, voilà. J'arrive. Allez, la météo, tout de suite. Oui, 14 départements toujours en vigilance orange pour canicule à l'ouest et en Île-de-France. Ce soir et cette nuit, quelques orages attendus en Picardie. Ailleurs, ciel calme. Température nocturne comprise entre 15 et 24 au nord et entre 15 et encore 25 au sud en pleine nuit.
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2: Ouais, bienvenue à vous. Si vous venez de nous rejoindre à l'instant sur les autoroutes, antennes de Radio Vinci Autoroute et de Radio Atlante Autoroute. Rémi, je vais commencer avec vous avec un accident. 3 voitures sur voie de gauche sur A62.
3: Oui, tout à fait Sébastien, nous sommes sur l'autoroute A62 en direction de Toulouse avec accident sur voie de gauche au kilomètre 27 après Podensac. L'échangeur numéro 2, les forces de l'ordre et les patrouilleurs sont sur les lieux de la difficulté, pas de bouchon à l'arrière, hein. Ça se passe tout à fait relativement bien après Podensac, donc sortie 2, serrée à droite. Des travaux également qui se mettent en place autour de Toulouse, le périphérique intérieur est amené à fermer dans les prochains kilomètres en direction de Blagnac et de Tarbes, entre le Palais numéro 19 et Rangueil, le numéro 23. De fait, sortez au Palais numéro 19 et suivez les déviations locales pour reprendre le périphérique à Rangueil. Travaux également en cours à l'est de Toulouse sur l'autoroute A68 direction Albi. Vous ne pourrez pas bifurquer sur l'A69 direction Castres-Mazamet. Vous devrez sortir à Montastruc, la numéro 3, emprunter le réseau secondaire pour récupérer la région de Verfeil. À Verfeil, vous restez sur le réseau secondaire pour récupérer l'autoroute à l'Union, l'entrée numéro 1. Ailleurs, un piéton repéré au péage de Toulouse-Nord sur l'A62 avec une personne qui se met en danger sur la plateforme du péage. Et ailleurs, pour l'instant, Sébastien, ça se passe relativement bien.
2: Sur les autour de l'ouest et du centre, trois événements toujours d'actualité. Le dernier en date sur la 83, axe Niort-Nantes, direction Nantes, kilomètre 54 après la sortie 6 Chantonnet, la voie de droite est neutralisée, un poids lourd est en panne. Poids lourd en panne également sur l'A10 en Île-de-France, en direction de Saint-Arnoult, juste avant l'aire de service de Limours-Janvry, kilomètre 4, la voie de droite est neutralisée, ne vous laissez pas surprendre à l'approche de ce secteur. Plus au sud, sur l'A10, toujours direction Tours, Poitiers et Bordeaux, kilomètre 131. Une voiture est accidentée. La voie de droite est neutralisée. On est juste avant la sortie 16 mer. Hervé, dans le grand quart sud-est.
0: Eh bien, dans le grand quart sud-est du pays, pour l'instant, ça se passe bien. Pas d'événements impactants, circulation normale. En revanche, des travaux CI qui se mettent en place. Alors, dans le Var, comme hier, la 8 est fermée en direction de Nice, de l'Italie, entre Brignoles, sortie 35 obligatoire, et la bifurcation avec la 57. Vous poursuivez via le réseau secondaire, principalement en empruntant la route départementale nationale 7 pour rejoindre l'autoroute sur le secteur du Canet des Morses et l'échangeur numéro 13. Et puis, au-delà du réseau Vinci Auto, des travaux également qui sont en place, puisque la 47 est fermée une première fois en direction de Lyon à hauteur de Stelitec, la sortie numéro 15, et une seconde fois, donc la 47 à nouveau fermée en direction de Lyon à Chasse-sur-Rhône, l'échangeur numéro 8.
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2: Et nous sommes ensemble jusqu'à 23h avec tous vos choix musicaux. Oui, oui, c'est bien vous qui faites la programmation musicale jusqu'à 23h dans votre émission du soir. Tout le monde peut participer. Et pour ce faire, c'est très simple. Quand vous n'êtes pas en train de conduire, connectez-vous sur radio177.fr. Vous cliquez sur la bulle bleue Messenger et vous pourrez m'écrire directement dans ce studio la chanson, l'interprète que vous souhaitez entendre avec votre message, votre dédicace. Et puis tiens, profitez-en pour me dire quelle température vous avez et où ça. Parce que quand je regarde ma carte des températures, j'ai l'impression que c'est pire qu'hier. Voilà, donc plein de courage à toutes et tous, hein, pour celles et ceux qui en plus vont devoir dormir dans la cabine par cette chaleur. Allez, oui Hervé.
0: Non, j'allais dire, et du coup alors je viens de m'en rendre compte, tout le monde est logé à la même enseigne.
2: Pourquoi?
0: Bah, même pour choisir un disque, il faut appuyer sur le bouton pour les auditeurs.
2: Bah oui. Donc faut pas se tromper de bouton.
0: Voilà,
2: exactement. Et le premier choix musical nous emmène, figurez-vous, sur la 9. Bonsoir à toute l'équipe, c'est Christophe qui bosse cette nuit sur un chantier sur la 9 pour tous les travailleurs de la nuit sur les chantiers autoroutiers et patrouilleurs. Est-ce qu'on pourrait avoir Scatterling of Africa, même si je l'ai très mal prononcé, de Johnny Clegg. Ça va?
0: Oui, bon, ça va.
2: De Johnny Clegg et Savuka à tous les conducteurs routiers. Attention à nous, à tous les conducteurs globalement d'ailleurs. Merci et bonne nuit à tous. Signé Christophe. Et ben pour commencer, je trouve ça très bien, moi. Ça met en forme.
0: Ah, c'est sympa.
2: Voilà, puis Afrique du Sud, les températures du moment, finalement. Hein, on y est. Hein.

0: Eternet Johnny Clegg et Savoka, Scattering South Africa sur le 107.7. Merci Christophe pour ce choix musical. Alors, je vous parlais d'Afrique du Sud, mais j'ai repensé que c'était le printemps, l'automne austral chez eux. Et, et généralement, au Cap, il fait assez frais, même en été. Et j'ai été,
1: 18 degrés.
0: Voilà, j'ai été vérifié aussi, effectivement. Au Cap, mais c'est toujours la ville où il fait le plus frais en Afrique du Sud. En tout cas, merci pour ce choix musical. Et d'ailleurs, Pollux nous a écrit, Yola Dream Team, Seba Max, VV Max et Rémi. Il fait chaud, 31 degrés sur la 11 au niveau de la barrière de péage d'Anceny. Il nous dit qu'il passe son tour pour ce soir. Pollux de Polluxy, plein de courage Pollux et à toutes et tous. Et vous aussi, tiens, dites-nous où est-ce que vous êtes avec la température en même temps que votre choix musical. Radio177.fr quand vous êtes à l'arrêt. Ça va chanter également là dans même Hervé, je suis sûr qu'il va chanter ça à plein poumon. J'en suis sûr et certain. Même Rémi.
1: Ah, Nakamura.
0: Voilà. Non, pas là. Un petit coucou à toute la Dream Team. Il fait très chaud dans le sud, jusqu'à 37 degrés à Arles où j'habite cet après-midi. Pour la playlist à thème, pourrait-on écouter I Will Always Love You de Whitney Houston, l'une des chansons de l'ouverture de bal de notre mariage avec ma chérie. Ce soir, nous vous écouterons sur l'A7. Nous prenons la route et partons à Paris, direction le parc du Petit Gaulois Moustachu. C'est joliment dit.
1: Ah oui, c'est Spirou, c'est lui.
0: C'est ça, voilà. Rémi, tu sors. Voilà. Hervé, vous, Whitney Houston, je suis sûr que vous chantez par cœur.
2: Oui, non, mais oui. C'est surtout une chanson, ça c'est une reprise, la version originale c'est Dolly Parton.
0: Eh ben voilà. Ah ben, je savais que Hervé, il avait un truc à nous dire. Je savais. Whitney Houston. Et...

0: Mais c'est une chanson incoupable de toute façon. Whitney Houston, Hervé et Rémi ont chanté à plein poumon.
1: Ah, voilà, la version de Whitney, c'est quelque chose quand même.
0: Ah bah oui, oui, et puis bah inégalable hein, de toute façon. En tout cas, merci pour ce choix musical, Déborah, et bonne route vers le Grand Nord où il fait très chaud. Voilà, la météo, là, pas du tout.
2: Ah oui, vraiment, c'est
0: je suis omnibulé par la météo. Non, c'est l'infotrafic qui arrive.
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0: Il est 21h16 sur le 107.7. Aziz nous a écrit: bonsoir l'équipe, je suis vers Vierzon, il fait 25 degrés, je vais prendre l'A20 vers Toulouse. Bonne soirée à tous et bonne route avec la prudence. Bon bah tu te diriges vers 30 degrés, voilà. Je te préviens tout de suite Aziz, 25 degrés à Vierzon, ça reste quand même très chaud pour le secteur, hein, je tiens à le dire. Merci et plein de courage à toi en tout cas. La météo donc, dont il faut se méfier évidemment, j'aurai l'occasion de revenir un petit peu plus tard sur les mesures de restriction liées à la pollution à l'ozone en région parisienne. Mais pour le moment, on retrouve Rémi Acari dans le sud-ouest.
5: Ça se passe toujours bien, Sébastien, globalement dans tout le quart sud-ouest, un peu de difficulté. Un piéton repéré à Toulouse sur le péage de Toulouse-Nord, au nord de l'agglomération donc toulousaine. Méfiance que vous arriviez du centre toulousain ou de la 62 au nord de la ville. Au nord de, au sud de Bordeaux plutôt, sur la même A62, un accident est en cours avec une voiture sur voie de gauche qui reste à évacuer au kilomètre 28. Le dépanneur vient d'arriver sur place. Voie de gauche neutralisée. Après Potensac, sortie 2, vous n'avez que la file la plus à droite. Des travaux en cours à Montrégeau dans les Pyrénées, par exemple, sur la 64, vous ne pouvez pas, direction Toulouse, sortir au niveau de Montrégeau, sortie 17 qui reste fermée jusqu'à 22h normalement. Vous devez passer par Lannemezan, l'échangeur numéro 16. À l'est de Toulouse, sur la 68, direction Albi, vous ne pourrez pas sortir de l'autoroute, direction Castres-Mazamet, vous devrez sortir de l'autoroute au niveau de l'échangeur numéro 3 de Montastruc avant de suivre le réseau secondaire. Et puis à Toulouse, sur le périphérique intérieur, direction Blagnac et Montpellier, vous ne pourrez pas bifurquer sur ce même périphérique, direction Blagnac et Tarbes, des conséquences de travaux qui s'ennent au-delà du réseau Vinci autour.
0: Sur les autoroutes de l'Ouest et du Centre, sur l'A83, nouvel événement, autoroute entre Niort et Nantes, à proximité de l'échangeur 7. Fontenay-Ouest, il y aurait peut-être un chevreuil près des voies, méfiance dans les deux sens. Toujours sur l'A83, mais uniquement en direction de Nantes et de La Roche-sur-Yon, après la sortie 6 Chantonnay, kilomètre 54, la voie de droite est neutralisée, un poids lourd est en difficulté. À part tout ailleurs, ça va bien. Hervé, dans le Grand Quart Sud-Est.
6: Eh bien, pour l'instant, uniquement des travaux à vous signaler ou à vous rappeler. Par exemple, à l'ouest de Lyon, les sorties 37 Chazé-Dazergues de l'A89 sont fermées dans les deux sens. Vous pouvez sortir avant ou après échangeur 36 ou 38. Dans la région de Montpellier, le trafic sur l'A9 est entièrement dévié sur l'A709, mais uniquement dans le sens Espagne-Lyon. Suivez bien la signalisation établie sur ce secteur. Entre Arles et Salon de Provence, la 54 fermée en direction de Marseille. Entre Saint-Martin-de-Crau, sortie 12 obligatoire, et Grands échangeur 14, vous poursuivez via le réseau secondaire. Idem dans le Var, la 8 fermée en direction de Nice, Italie, entre Brignoles, sortie 35 obligatoire, et la bifurcation avec la 57, vous suivez le réseau secondaire. Enfin, sur la Côte d'Azur, la sortie 47 Villeneuve-Loubet de la 8 est fermée en direction d'Aix-Marseille. Là, vous pouvez sortir après Villeneuve-Loubet plage numéro 46.
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0: Il y a Jérôme qui nous a écrit: oui, Jérôme, c'est moi. Salut, c'est Max, Rémi et Hervé. 30 degrés à Angers. Il est en direction de Rungis. C'est couché prévu au lever du jour. J'espère qu'il fera un petit peu moins chaud quand même, hein. Plein de courage à toi, Jérôme, et à toutes et tous. Et vous aussi, vous pouvez m'envoyer, bah, tiens, la température qu'il fait par chez vous, en ce moment ou sur, là où vous êtes, hein, actuellement, accompagné de vos choix musicaux. Très simple, radio177.fr. Quand vous êtes à l'arrêt, vous cliquez sur la la bulle bleue Messenger et vous pouvez m'écrire directement dans ce studio comme l'a fait OCOC. Bonjour, merci pour votre formidable travail qui me fait oublier la chaleur sur le bitume et me divertit chaque soirée. Pouvez-vous passer Viva la Vida de Coldplay pour ma chérie qui nous écoute? Plus que quelques heures et j'arrive. Alors il manque deux infos, ton prénom OCOC et le prénom ta chérie. Voilà, donc oui, ce que Hervé et Rémi veulent tout savoir.
5: C'est peut-être OCOC.
0: Voilà, mais parce que Rémi et Hervé sont très curieux, les deux. Hein. Moi, pas
5: oui,
0: du tout.
5: Toi, surtout toi.
0: Non,
5: aussi,
0: moi, pas du tout. Non, moi, non. Moi, je suis très timide comme garçon.
5: Oh oui,
0: je suis très, très timide. Voilà, ouais. Hein, Joker.

Le 107.7, le choix d'OCOC qui est en fait Océane, donc pour Marianne, merci beaucoup pour ce choix musical. Très belle route et plein de courage. La suite en musique, c'est avec notre ami Ludovic. Hello mon cher DJ Sebamax, hello barman et serveur du 4600. Ce soir on danse sur la chanson La Bamba de Richie Valens. Hervé nous en dira plus sur cette chanson qui est tirée d'un film, je pense. Hashtag respectons-nous les uns les autres avec le corridor de ses sécurité, hashtag boire beaucoup d'eau bien fraîche en savourant les deux heures d'émission en plus. Bien sûr, on écoute La Bamba. Ah, les souvenirs là qui remontent.

0: Bamba. Oui, effectivement, il me semblait que c'était dans un film, et je ne sais plus lequel. Hervé, peut-être une idée sur le sujet, si Hervé est avec
1: c'était,
0: nous.
1: C'était sur un biopic, le biopic d'ailleurs du chanteur qui à l'origine chante le titre La Bamba. Le nom m'échappe, et ça, c'est la version des Los Lobos, un groupe californien, donc justement qui était sorti à l'occasion du film. Le nom du chanteur, je me rappelle plus par contre.
0: Ça va revenir, ça va revenir. C'était en tout cas Richie Valens. Merci, voilà. Ludovic, pour ce choix musical. Et à présent, JP qui nous a écrit. JP, salut Seb, était copilote pour la chanson du jour. J'aimerais, si possible, mais pas sûr que ça puisse passer sur la radio d'autoroute. Pourquoi il dit ça? Parce qu'il nous demande Daniela du groupe Elmer Footbeat maintenant, si tu peux pas. Bah si on peut. C'est dans la c'est dans la base de données. Hein, donc c'est dans la base de données d'Hélène Valero. Donc si tu veux, la seule condition pour que je puisse diffuser une chanson, c'est qu'elle soit dans ma base de données. Si je l'ai pas, je peux pas la diffuser. C'est un peu le concept. Mais je l'ai. Et les Elmer Footbeat que j'avais eu le plaisir de recevoir dans cette émission, c'était en mai 2024. Figurez-vous. Voilà. Certainement qu'en recherchant, vous pouvez retrouver le replay. Allez, voici les Elmer Footbeat. Elle est extrêmement connue, cette chanson d'Elmer Footbeat.

0: Et puis quand on connaît les Elmer Footbeat, on sait aussi que c'est du 150e degré, hein, évidemment. Daniela, donc, merci à JP.
1: Alors là, quand tu parles de température, 150e degré, ça fait chaud.
2: C'est à peu près ce qu'il y a eu à Dieppe. Ça oui.
0: Voilà, c'est ça, voilà, exactement. Et il ajoute, JP, voilà, bon sur, n'oublie pas le corridor de sécurité, les bisous à mon frérot le chaton. J'écris comme c'est, je lis comme c'est écrit, hein. Tous mes collègues de la maison Brevet, la prudence à toutes et tous, les bisous du panda. Il nous dit qu'il fait 29 degrés du côté du port du Havre. Voilà. Et pourtant, on est vraiment au bord de la mer. Et si vous voulez prolonger le plaisir avec les Elmer Footbeat, il y a aussi le très très chouette podcast covoiturage de notre amie Francine Thomas. Trois parties complètes où vous voyagez eh bien sur la route des concerts d'Elmer Footbeat. Hein. Donc ça aussi, c'est à retrouver sur radio177.fr et sur nos plateformes, évidemment. Vous avez vu comment je vous vends tout ça, les amis,
1: hein? Emballé et tout.
2: Et une reconversion possible.
0: De toute façon, j'ai envoyé la facture à Francine déjà. Voilà, donc ça c'est fait. 21h31.
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0: Et un nouveau point sur vos conditions de circulation. Et je me tourne vers vous, Rémi, dans le sud-ouest.
2: Ça se passe toujours bien, Sébastien. Un accident est en cours au sud de Bordeaux, direction Toulouse, sur l'A62, avec une voiture impliquée sur voie de gauche, événement qui est d'ailleurs sur le point de se terminer, puisque le véhicule vient d'être évacué. Nous sommes au kilomètre 27 après Podensac, l'échangeur numéro 2. Des travaux en cours également à Toulouse, sur le périphérique intérieur. Vous ne pouvez pas circuler entre le Palaïs numéro 19 et Rangueil numéro 23 en intérieur, pour des travaux au-delà du réseau Vinci Autoroute. À l'est de la Ville Rose, également jusqu'à 7h du matin demain, l'A680 est intégralement fermée dans les deux sens pour des travaux d'élargissement. Donc vous sortez ou vous rentrez à Montastruc, l'échangeur numéro 1 ou à l'Union numéro 1 ou Montastruc le numéro 3, je vais y arriver.
0: Respirez Rémi, prenez une bonne respiration, ça va bien se passer. Voilà.
2: À Montrégeau, voilà. Entre Toulouse et Tarbes, au plus tard jusqu'à 22h ce soir, la sortie numéro 17 de l'A64 reste fermée, direction Toulouse pour des travaux sur la chaussée. Vous pouvez quitter l'autoroute à Lannemezan le numéro 16 et c'est bon.
0: Voilà, et si vous retrouvez un petit poumon du côté de Vedène, c'est celui de Rémi. Voilà. Hervé dans le Grand Quart Sud-Est.
1: Eh bien, dans le Grand Quart Sud-Est du pays, pour l'instant, c'est calme. Uniquement à revenir sur quelques zones de travaux, je vous emmène tout d'abord dans la région de Montpellier. Le trafic sur l'A9 est entièrement dévié sur l'A709, mais c'est valable uniquement dans le sens Espagne Lyon. Suivez bien la signalisation établie au niveau de Saint-Jean-de-Védas. Entre Arles et Salon-de-Provence, la 54 est fermée en direction de Marseille. Entre Saint-Martin-de-Crau, sortie 12 obligatoire, et Grand Échangeur 14, vous poursuivez via le réseau secondaire. Et puis dans le Var, c'est l'A8 qui est fermée en direction de Nice de l'Italie. Entre Brignoles, sortie 35 obligatoire, et la bifurcation avec l'A57, là aussi, vous poursuivez via le réseau secondaire, principalement en empruntant la route départementale nationale 7 pour rejoindre l'autoroute du côté du Canet des Morts, l'échangeur 13.
0: Sur les autoroutes de l'Ouest et du Centre, sur l'A83, autoroute entre Niort et Nantes, en direction de Nantes, kilomètre 94, après la sortie 7. Fontenay-Ouest, il y aurait, actuellement, et un chevreuil près des voies, et vous vous méfiez dans les deux sens. Toujours en direction de Nantes, kilomètre 54, après la sortie 6 Chantonnay, la voie de droite est neutralisée, donc un poids lourd est en panne. Et puis, à vous rappeler également cet obstacle sur la 10, autoroute entre Paris et Bordeaux, des morceaux de pneus signalés sur les voies de la 10, direction le sud, kilomètre 29, on est avant la sortie numéro 11, à Lainville, dans ce secteur.
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1: Le petit Hervé Améré demandait à l'accueil. Le petit Hervé Améré demandait à l'accueil. Merci.
0: Hervé, ça va?
1: Qu'est-ce qu'il a fait encore?
0: Parce qu'il a fait, c'est qu'il a choisi il a fait un choix musical.
1: Ah, pardon.
0: Ben oui.
1: Il a surprise totale.
0: Alors Hervé, qu'est-ce qu'il a choisi, Hervé?
1: C'est la BO d'un film. Alors c'est un film qui est pas très très pas très connu. Si les gens le connaissent, il a pas eu un grand succès commercial. C'est quand même un film signé Francis Ford Coppola. Ça date du début des années 80. Alors là, le film dans sa version originale, c'est Rumble.

0: l'affiche. C'est adapté d'un roman. En français, c'est devenu Rusty James. C'est du nom du principal interprète dans le film, qui a la particularité d'avoir été presque entièrement filmé en noir et blanc, à l'exception de quelques scènes en couleur. Et puis, dans ce film, il y a une brochette de jeunes acteurs qui débutent, mais ça va vous dire Matt Dillon, Mickey Rourke, Nicolas Cage. Voilà. C'est un super film. Et en plus, la musique, elle est réglée par un ancien policeman, Stewart Copeland, l'ancien batteur du groupe Police. Le titre du générique, c'est Don't Mock Me In, et c'est interprété par Stan Ridgway, lui aussi, qui fait pas mal de musique de film. C'est lui qui chante donc Don't Mock Me In, et c'est lui qui joue aussi de l'harmonica. C'est tout simplement sublime.
1: Bah, je pensais que c'était vous qui jouez de l'harmonica, moi.
0: Pas toujours.
1: Pas toujours, d'accord. Ça va. Bon. Rémi, vous avez vu ce que vous devrez faire tout à l'heure pour votre choix musical? Comment vous devez m'expliquer tout ça?
2: Hein? En 4 minutes et 57 lignes.
1: Ok, je note. Non, nous on adore les explications d'Hervé. On adore, on surkiffe.

0: Voici World Copland avec Don't Box Me In. Bon, ce qu'il y a bien avec Hervé, c'est qu'on n'est jamais déçu. Voilà. Jamais.
1: Stan Ridgway, c'est une voix aussi. Hein, c'est une sacrée voix. Alors,
2: pour 2 minutes.
1: Une vie essentiellement basée en Californie. Il a été membre du groupe Les Wall of Voodoo. Après, il a eu sa carrière, bien sûr, solo. Et puis, il a fait beaucoup de musique de films. Alors, pour des fois, des films de série B ou série Z, mais gros travailleur. Et puis, alors, surtout, une voix impressionnant.
0: Eh bien, merci Hervé, parce que voilà, c'est encore une fois magique. Allez, le choix de Rémi tout à l'heure. Pour le moment, on passe à Alberto. Salut Sébastien, salut à toutes et à tous. Info météo, je viens de passer à Avignon. Il fait 32 degrés, nous dit-il. Pour la playlist de ce soir, je souhaiterais avoir Shakira avec le titre Die Die, dédicace à toute l'équipe du 107.7 ainsi qu'à tous ceux qui me reconnaîtront. Prudence et bonne route à tous. Hashtag respectons les routiers, hashtag respectons les hommes et les femmes en rouge, orange, jaune et bleu.

0: Il y a Rémi qui me demande si c'est l'hymne de la Coupe du Monde, du coup. Alors, je sais pas du tout. Alors si c'est à moi.
1: Gravité, hein.
0: Mais par contre, si c'est à moi que vous commencez à parler foot, là, il n'y a plus personne, hein, je tiens à vous le rappeler.
1: J'ai entendu qu'elle parlait de Messi, Mbappé, Ronaldo, Iniesta.
0: Ah, bah, certainement.
1: C'est du foot, voilà, par définition.
0: Voilà, ouais. C'est peut-être ça, je ne sais pas. Moi, pendant la Coupe du Monde de football, je fais un blackout télévisuel. Voilà. C'est... Voilà. En tout cas, merci Alberto. Hervé, vous vouliez ajouter quelque chose?
2: Oui, non, parce que je me posais la question, elle est partie où la Coupe de France?
0: Bon, j'avoue, j'ai que regardé ça. Voilà.
1: Je crois que c'est pas Lille, c'est une autre ville à côté.
0: La plus belle ville de France. Voilà.
1: Chauny dernier.
0: Lens. Voilà. Ah, bon, Chauny, c'est la deuxième. Voilà. Allez, j'allais encore dire la météo. Non, c'est le trafic.
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0: Bon, ceci dit, un mot de météo parce qu'on crève de chaud, hein, quoi qu'il arrive, où est-ce que, peu importe où on se trouve, voilà. Alors, sauf, non, j'ai repéré un petit 23 degrés du côté d'Istres, voilà, c'est très étrange, mais effectivement, 16 degrés du côté d'Ouessant, 17 degrés à Brest, voilà. Tout le monde à Brest. Allez, tout le monde en Bretagne. Voilà, les Bretons, ils vont être contents.
2: C'est marrant quand tu dis un petit 23 degrés. Ça fait penser à la route des vins.
1: Avec modération, bien sûr.
0: Un 20 à 23 degrés, je suis pas sûr là. Comment vous dire? Ou alors il a macéré très longtemps, si vous voulez. Hervé dans le grand quart sud-est.
2: Oui. Dans le grand quart sud-est du pays, pour l'instant, une nouvelle information en dehors des travaux, c'est une voiture en panne. Elle se trouve du côté de Bolène, si vous circulez sur l'A7 en direction de Lyon, dans la sortie numéro 19. Un dépanneur donc va se rendre sur les lieux, peut-être de la jeune. En attendant, soyez vigilants simplement si vous passez par là. Les travaux dans le Var, je rappelle que l'A8 est fermée en direction de Nice de l'Italie, entre Brignoles, sortie 35 obligatoire, et la bifurcation avec l'A57. Vous poursuivez via le réseau secondaire, essentiellement par la route départementale nationale 7 pour rejoindre l'autoroute du côté du Canet des Morts. Entre Arles et Salon-de-Provence, l'A54 fermée en direction de Marseille, entre Saint-Martin-de-Crau, sortie 12 obligatoire, et Grance, échangeur 14. Là aussi, vous poursuivez via le réseau secondaire. Enfin, dans la région de Montpellier, le trafic sur l'A9 est entièrement dévié sur l'A709, mais uniquement dans le sens Espagne-Lyon. Suivez bien la signalisation établie à partir de Saint-Jean-de-Védas.
0: Sur les autoroutes de l'Ouest et du Centre, on a ces obstacles confirmés dans la traversée de Tours sur l'A10 en direction du Nord, en direction d'Orléans et de Paris, kilomètre 212 après la sortie 23 Chambray. Morceau de pneu, bande de roulement. Pardon, sur les deux voies de droite, l'A10 dans l'autre sens de circulation depuis la région parisienne direction Orléans, Bordeaux-Clermont-Ferrand, kilomètre 29. On est juste avant la sortie 11 à Linville. Il y aurait des morceaux de pneus bande de roulement sur les voies. Et puis sur la 83 direction Nantes, la voie de droite est neutralisée au kilomètre 54 après la sortie 6 Chantonnay en raison d'un poids lourd en panne. Rémi dans le sud-ouest.
1: Aucune évolution, Sébastien. Très calme, très fluide. Quelques zones de travaux, notamment autour de Toulouse, où le périphérique intérieur est fermé entre le Palais numéro 19 et Rangueil numéro 23. À l'est de Toulouse, sur l'A68, vous ne pouvez pas sortir direction Castres-Mazamet, puisque l'autoroute ensuite est fermée à 69, donc direction cette ville. Vous devez quitter l'autoroute à Montastruc, sortie numéro 3. Et puis dans les Pyrénées, travaux qui ne devraient pas tarder à se terminer à Montrégeau. La sortie 17 devrait rester fermée jusqu'à 22h pour des travaux sur la chaussée. De fait, direction Toulouse, vous quittez prématurément l'autoroute à Lannemezan, l'échangeur numéro 16.
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0: À venir dans un instant, le choix musical d'Arnaud, mais tout d'abord Karen qui nous a écrit « Merci l'équipe de nous accompagner sur notre route, encore 29 degrés à Montélimar. Pouvez-vous me passer les Lyonnes de Yannick Noah ? Grosse dédicace à vous tous et merci de nous passer ces super titres. Prenez soin de vous. » Voici Yannick Noah.

0: Yannick Noah sur le 107.7 et le choix musical d'Arnaud à présent, mais juste avant, Alberto nous confirme que la chanson de Shakira, c'est bien l'hymne pour la Coupe du Monde de football. Il vient de nous dire oui. Et puis concernant le vin à 23 degrés, Sylvain Diola Dream Team dit que c'est un vin chaud. Voilà.
1: Oui, aussi.
0: Voilà. jamais quand on conduit avec modération, tout ça.
2: Toujours.
0: Arnaud, qui donc nous a écrit, salut Sebamax et toute l'équipe de la discothèque du 107.7 pour la playlist de ce soir. Je propose, si tu as pu l'ajouter à ta base de données, Thierry Hazard avec le Vagabond. Et oui, ça faisait un moment qu'il m'avait demandé et ça y est, oui, je l'ai. La bonne route et la prudence à tous. Hashtag respectons les routiers, hashtag 2 heures de plus. Arnaud a un grand truc, hein, je le répète, c'est de m'envoyer hashtag corridor de sécurité dans toutes les langues impossibles et inimaginables. Et là, il me l'a envoyé en suédois. Donc non, en fait. Donc absolument pas. Shocker Corridor. Voilà. Moi, Shaker, oui, ça me parle tout de suite. Voilà.

0: avec le vagabond. Ah oui, on n'a pas l'habitude de l'entendre sur autre chose que le jerk ou poupée psychédélique, mais là c'est tout doux, c'est sympa.
1: Ah oui.
0: Merci Arnaud pour ce souvenir musical. Merci.
2: Thierry Hazard, c'est le père d'Eden Hazard.
0: Qu'est-ce qu'il dit ? Qu'est-ce qu'il dit, monsieur ? Je ne sais pas qui est Eden Hazard en fait. Donc voilà, je ne sais pas. Je ne sais pas.
2: Oui.
0: Voilà.
2: Ah oui, c'est vrai. Ah oui.
0: Je ne sais pas qui c'est. Tu me l'envoies par message que je sache qui c'est quand même, que je meurs pas idiot. Romain qui nous a écrit également. Chouette choix, pas facile à dire. De notre ami Romain. C'est qui ça? C'est qui?
2: Déborah. Bah je connais pas le nom de l'artiste, mais je connais la chanson.
0: Hervé, c'est qui?
3: Déby Harry.
0: Hervé, je vous entends toujours pas. Hein.
3: Déby Harry.

0: Blondie avec Call Me sur le 107.7 au cœur de votre émission. Les routiers sont toujours aussi sympas. La suite de vos choix musicaux dans quelques petites minutes. Mais pour l'instant, vous écoutez Les routiers sont toujours aussi sympas sur le 107.7. Tic tac tout pile, 22h.
1: No comment.
0: Ah, t'as vu, Rémi, j'ai progressé depuis quelques années. Voilà.
1: Je vois ça,
0: Voilà. Ça m'a donné chaud.
1: Je suis
0: parti à l'heure, ça m'a donné chaud. Tiens, enfin, ça y est, elle arrive, la météo. 14 départements toujours en vigilance orange pour canicule à l'ouest et en Île-de-France. Cette nuit, quelques orages attendus en Picardie, ailleurs ciel calme. Demain, le soleil domine encore quasiment partout. À noter toutefois de la grisaille en Bretagne, des orages sur le Nord-Pas-de-Calais et sur les Alpes du Sud et des températures encore très chaudes, trop chaudes pour la saison.
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0: Bienvenue à vous si vous venez de nous rejoindre à l'instant sur les antennes de Radio Vinci Autoroute et de Radio Atlant d'Autoroute. Et un nouveau point sur ce qu'il se passe sur votre trajet. Et je commence par les axes de l'ouest et du centre avec toujours ces morceaux de pneus. Bande de roulement confirmée sur l'autoroute A10, l'axe entre Bordeaux et Paris, en direction du nord, direction Orléans et la capitale, kilomètre 212. Après la sortie 23 Chambray, les deux voies de droite sont impactées. Ne vous laissez pas surprendre. Obstacle sur la 10 également en direction du sud, en direction d'Orléans, Bordeaux-Clermont, kilomètre 29. Après avoir passé la barrière de péage de Saint-Arnoult, il y a ces morceaux de pneus bande de roulement signalés sur les voies. Je vous rappelle également ces mesures de restriction de circulation en raison d'un épisode de pollution lié aux fortes chaleurs en région parisienne. Je vous le rappelle, les véhicules munis de vignettes critères 3 et plus ont totalement interdiction de circuler dans le périmètre délimité par la 86 et ce jusqu'à samedi soir au moins deux jours comme de nuit. Par ailleurs, les poids lourds de plus de 3,5 tonnes et qui sont uniquement au transit ont obligation d'emprunter la francilienne, la N104. Rémi dans le sud-ouest.
3: Ça se passe toujours bien, Sébastien, globalement partout. Un peu de difficultés, quelques zones de travaux, notamment une dans les Pyrénées sur l'autoroute A64. C'est toujours en cours sur la région de Lannemezan, sortie 17 qui reste fermée. La numéro 17 de Montrégeau, en l'occurrence, fermée jusqu'à 22h normalement, mais ça devrait pas tarder à rouvrir. Donc, pendant ce temps-là, sortez avant à Lannemezan, sortie numéro 16. Travaux également en cours à Toulouse sur le périphérique intérieur qui est fermé, direction de Blagnac, entre le Palaïs numéro 19 et Rangueil numéro 23. Vous devez sortir au Palaïs et suivre les déviations locales. Tandis qu'à l'est de Toulouse, jusqu'à 7h du matin demain, la 680 reste intégralement fermée dans les deux sens pour des travaux d'élargissement. Vous transitez soit par Montastruc numéro 3 ou par l'Union numéro 1.
0: Merci Hervé. Dans le grand quart sud-est.
4: Dans le grand quart sud-est du pays, pour l'instant c'est calme. Il y a juste le rappel de quelques zones de travaux. Par exemple, entre Arles et Salon-de-Provence, la 54 est fermée en direction de Marseille, entre Saint-Martin-de-Crau, sortie 12 obligatoire, et Grands Échangeurs 14. Vous poursuivez via le réseau secondaire. Dans le L'A8 est fermée en direction de Nice, de l'Italie, entre Brignoles, sortie 35 obligatoire, et la bifurcation avec l'A57. Là aussi, vous poursuivez via le réseau secondaire, principalement par la RDN7, pour rejoindre l'autoroute du côté du Canet des Morts, l'échangeur numéro 13. Toujours dans le Var, mais dans l'autre sens, la sortie 38, Fréjus Est de l'A8, est fermée, donc en direction d'Aix-Marseille. Vous pouvez sortir après à Puget-sur-Argence, numéro 37, et puis du côté de Montpellier. Le trafic sur la 9 est entièrement dévié sur la 709, mais uniquement dans le sens Espagne-Lyon. Suivez bien la signalisation établie.
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0: Et nous sommes ensemble jusqu'à 23h avec tous vos choix musicaux. Pour participer, très simple, radio177.fr. Quand vous êtes à l'arrêt, vous cliquez sur la bulle bleue Messenger et vous pourrez m'écrire directement dans ce studio la chanson, l'interprète que vous souhaitez entendre avec votre message, votre dédicace. Et puis tiens, profitez-en pour continuer de me dire la température là où vous êtes actuellement, parce qu'il continue de faire très très chaud, plus chaud même qu'hier soir par rapport à la carte que j'ai sous les yeux. Plein de courage à toutes et tous. On a eu un recoucou de Karen tout à l'heure qui nous a écrit pour la première fois. Elle nous dit recoucou l'équipe, j'ai oublié, pouvez-vous s'il vous plaît faire une dédicace à ma belle-fille Lina. Mille merci à vous et merci pour la chanson, vous êtes au top. Merci à toi Karen et grand coucou à Lina. Le choix musical suivant, il est signé Alban qui fait également son tout premier choix musical ce soir. Elle nous nous dit bonjour, je souhaiterais Nothing Else Matters de Metallica. C'est un nouveau groupe qui vient de sortir, hein. Il est tout récent ce groupe Hervé, hein. Je crois qu'il a, il a à peine 3 semaines.
4: Hein, oui, mais gros succès.
0: Voilà, gros succès en 3 semaines quand même, hein, pour Metallica. Merci Alban, allez.
3: Ils ont été révélés à la Star Academy, je crois.
0: Là, vous allez pas vous faire des amis. Mais alors, pas du tout. Metallica à la Starac. Là, je crois qu'il y en a quelques-uns qui...
3: Soprano, c'est pas retourné.

0: C'est bon, je peux reprendre. Metallica, Nothing Else Matters. Ben, ça faisait très longtemps qu'on nous l'avait pas demandé, ce titre. En tout cas, quand je suis là à la playlist. En tout cas, un grand, grand merci à Alban pour ce premier choix musical. Au plaisir d'avoir d'autres très beaux choix de ta part. Le choix musical suivant, il est signé notre ami Frédéric dit HD. Salut mon ami Sebamax et salut. Je salue tes collègues du soir. Peux-tu mettre la musique du film Top Gun? Bonne soirée à tout le monde et la bonne nuit avec la prudence pour ceux qui roulent et un petit salut à mes collègues des transports RISO. N'oubliez pas le corridor, c'est important pour nos anges gardiens. Si je dis pas de bêtises, c'était Kenny Loggins.
1: Entre autres, parce qu'il y a plusieurs interprètes.
0: Oui, c'est vrai. Danger Zone.

0: J'adore ça. On adore. Kenny Loggins, Dad Johnson, BO de Top Gun. Un grand merci à HD. Toujours un plaisir d'avoir de tes nouvelles. Radio177.fr quand vous êtes à l'arrêt. Vous cliquez sur la bulle bleue Messenger pour m'écrire et bien l'interprète, la chanson que vous souhaitez entendre, accompagnée et bien d'un message, d'une dédicace. Et puis tiens, dites-nous la température en ce moment par chez vous, là où est-ce que vous êtes. Et puis très heureux également de recevoir un message, mesdames, messieurs, de Corse. Et Annick qui nous écrit et qui nous écoute forcément via l'application du 177. Coucou Sébastien, bonne soirée. J'écoute ce soir depuis mon île Corsica. Oublie pas de porter ton beau maillot La Route au Féminin, la belle association que j'ai encore eu grand plaisir à revoir au Grand Prix Camion du Castellet le week-end dernier. Eh bien, elle m'écrit en italien ou en corse, donc je vais hyper bien m'en sortir encore, Hervé, surtout parce qu'en plus, vous parlez.
1: C'est des U à la fin, c'est
0: voilà, plus. Donc non, il y a des A et des I. Voilà. Basgi a tutti et buonasera. Voilà. C'est l'italien. Voilà, j'essaie de suivre, moi, hein, je mets un peu de mal.
1: Donc ça veut dire un truc coucou à tout le monde et bonne soirée.
0: Voilà. Bah, merci, Annick. Annick, il fait combien en Corse?
1: C'est Rémi.
0: Voilà. Annick, il fait combien en Corse? J'aimerais bien savoir.
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0: Et là, elle va m'annoncer 53 degrés. 22h15 sur le 107.7 pour vous accompagner. Très belle route à tous. Et je commence avec vous, Hervé, dans le grand quart sud-est.
3: Eh bien, dans le grand quart sud-est du
0: Hervé
3: pays.
0: Hervé, le bouton.
1: Eh ben c'était très concis.
3: Oui, non. Je commence par une alerte piéton du côté de Nice. Si vous circulez sur la 8, vigilance dans les deux sens de circulation. Piéton signalé entre Nice Centre et Nice Nord, entre les échangeurs 55 et 54 ou 54 et 55. Les recherches débutent. Une voiture gênante, mais là on part du côté de Brignoles. Le point de repère est antérieur. Vous circulez sur la 8 en direction d'Aix-Marseille. 18 km après le Canet des Morts, là où s'opère la bifurcation A8 à 57. Une voiture à cheval sur la bande d'arrêt d'urgence et la voie de droite. Philippe, un homme en jaune, est présent sur le lieu pour sécuriser le secteur. On attend l'arrivée qui est bien sûr prochaine d'un dépanneur. Et puis du côté de Perpignan, mais là aussi le point de repère est antérieur sur la 9 en direction de Barcelone. 21 km après le 4, la sortie numéro 40, il y aurait, parce que c'est signalé, des morceaux divers en guise d'obstacle signalés sur la voie de gauche et une nouvelle zone de travaux qui vient de s'établir du côté de Toulon. Le tunnel est fermé dans les deux sens de circulation. Vous suivez les déviations habituelles. Sinon, pas de changement pour les autres travaux. Très brièvement, sur la 8, c'est fermé en direction de Nice Italie à partir de Brignoles, sortie 35 obligatoire. Entre Arles et Salon de Provence, la 54, fermée en direction de Marseille à partir de Saint-Martin-de-Crau, sortie 12 obligatoire. Et dans la région de Montpellier, le trafic sur la 9 est entièrement dévié sur la 709, uniquement dans le sens Espagne-Lyon.
0: Sur les autoroutes de l'Ouest et du Centre, un départ de feu nous est actuellement signalé sur une aire de repos sur l'autoroute A10, l'axe entre Bordeaux et Paris, direction Blois-Orléans et Paris, au kilomètre 180. Il y a l'aire de la Picardière sur cette aire de service, aire de repos, pardon. Il y aurait donc peut-être ce départ de feu. L'A10 en direction du Nord, la 11 en direction de Paris, pardon, direction Chartres et la capitale, à hauteur de l'échangeur 3 points, il y est Combré, kilomètre 84. Il y aurait une pièce de véhicule, un obstacle sur les voies. Ouvrez bien l'œil dans ce secteur. Morceaux de pneus, bande de roulement toujours signalé également dans le secteur d'Orléans sur l'A10 direction Paris, kilomètre 84 après la sortie 13.1 Sarangidi, a priori obstacle sur les deux voies de droite. Rémi dans le sud-ouest.
1: Ça se passe toujours aussi bien, Sébastien. Aucun événement gênant, simplement quelques zones de travaux qui sont terminées d'ailleurs à Lannemezan sur l'autoroute A64. C'est à Montrégeau exactement, sortie 17, qui est rouverte à présent. À noter que des travaux sont toujours en cours également autour de Toulouse sur le périphérique, notamment intérieur, qui reste fermé entre le Palais numéro 19 et Rangueil numéro 23. À l'est de Toulouse, notez également une zone de travaux qui vous empêche depuis la 68 de poursuivre direction Castres et Mazamet, puisque l'autoroute A680 est intégralement fermée dans les deux sens pour des travaux d'élargissement. Ailleurs, donc, aucune autre difficulté, aucune autre info travaux non plus, Sébastien.
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4: Rémi Acari a demandé à l'accueil. Rémi Acari,
0: voilà. Quel était donc votre choix, mon cher Rémi ?
1: Vivre de Michel Berger.
0: Et pourquoi donc ?
1: Parce que Vivre est une chanson française de l'auteur-compositeur-interprète Michel Berger.
0: Oui.
1: Enregistrée pour son album Beau Séjour de 1980.
0: Eh ben voilà.
1: Non retenue à l'époque pour l'album, chez moi Hervé Améry.
0: Oui.
1: Elle sort en Italie le 7 octobre 2022.
0: D'accord.
1: Extraite de son album posthume Vivre. En hommage à son œuvre, à la vie et aux 30 ans de sa disparition.
0: Eh bien voici Michel Berger avec Vivre.

0: Michel Berger avec Vivre, le choix de Rémi Acari pour ce soir. Merci Rémi. Hervé, Rémi, oui. Est-ce que pour tout à l'heure, j'aurais le droit de faire moi aussi un petit choix?
1: Ah oui, bien sûr.
0: Je vais vous ramener un petit peu dans le temps tout à l'heure. Voilà. Mais j'en dis pas plus. Pour l'instant,
1: au frais
0: c'est...
1: ou au chaud?
0: Si je pouvais au frais, mais bon, là c'est comment dire, je vais aller mettre...
1: Bah, Hugo Frey.
0: Voilà. Oh. Tu sors.
1: Encore
0: tu...
1: deux fois ce soir.
0: Tu sors. Je vais aller mettre la tête dans le frigo, moi, si ça continue d'ici peu. Loïc nous a écrit « Bonjour à toute l'équipe pour la playlist du soir. Pourrait-on écouter un classique de Joe Dassin ? Bonne soirée et la prudence avec cette chaleur. Hydratez-vous. » Il nous dit actuellement 26 degrés à 22h18 sur mon tableau de bord à Saint-Jean-de-Védas, à deux pas de Montpellier. Oui, j'ai pas donné le titre exprès de cette chanson.
2: Les yeux de Milly.
0: Oh, alors là, Rémi, il m'a scotché.
2: Et j'ai même pas triché.

0: et dire que j'ai ce titre en 33 tours. Et là, j'ai perdu les moins de 20 ans.
1: Ouais,
0: définitivement.
2: Les moins de 30.
0: Aussi.
2: J'en fais partie.
0: Les 33 tours, les vinyles. Ah, non, mais allô.
2: Oui, les galettes.
0: Ça, voilà. Non, mais allô, quoi. Dans les yeux d'Émilie, Joe Dassin. Merci pour ce chouette souvenir. C'est plus facile à dire que chouette choix. Chouette souvenir de Loïc. Merci beaucoup. Très heureux aussi d'avoir dans quelques minutes eh bien, le choix musical de Patricia qui nous donne de ses nouvelles. Je suis vraiment très très heureux de lire son message tout à l'heure. Ça faisait longtemps que je n'avais pu en lire de sa part. Et toujours du côté de la 837, La Rochelle par là. Ma chère Patricia, en tout cas pour l'instant elle est sur la 62, on s'en reparle tout à l'heure. Pour le moment, le choix musical signé de Myriam qui nous écoute aussi. Coucou les routiers, salut Seb et toute ton équipe, un big up à tous les usagers de la route. Alors elle m'avait fait une première suggestion que je n'ai pas, et elle nous dit finalement Craig David avec Walking Away, hashtag corridor de sécurité, hashtag 1h, 2h, 3h de plus. Bon, c'est pas un 2-3 soleil non plus hein, cette histoire hein. Voilà, et puis bah voilà, elle se met dans le move en me mettant le corridor de sécurité en italien. Voilà, corridoio di sicurezza. Voilà, et vous vous débrouillez ouais. Avec ça hein, parce que moi je sais pas si je l'ai bien dit hein.
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0: voilà, c'est ça. Voici Craig David.

0: pas fait chanteur.
1: Craig David avec Walking Away sur le 107.7. Merci à Myriam pour ce choix musical. Je me demande en quelle langue bientôt je vais le recevoir, le corridor de sécurité. Mais ceci dit, c'est une autre façon bien d'en parler. En tout cas, merci. Voilà. Qui me parle?
2: Non, ce qui serait marrant, c'est de le recevoir, je sais pas, en thaïlandais, en arménien, c'est illisible.
1: Bah oui, c'est voilà. Ça. Parce que, comment voulez-vous que je lise ça, moi, après?
3: Hein? Et en ch'ti, ça donne quoi?
1: Comme ça, non mais alors, non mais lui il est jamais allé dans le nord en fait. Non mais
3: non, sinon je serais mort.
1: Ne montez jamais, ne montez jamais. Vraiment, j'insiste, ne montez jamais.
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1: Il va avoir un accueil, je vous raconte pas. Bonsoir, bienvenue. Bonsoir, bienvenue si vous venez de nous rejoindre sur les antennes de Radio Vinci Autoroute et de Radio Atlante Autoroute. Et je me dois de commencer par les autoroutes de l'Ouest et du Centre, car je vous le rappelle, un départ de feu. C'est fin de l'alerte au départ de feu. Alors excusez-moi, j'hésitais parce que l'information vient de tomber et on me parle potentiellement de mégots jetés. Voilà. Donc, on va éviter. Hein, on vient à peine de commencer la saison, donc on le rappelle, il existe des cendriers, des poubelles sur les aires de repos et de service. Si vous n'avez pas de cendrier, car très intelligemment les constructeurs ont supprimé les cendriers, mais vous prenez un petit gobelet, je sais pas, vous mettez de l'eau dedans. Enfin, ça n'a rien de sorcier. Plutôt que de mettre le feu un petit peu partout, voilà, ça nous arrangerait franchement. Oui, vous sentez un petit peu la colère, oui, parce qu'on sait que les dégâts que ça peut provoquer, des jets de mégots de cigarettes, surtout par un temps. Pareil. Voilà, je respire 3 secondes, ça va bien se passer. L'autoroute A11, axe entre Nantes et Paris, en direction de Chartres et de la capitale. À hauteur de l'échangeur 3 points, il y est combré. Il y aurait une pièce de véhicule sur les voies de circulation. Ne vous laissez pas surprendre. Hervé, dans le grand quart sud-est.
2: Dans le grand quart sud-est du pays, je vous emmène tout d'abord du côté de Perpignan, dans la région de Perpignan, parce qu'il y a un patrouilleur qui intervient, Olivier, l'homme en jaune, et sur l'A9, en direction de Barcelone, 21 km après la sortie numéro 40, le 4, il intervient sur voie de gauche. Respectez bien la signalisation lumineuse qui s'affiche à l'arrière de son fourgon, ne lui faites courir aucun risque. Nouvelle information sur la Côte d'Azur, vous circulez sur l'A8 en direction de Nice, 5 km après avoir passé le péage d'Antibes, une voiture en panne arrêtée, immobilisée sur la voie du milieu, c'est confirmé pour l'instant, vous circulez soit à gauche, soit à droite, mais vous le faites en réduisant votre vitesse, la zone n'est pas sécurisée. D'un patrouilleur se rend sur les lieux. Et puis autre information, celle-ci, c'est un rappel sur l'A8 en direction d'Aix-Marseille, 18 km environ après le Canet des Morts, là où s'opère la bifurcation jonction A8 à 57. Une voiture est en panne, à cheval sur la bande d'arrêt d'urgence et la voie de droite. On attend l'arrivée d'un dépanneur sur ce secteur. Une information, travaux qui viennent de débuter dans la région d'Orange. La sortie 22 Orange sud de la 7 est fermée en direction de Marseille. Alors deux possibilités, vous êtes au volant d'un véhicule léger, vous pouvez sortir à Orange Centre numéro 21. En revanche, au volant d'un camion, vous devez sortir à Bolène numéro 19.
1: Rémi, dans le sud-ouest.
3: Dans le sud-ouest, tout va bien, Sébastien. Toujours les zones de travaux sur lesquelles je reviendrai lors des prochains points trafic. Un événement toujours en cours à Montgiscard sur l'autoroute entre Narbonne et Toulouse, la 61, direction Toulouse, dans la sortie de Montgiscard 19.1. Un camion est en panne, de fait, sortie interdite pour l'instant pour permettre le dépannage et l'évacuation de ce véhicule. À noter qu'ailleurs, pour l'instant, tout se passe relativement bien.
1: Merci beaucoup.
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1: Et donc, je vais me permettre de faire mon petit choix musical. Alors, Hervé, Rémi, tous les amis, saviez-vous qu'en fait, on a gagné l'Eurovision depuis Marie-Myriam. Vous le saviez qu'on avait gagné ?
2: Alors peut-être
3: alors,
2: avec.
3: Qu'est-ce que tu dis
2: Alors je pense qu'il y a, ça doit être un chanteur ou une chanteuse française, mais pour un pays autre.
1: Ouais. Non, pas du tout.
2: Non. Ah.
1: Non, la France a, on va dire, quelque part, non, a vraiment gagné l'Eurovision, mais un détail près du règlement pour tout vous dire. En 1991, la France et la Suède ont terminé ex aequo. Mais au

point près. Et en fait, le règlement de l'Eurovision dit que pour déterminer le gagnant, c'est le nombre de 12 points récoltés par le pays. Et c'est ça qui a fait gagner la Suède, en fait. Et s'il y avait eu le même nombre de 12 points à ex aequo, ben on continuait comme ça jusqu'à temps que ça détermine le vainqueur. Et la chanson de cette époque, elle a fait un carton en 1991. Elle a été diffusée en plus dans une vingtaine de pays où elle a cartonné. Et non, pas du tout. C'était Amina. Et pour ceux qui ne... Oui, voilà, parce que pour ceux qui vont peut-être s'en souvenir en l'écoutant, parce que ça commence à remonter, et donc pour les plus jeunes et qui n'ont pas connu cette époque et qui peut-être garde de l'Eurovision, Amina, avec son titre Le Dernier qui a parlé, eh bien, était donc arrivée première ex aequo avec la Suède. Mais suite à ce détail du règlement, eh bien, c'est la Suède qui l'a emporté. Voici Amina.

0: Hervé, vous vous en souvenez de ce titre?
1: Oui, Amina. Sur le même album, d'ailleurs, il y a une autre chanson, moi, que j'adore. C'est Mektoubi. C'est, en arabe, c'est la destinée. Et sur la chanson Mektoubi, il y a un contretemps, mais elle est vraiment sublime, la chanson.
0: Ouais, elle a une très, très belle voix, hein, Amina. Elle a vraiment une magnifique voix. Et donc, pour un point de détail de règlement, on a fini deuxième, quoi qu'il arrive. Patricia nous a donc écrit: bonsoir à toute l'équipe. Il fait encore très chaud. Je suis sur la 62, sortie Toulouse. 29 degrés, j'aimerais écouter du Johnny Hallyday avec Laura. Merci beaucoup, bonne soirée à tous et prudence sur la route. Elle nous dit: oui, je suis sur la Vendée, là je monte sur Niort, moi aussi contente de t'écouter, dommage que c'est court de sœur. Tiens, mais longtemps, elle n'a pas oublié les bonnes habitudes, en tout cas Patricia.

0: Johnny avec Laura. Merci beaucoup Patricia pour ce choix musical. Belle route à toi et la prudence comme à vous toutes et tous. La suite de vos choix musicaux dans un instant. Je savais que cette chanson allait arriver aujourd'hui après le week-end qui s'est passé. Je ne savais pas de la part de qui. Eh ben maintenant je sais. C'est Gilles. Ça sera juste après l'infotrafic.
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0: 22h44 sur les axes de l'ouest et du centre, sur la 11 en direction de Paris. Il y aurait peut-être à hauteur du kilomètre 84 une pièce de véhicule sur les voies à hauteur de l'échangeur 3.1. Il y est combré. En bref, j'y reviendrai dans le détail tout à l'heure. Sur la 10, direction le sud, ça vient de se mettre en place. La sortie 38, Blaye-Montendre, est à présent fermée pour travaux. Rémi dans le sud-ouest.
3: Tout se passe bien, Sébastien. Globalement, dans le quart sud-ouest, quelques zones de travaux sur lesquelles je reviendrai lors du prochain point trafic. À Montgiscard, il y avait une sortie interdite due à un dépannage. C'est terminé. La sortie est rouverte en direction de Toulouse sur la 61.
0: Hervé, dans le grand quart sud-est.
4: Eh bien, dans le grand quart sud-est du pays, accumulation de plusieurs informations, notamment cet accident pour l'instant non sécurisé sur la Côte d'Azur où circuler sur la 8 en direction de Nice, 5 km après avoir passé le péage d'Antibes. Deux voitures immobilisées qui assurent la voie du milieu. Ça a impacte légèrement la voie de droite. Donc sur ce secteur, vigilance, il faut passer. Le mieux, c'est à gauche. Si vous passez à droite, ce sera en partie sur la bande d'arrêt d'urgence, mais la zone n'est pas sécurisée. Respectez-vous les uns les autres, soyez vigilants. Autre information du côté d'Aix-en-Provence, vous circulez sur la 8 en direction de Lyon, 8 km après avoir passé la bifurcation avec la 51. Un poids lourd signalé en panne, peut-être gênant à cheval sur bande d'arrêt d'urgence et voie de droite. Le patrouilleur se rend sur les lieux, puis confirmation finalement d'un car en panne si vous circulez dans la région de Lézignan sur l'A60 en direction de Toulouse, 14 km après avoir bifurqué de la 9 sur l'A61. Le car est arrêté sur la bande d'arrêt d'urgence. Les secours se rendent sur les lieux. Les travaux, ce sera dans le prochain point.
0: Ah bah j'ai ouvert et éteint le truc en même temps.
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0: Du coup, pas de jingle de sortie.
3: Seb nous a dit de faire très court à 45, mais très court, c'est le jingle.
0: Voilà, c'est ça. Il a été vraiment très, très court. Gilles nous a écrit « Coucou la discothèque du jeudi, du Grand Ruban et du 107.7 FM, et puis c'est tout. Ben non, mon Seb Amax, Hervé Alias, Miam Miam, et Rémi, le schmoker des Jeuns du Nord. Eh bien, rien que pour Rémi, pour les ch'tis, la formidable épopée des 100 et hors du RC Lens cette année, je pousse le curseur sur le choix suivant, les corons de Pierre Bachelet. Allez les ch'tis du grand ruban, séquence émotion pour les descendants des mineurs de fond, et je vous mens pas, j'ai à peine fini le message que j'ai déjà la chair de poule. Voilà, allez, un salut.

0: Bon, merci à Gilles pour ce choix musical et évidemment toute la France a salué la victoire des 100 et or. C'était le week-end dernier. Laetitia.
1: Et demain on saluera la victoire fantastique contre Nice dans les barrages de Ligue 1.
0: Vous passez dans un tunnel. Laetitia.
1: Nice en Ligue 2 l'année prochaine.
0: Laetitia nous a écrit: bonsoir Sébastien et tes copilotes, pour la playlist de ce soir, si c'est encore possible, une chanson de LP Lost on You. Bonne soirée musicale à tous, prudence sur la route et bien sûr des bisous tendres à mon mari. Il fait 26 degrés du côté de chez Laetitia, non loin de Caen.

0: Lost on You avec LP, mais vous n'êtes jamais perdu avec le 107.7. Merci Laetitia et plein de courage à Denis également. Charlie nous a écrit, salut l'équipe, je passe le col du Grand Bœuf sur l'autoroute A7 direction Marseille. 26 degrés tout à l'heure à 22h15, il fait chaud. Des bisous, bonne émission La Prudence, et il voulait savoir si on pouvait passer par la même occasion. Qu'est-ce que c'est ?
1: Jean Ferrat.
0: C'est quoi ?
1: Jean Ferrat.
2: C'est une chanson française.
1: Jean Ferrat.
0: Bonne réponse. Avec.
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0: Jean Ferrat, La Montagne, très très belle chanson. Merci pour ce choix, Charlie, et belle route. Marianne qui répond à OCOC qui nous remercie pour l'émission. Bonsoir à tout le monde. Et on va terminer en grande forme, je peux vous le dire. Ah, c'est qui ça?
1: Je connais, mais là ça m'échappe.
0: Nirvana.
1: Ah oui,
0: avec
1: le titre de Marielle.
0: Mais voilà, exactement.

0: Nanin, Come As You Are sur le 107.7 et merci à Marianne pour ce choix musical pour bien terminer cette playlist du jeudi qui a encore été très variée dans les choix et c'est très tous les soirs très chouette, tous les jeudis très chouette d'avoir tous ces choix musicaux qui viennent de vous. Un coucou à Audrey qui m'avait demandé un choix musical que je n'ai pas, on l'embrasse, j'essaierai de l'avoir pour la prochaine fois, pour une prochaine fois en tout cas. Merci à toutes et tous, merci à Gilles qui nous souhaite un bon week-end et qui me dit, toi Sébastien qui est du Nord, tu comprends l'importance de la chanson des corons. Oui, alors ça pour le coup, je l'ai vécu aussi de l'intérieur. Merci beaucoup à Gilles et merci à toutes et tous. Un coucou à Sylvain d'Iola Dream Team également. Je travaille toujours sur la chanson que tu me demandes. Et merci à toutes et tous, je ne pourrais pas donner tous vos messages, vos choix musicaux. Et je vous le rappelle, hein, très régulièrement, la playlist revient. C'est au moins une fois par mois et au moins tous les jeudis soirs. Et voilà donc ce qui clôture cette soirée. Ce fut encore un énorme plaisir de la partager avec vous cette soirée. Alors, le programme de lundi soir, nous serons le 1er juin, nous serons à un mois de l'obligation des chronotachygraphes dans les VUL, hein, les véhicules utilitaires légers pour les non-initiés, ce sont les petits camions. Et nous aurons la chance de recevoir deux contrôleurs de la DREAL qui vont venir nous expliquer leur métier. Ils vont venir nous expliquer leur métier, ce qu'ils vivent au quotidien, et puis comment ils se préparent à cette nouvelle norme obligatoire dans ces VUL. On aura d'autres invités évidemment. Vous pourrez venir également partager vos témoignages et vos expériences. Donc à un mois des chronotachygraphes dans les VUL cette fois-ci. Pour en parler, nous irons donc échanger avec l'ADREAL. Un grand merci à Hervé et Rémi. Bonsoir Rémi.
1: Bonsoir Sébastien, bonsoir à toutes et à tous, à bientôt.
0: À bientôt, bonsoir Hervé.
2: Bonsoir Sébastien, bonsoir Rémi. Alors pour ceux qui voudraient quand même échapper aux chronotachygraphes dans les VUL, il reste le camion à pédale.
0: Voilà, le berlier bleu à pédale, ça marche. Oui, ça marche bien. Merci Hervé. Allez, je vous souhaite plein de courage pour ce soir et cette nuit et la prudence ou la bonne nuit. Je vous dis à lundi 21h. Prenez bien soin de vous car chaque jour, chaque nuit est une vie. Travaillons ensemble à la beauté des choses. 73 51 88 soit 212 hashtag respectons les routiers. 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
2: Merci Sébastien Ponchelet de la rédaction du 177 que nous retrouvons tout à l'heure bien sûr pour le flash de minuit, mais pour l'instant on s'intéresse à la météo. La météo de demain, vendredi 29 mai, le soleil et la chaleur seront toujours d'actualité malgré le retour des nuages par endroits. Des nuages bas en région Provence-Alpes-Côte d'Azur, ils se désagrégeront progressivement en cours de matinée. En seconde partie de journée, l'instabilité se développera sur le sud des Alpes en donnant des averses orageuses qui pourront déborder jusque sur le Var et les Bouches-du-Rhône. Une averse sera possible sur l'est des Pyrénées par évolution diurne. Le marin, alors là c'est un vent dont on ne parle pas assez souvent, c'est un vent de sud-est qui naît en Méditerranée, eh bien le marin se mettra en place sur le golfe du Lion à 50-60 km/h. Côté thermomètre, les minimales se situeront entre 15 et 20 degrés sur l'ensemble du pays, les maximales seront comprises entre 24 et 28 degrés sur le littoral aquitain comme méditerranéen. Partout ailleurs, elles se situeront entre 30 et 35 degrés avec des pointes quand même jusqu'à 36-37 le long de la Garonne. Et il y a encore 14 départements en vigilance orange canicule, principalement donc sur l'ouest du pays. En ce qui concerne la pollution, il y a une pollution d'actualité avec réduction de la vitesse qui vous concerne si vous circulez dans le département des Alpes-Maritimes.
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2: Avec à l'heure actuelle un accident qui génère un bouchon si vous circulez sur la Côte d'Azur du côté d'Antibes, vous circulez sur l'A8 en direction de Nice, 5 km après avoir passé le péage d'Antibes, accident impliquant deux voitures. À l'heure actuelle, la voie de droite et la voie du milieu ont été neutralisées. Tous les secours sont présents sur les lieux, les pompiers, le patrouilleur, le dépanneur déjà positionné sur ce secteur et à l'arrière donc il y a un bouchon qui s'étend sur un peu plus d'un kilomètre. Vous perdez quelques minutes, mais vigilance et patience et surtout respectez-vous les uns les autres. Au final, donc, ça ne passe que sur la voie de gauche au niveau de cet accident. Il y a une alerte piéton également qui vous concerne si vous circulez à l'heure actuelle du côté de l'Anson de Provence. Alors, c'est sur l'A7 entre la bifurcation jonction A7 A8 et le péage Anson de Provence. Vigilant donc sur ce périmètre pour l'instant. Piéton signalé, les recherches sont toujours en en cours. Du côté de Lézignan également, un car en panne. Ça vous concerne si vous circulez à l'heure actuelle sur l'A61 en direction de Toulouse. 14 kilomètres après avoir bifurqué de la 9 sur l'A61. Le car est arrêté sur la bande d'arrêt d'urgence. Soyez vigilants. Pour l'instant, les secours se rendent sur les lieux. Décalez-vous au moins sur la voie du milieu, voire la voie la plus à gauche, lorsque vous apercevez le car arrêté sur ce périmètre. Et puis, du côté d'Aix-en-Provence, c'est pour l'instant signalé, mais il y aurait un poids lourd gênant arrêté à cheval sur bande d'arrêt d'urgence et voie de droite. Alors c'est pour vous qui circulez sur l'A8 en direction de Lyon, 8 kilomètres environ après avoir passé la bifurcation A8 à 51. Donc un patrouilleur se rend sur les lieux. Il y a également des cônes qui sont régulièrement percutés à l'heure actuelle lorsque vous abordez des zones de travaux. Soyez vigilants. Des cônes qui deviennent des obstacles le temps qu'une femme ou qu'un homme en jaune revienne sur les lieux pour les repositionner. J'apprends à l'instant que dans la région d'Orange, si vous circulez sur l'A7 en direction de Marseille, la réouverture de la sortie 22 Orange Sud, la sortie donc est de nouveau opérationnelle sur ce périmètre. En revanche, il y a d'autres zones de travaux sur lesquelles je reviens. Dans la région de Montpellier, le trafic sur la 9 est entièrement dévié sur la 709, mais uniquement dans le sens Espagne-Lyon. Suivez bien la signalisation en place entre Arles et Saint-Provence. La 54 est fermée en direction de Marseille. Entre Saint-Martin-de-Crau, sortie 12 obligatoire, et Grands Échangeurs 14, vous poursuivez via le réseau secondaire. Dans le Var, c'est l'A8 qui est fermée en direction de Nice, de l'Italie, entre Brignoles, sortie 35 obligatoire, et la bifurcation avec la 57. Alors vous poursuivez là aussi via le réseau secondaire, principalement en empruntant la route départementale nationale 7 pour rejoindre l'autoroute au Canet des Morts, c'est l'échangeur numéro 13. Et puis à Toulon, l'autoroute est fermée dans les deux sens de circulation entre Toulon-le-Port, la sortie 16, et la Valette centre numéro 3, ce qui inclut donc sur le parcours le tunnel lui-même fermé dans les deux sens. Suivez bien les déviations établies sur ce secteur.
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1: 23h et presque 15 minutes, retour à vos conditions de circulation avec tout d'abord quelques événements pour l'heure toujours signalés mais qu'il faut aborder avec attention. Vous circulez par exemple du côté d'Aix-en-Provence sur l'A8 en direction de Lyon, 8 km après la possible bifurcation avec l'A51. Il y aurait un poids lourd en panne, gênant parce qu'annoncé en panne à cheval sur bande d'arrêt d'urgence et voie de droite. Un patrouilleur part à la rencontre de ce conducteur poids lourd. Il y a aussi une alerte piéton. Alors un peu plus loin, c'est sur l'A7 entre la bifurcation A7 A8 et le péage Janson de Provence. Donc vigilance là aussi. Piéton donc signalé sur ce secteur. Vigilance dans les deux sens. Les recherches ont débuté depuis quelques minutes. Il y a également, si vous circulez du côté du Var sur l'A8 en direction d'Aix-Marseille, il y aurait, parce que c'est signalé, une voiture arrêtée 3 km après le Muy, la sortie numéro 36. Donc vigilance sur ce périmètre, pas d'autres précisions. Elle peut s'avérer gênante, la voiture en question. Un patrouilleur est parti à sa recherche. Je rappelle, si vous circulez à l'heure actuelle du côté d'Antibes sur la Côte d'Azur, ce bouchon qui s'est formé sur plus ou moins 1 km en raison d'un accident en cours. Alors ça vous concerne si vous circulez sur l'A8 en direction de Nice. 4 km après avoir passé le péage d'Antibes, début des difficultés car un petit peu avant, un kilomètre avant ce bouchon, il y a également le début de ce bouchon, il y a un accident en cours qui impacte les deux voies de droite, elles sont neutralisées. Accident donc impliquant deux voitures et visiblement les voitures ont déjà été évacuées par le dépanneur. Les pompiers sont en train de quitter le secteur, donc sous peu, retour à la normale, mais vigilance, les hommes en jaune, les patrouilleurs sont toujours présents sur ce secteur. Pas d'imprudence. Je termine également en vous rappelant qu'il y a un car en panne dans la région de Lézignan. Alors c'est pour vous qui circulez sur l'A61 en direction de Toulouse. 14 km après avoir bifurqué de l'A9 sur l'A61, il y a ce car en panne sur bande d'arrêt d'urgence. Un dépanneur est pour l'instant arrivé sur place. On attend l'arrivée complémentaire d'un patrouilleur et de secours sur ce périmètre. Quelques zones de travaux également à vous rappeler. Par exemple, dans la région de Montpellier, le trafic sur l'A9 est entièrement dévié sur l'A709 uniquement dans le sens Espagne-Lyon. Vous suivez bien la signalisation établie sur ce secteur. Entre Arles et Saint-Provence, l'A54 fermée en direction de Marseille. Entre Saint-Martin-de-Crau, sortie 12 obligatoire et Grand, c'est échangeur 14. Vous poursuivez via le réseau secondaire. Dans le Var, l'A8 est fermée en direction de Nice, de l'Italie, entre Brignoles, sortie 35 obligatoire et la bifurcation avec l'A57. Là aussi, vous poursuivez via le réseau secondaire, principalement par le biais de la route départementale nationale 7, afin de rejoindre l'autoroute sur le secteur du Canet des Morts. À Toulon, l'autoroute est fermée dans les deux sens de circulation entre Toulon-le-Port, l'échangeur 16 et la Valette Centre numéro 3, ce qui inclut sur le parcours le tunnel lui-même fermé dans les deux sens. Suivez bien les déviations en place. Sur la Côte d'Azur, la sortie 47 Villeneuve-Loubet de l'A8 est fermée en direction d'Aix-Marseille. Vous pouvez sortir après à Villeneuve-Loubet-Plage, sortie 46. Et puis dans le Var, dans la continuité, donc la sortie 38 Fréjus-Est de l'A8 est fermée en direction d'Aix-Marseille. Là, vous pouvez sortir après à Puget-sur-Argence, numéro 37. Et j'apprends à l'instant même, je partage cette information avec vous, la levée de l'alerte piéton aux abords de l'autoroute A7 et fin de l'accident également du côté d'Antibes. Donc le trafic va retrouver de sa fluidité dans les secondes qui viennent. Bonne soirée, voyage avec nous. Le prochain point de trafic, ce sera aux environs de 23h30.

La chanson d'amour à Mentissa sur le 107.7. Une précision, si vous circulez du côté de Lézignan sur la 61 direction de Toulouse, 14 km après avoir bifurqué de la 9 sur la 61, il y a donc bel et bien un car en panne. Aucune gêne à la circulation, le car est arrêté sur un refuge, un espace un peu plus important. Posant un peu plus important qu'une simple bande d'arrêt d'urgence. Le Carré-Villy ne transporte pas de passagers. Il y a Damien, l'homme en jaune, est présent sur l'île, tout comme le dépanneur, et le dépannage donc a débuté sur ce périmètre. L'autre information, c'est un retour à la normale en ce qui concerne le trafic du côté d'Antibes avec la fin de l'accident donc sur la 8 en direction de Nice, 5 km après le péage d'Antibes. Le trafic est absolument normal à l'heure actuelle et l'infotrafic, elle revient dans moins de 5 minutes.

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1: 23h30, retour à vos conditions de circulation.
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1: 23h30, retour à vos conditions de circulation avec...

0: C'est par là. Les pompiers, les patrouilleurs se rendent sur les lieux. Mais je rappelle donc l'information sur l'A9 en direction de Barcelone. Un véhicule est la proie d'un incendie dans la sortie 41 Perpignan-Nord. Alors ça dépend bien sûr de sa position dans la sortie, mais cela peut donc amener à une interruption de la circulation, une fermeture peut-être de la sortie en question. Soyez vigilants. La zone, en revanche, n'est pas sécurisée. Autre information, si vous circulez à l'heure actuelle du côté du péage de la Barque, alors c'est sur le parking attenant après le péage, vous circulez sur la 8 en direction de Nice, si vous arrêtez sur le parking donc après le péage de la Barque, il y a visiblement un produit qui s'est répandu sur une partie du parking qui rend la chaussée glissante, et il y a, c'est confirmé, un camping-car en panne donc sur ce secteur, donc vigilance. Un patrouilleur, un dépanneur se rendent sur les lieux. Deux autres informations à vous rappeler. Si vous circulez sur l'A8 en direction de Lyon, il y a un poids lourd gênant à cheval sur bande d'arrêt d'urgence et voie de droite. C'est 8 km après avoir passé la possible bifurcation de l'A8 avec l'A51. J'apprends que les forces de l'ordre arrivent sur ce secteur. En revanche, si vous circulez sur l'A8, alors dans le même sens mais on est en amont, du côté du Muy, vous circulez sur l'A8 en direction d'Aix-Marseille, 3 km après la sortie 36 le Muy, il y a toujours une voiture signalée arrêtée, pas d'autres précisions, elle est peut-être gênante sur une partie de la chaussée, donc soyez vigilants en abordant ce secteur. Un patrouilleur se rend sur les lieux. Un petit mot des zones de travaux d'actualité, par exemple à l'ouest de Lyon, les sorties 37 Chazé-d'Azergue de la 89 sont fermées dans les deux sens, alors vous pouvez sortir avant ou après l'Arbrel, sortie 36, ou la tour de Salvani, sortie numéro 38. Deux informations à retenir au-delà du réseau Vinci Autoroute. La fermeture de la 47 en direction de Lyon à hauteur de Stelitech, c'est la sortie numéro 15, puis beaucoup plus loin au niveau de Chasse-sur-Rhône, donc l'échangeur numéro 8. Vigilance donc sur ce périmètre. Dans la région de Montpellier, je rappelle que le trafic sur l'A9 est entièrement dévié sur l'A709, l'axe de desserte locale, mais c'est valable uniquement dans le sens Espagne-Lyon. Vous suivez la signalisation établie à partir de Saint-Jean-de-Védas. Entre Arles et Salon-de-Provence, l'A54 est fermée en direction de Marseille, entre Saint-Martin-de-Crau, sortie numéro 12 obligatoire, et Grand Échangeur 14. Puis vous poursuivez via le réseau secondaire. Dans le Var, l'A8 est fermée en direction de Nice, de l'Italie, entre Brignoles, sortie 35 obligatoire, et la bifurcation avec l'A57. Là aussi, vous poursuivez via le réseau secondaire en empruntant principalement la route départementale nationale 7 afin de rejoindre l'autoroute sur le secteur du Canet des Morts. C'est l'échangeur numéro 13. Et puis à Toulon, l'autoroute est fermée dans les deux sens, entre Toulon-le-Port, sortie 16, et la Vallée de centre, échangeur 3, ce qui inclut donc fatalement le tunnel qui est fermé donc dans les deux sens sur ce périmètre. Vous suivez bien les déviations établies sur ce secteur. Je reviens donc sur cette information, à savoir si vous circulez du côté de Perpignan, vous circulez sur l'A9 en direction de Barcelone, dans la sortie 41 Perpignan-Nord, il y a un véhicule qui est la proie d'un incendie, c'est confirmé, et comme je vous l'ai laisser entendre il y a peu, sortie donc impossible, sortie 41 Perpignan Nord pour l'instant fermée. Les pompiers bien évidemment se rendent sur les lieux, donc vigilance sur ce secteur.
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0: Allez, restez à notre écoute, nous nous intéresserons à votre pouvoir d'achat dans un instant, alors que le prix des assurances et du carburant pèse de plus en plus lourd dans le budget des automobilistes. Notre partenaire Roule Média vous proposera des solutions afin de rentabiliser votre véhicule et ainsi de faire baisser la facture. Les détails arrivent dans 3 minutes.

0: Christophe Maé, je me lâche. Je rappelle cette information toute récente. Un véhicule est la proie d'un incendie du côté de Perpignan. Ça vous concerne si vous circulez sur l'A9 en direction de Barcelone. Ça se passe dans la sortie 41 Perpignan-Nord où la circulation est impossible. Les pompiers se rendent sur les lieux. Pour l'instant, ça dépend bien sûr de votre destination finale. Mais vous pouvez quitter l'A9 avant l'E4 numéro 40 ou alors après Perpignan-Sud numéro 42. Allez, comme promis, il est l'heure de notre Mobilimag sur le 107.7. C'est donc le moment de retrouver Sébastien Date et son invité.
1: Notre Mobilimag, c'est en partenariat avec Roule Média et j'ai le plaisir de retrouver l'une des membres de la rédaction. Bonjour Marine Madelmont.
2: Bonjour Sébastien.
1: On va parler pouvoir d'achat. Les prix des carburants et des assurances pèsent toujours de plus en plus sur le budget des Français, mais vous avez des astuces pour nous permettre d'alléger la facture.
2: Oui, une facture d'ailleurs qu'on estime à 416 € par mois en moyenne hein, quand même, selon les dernières données publiées par Roule Data. Alors forcément, de plus en plus d'automobilistes cherchent des solutions pour rentabiliser leur véhicule. La première est simple, le covoiturage. Vous proposez les places libres dans votre voiture à des personnes qui font le même trajet que vous, moyennant une participation. Par exemple, pour un Marseille-Cannes, vous pouvez récupérer une dizaine d'euros par passager. À 3 passagers, votre trajet peut quasiment être payé. Et ça fonctionne aussi pour les trajets du quotidien, comme pour aller travailler.
1: Première solution donc conviviale, mais si on préfère rester seul dans son véhicule, là aussi, vous avez des solutions.
2: Oui, vous pouvez dans ce cas transporter des colis, tout simplement. Même logique que pour le covoiturage. Vous profitez de votre déplacement au drive ou en point relais, par exemple, pour récupérer les colis de vos voisins. Sur un trajet de 10 km, vous pouvez gagner entre 5 et 12 euros selon la taille du colis. Alors, si l'idée vous intéresse, des plateformes dédiées vous permettent de vous lancer. Co-colis, colis covoiturage ou encore Way2Me. Et dans le même style, vous pouvez aussi afficher de la publicité sur votre voiture. Ah oui. Selon les cas, ça peut aller de 50 à 300 € par mois quand même, mais il faut rouler régulièrement pour être sélectionné par les entreprises.
1: Marine, on peut aussi rentabiliser son véhicule en le prêtant, tout simplement.
2: Oui, sachant qu'une voiture passe la plupart de son temps garée, effectivement, vous pouvez la louer à des particuliers quand vous ne l'utilisez pas. Selon les plateformes dédiées à l'autopartage, comme GetAround ou Free2Move, quelques jours de location par mois peuvent rapporter entre 150 et 300 euros.
1: Rentabiliser son véhicule. Toutes les astuces sont à retrouver sur votre site media.roule.fr. À très bientôt, Marine Madelmont.
2: À bientôt.
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1: 23h45 avec, je le rappelle, deux informations à retenir du côté d'Aix-en-Provence, mais tout d'abord du côté de Perpignan. Si vous circulez sur l'A9 en direction de Barcelone, il y a un fourgon qui est la proie d'un incendie dans la sortie 41 Perpignan-Nord, ce qui empêche donc toute circulation dans cette sortie. Alors le balisage n'est pas posé, mais la sortie est impraticable. Si vous êtes concerné, vous pouvez sortir à avant ou après, ça dépend bien sûr de votre destination finale. Avant, c'est le 4, la sortie numéro 40. Après, c'est Perpignan Sud, la sortie numéro 42. Vigilance donc sur ce secteur. Les secours se rendent sur le lieu au moment où je vous parle. Peut-être qu'il y a déjà l'arrivée des pompiers. En tout cas, soyez vigilants. Et si vous êtes intéressé par cette information, ne l'oubliez pas, sortez avant ou après. La sortie 41 Perpignan Nord en direction de Barcelone est impossible en raison de l'incendie de ce fourgon. L'autre information, c'est du côté d'Aix-en-Provence. Vous circulez sur l'A8 en direction de Lyon, 8 km après avoir passé la bifurcation possible A8 A51. Il y a donc un poids lourd en panne à cheval sur la bande d'arrêt d'urgence et la voie de droite. Les forces de l'ordre, Alix, le patrouilleur, le dépanneur sont présents sur lieu. Beaucoup de monde. Donc, vous ralentissez sur ce secteur et vous vous décalez sur les voies des plus à gauche disponibles. Donc, sur ce périmètre, il y a quelques zones de travaux à vous rappeler. Par exemple, dans la région de Montpellier, le trafic sur la 9 qui permet habituellement de contourner la ville est entièrement dévié sur la 709, l'axe de desserte locale. Mais c'est valable uniquement dans le sens Espagne-Lyon. Suivez bien la signalisation établie au niveau de Saint-Jean-de-Védas. Entre Arles et Salon de Provence, la 54 est fermée en direction de Marseille. Entre Saint-Martin-de-Crau, sortie 12 obligatoire, et Grance, échangeur 14. Puis vous poursuivez via le réseau secondaire. Dans le Var, la 8 est fermée en direction de Nice, de l'Italie. Entre Brignoles, sortie 35 obligatoire, et la bifurcation avec la 57. Là aussi, vous poursuivez via le réseau secondaire en empruntant principalement la route départementale nationale 7 afin de rejoindre l'autoroute sur le secteur du Canet des Morts, l'échangeur numéro 13. À Toulon, l'autoroute est fermée dans les deux sens, entre Toulon-le-Port, sortie 16, et la Valette Centre, sortie numéro 3. Ce qui inclut bien sûr sur le parcours le tunnel lui-même fermé dans les deux sens. Suivez bien les déviations établies sur ce périmètre. Et puis deux informations à retenir sur la Côte d'Azur. La sortie 47 Villeneuve-Loubet de la 8 est fermée en direction d'Aix-Marseille. Vous pouvez sortir après à Villeneuve-Loubet-Plage, c'est la sortie 46. Et dans le Var, la sortie 38 Fréjus-Est de la 8 est fermée, donc toujours en direction d'Aix-Marseille. Et là encore, vous pouvez sortir après à Pugey-sur-Argence, sortie numéro 37. Voilà donc pour ces informations du côté de Perpignan, où il y a un fourgon en feu, je le rappelle. C'est sur l'A9 en direction de Barcelone dans la sortie 41 Perpignan-Nord. Le feu est toujours actif. Olivier, un homme en jaune, arrive sur ce secteur. Et encore une fois, si vous devez quitter l'autoroute, et ce sera maintenant avant ou après. Avant, c'est la sortie 40, le 4. Après, c'est Perpignan-Sud, la sortie numéro 42. Ça dépend bien sûr de votre destination finale. Mais la sortie 41 en direction de Barcelone est impossible en raison de l'incendie de ce fourgon à incendie toujours actif à l'heure où je vous parle. Bonne nuit, bon voyage avec nous sur le 107.7. Le prochain point trafic, justement, ce sera après les infos de minuit. Si un nouvel événement devait intervenir entre temps, je vous retrouverai bien sûr immédiatement, mais de manière localisée. 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

Illusion, Dua Lipa sur le 107.7. Je rappelle la situation du côté de Perpignan. Il y a un fourgon qui est la proie d'un incendie. Alors ça vous concerne si vous circulez à l'heure actuelle sur la 9 en direction de Barcelone. Pour l'instant, sortie Perpignan Nord, c'est la sortie 41 impraticable. Les pompiers interviennent sur ce secteur, donc en amont. Mais ça dépend aussi de votre destination finale. Vous pouvez sortir avant à Le 4, c'est la sortie numéro 40, ou après à Perpignan Sud, sortie numéro 42. On va reparler de vos conditions de circulation dans le détail après les infos de minuit, puisque dans un peu plus de 3 minutes, nous retrouvons Sébastien Ponchelet, la rédaction du 107.7.

0: Et bien sûr, Étienne Dao sur le 107.7. Bonne nuit et bon voyage avec nous. Il est minuit.
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2: Bonsoir. L'actualité de ce jeudi 28 mai 2026 a été marquée par ce bébé de 4 jours qui est recherché depuis ce matin dans le Maine-et-Loire. La mère du nourrisson a tenté de se suicider en sautant d'un pont. Gravement blessée, elle est hospitalisée. Mais il n'y a toujours aucune trace du bébé né dimanche pour le moment. Une nouvelle journée de canicule et de fortes chaleurs avec de nouveaux records battus pour un mois de mai. C'est la ville d'Angoulême qui a connu la plus haute température avec 37,8 degrés sous abri. L'ouest du pays qui suffoque particulièrement, 14 départements. Les départements sont toujours en vigilance orange canicule à l'ouest et en Île-de-France. Pour rappel, si vous croisez une personne en grande difficulté, un numéro, le 115, car ce n'est pas que l'hiver. Autre conséquence de ces fortes chaleurs, la pollution à l'ozone. En Île-de-France, la circulation différenciée a été mise en place aujourd'hui, jusqu'à samedi, fin de journée au moins. Seuls les véhicules avec des vignettes critères de 0 à 2 ont le droit de circuler à l'intérieur du périmètre délimité par l'A86. Pas encore de réaction tranchée de la communauté internationale après que le premier ministre israélien ait donné à l'armée ordonné à l'armée d'occuper 70% de la bande de Gaza. Il s'agit par ailleurs d'une nouvelle violation du cessez-le-feu en vigueur depuis octobre dernier. En France, le tribunal correctionnel de Nanterre a condamné Patrick Balkany à 15 mois de prison ferme et 3 ans ferme sans mandat de dépôt dans 2 dossiers distincts de détournement de fonds publics. L'ancien maire de Levallois-Perret n'était pas présent au délibéré. Ce vote symbolique aujourd'hui à l'Assemblée nationale, 178 ans après l'abolition de l'esclavage, c'est seulement aujourd'hui en 2026 que les députés ont validé l'abrogation du code noir et l'ensemble des textes ayant réglementé l'esclavage dans les colonies françaises, jamais formellement abrogé depuis 1848. Le sport et à Roland-Garros, la jeune étoile montante du tennis français, Moïse Kouam, 17 ans, s'est qualifiée aujourd'hui pour le 3e tour. Chez les femmes, la française Diane Paris, 92e mondiale, s'est également qualifiée. Il est minuit passé de 2 minutes, c'est la fin de ce flash, l'infotrafic revient dans un instant, juste après votre météo.
0: Merci Sébastien Poncelet de la rédaction du 107.7 que nous retrouverons tout à l'heure à 1h du matin pour le prochain flash, mais juste avant la météo, ce nouvel événement, un accident signalé si vous circulez dans la région de Valence sur l'A7 en direction de Lyon, accident qui se serait produit 5 km après la sortie 15 avec pour l'instant un poids lourd signalé sur ce périmètre, arrêté sur bande d'arrêt d'urgence mais avec de la gêne pour vous qui circulez sur voie de droite. Si vous apercevez ce poids lourd, donc décalez-vous sur la voie du milieu. La zone n'est pas sécurisée, un patrouilleur déjà se rend sur place. La météo de ce vendredi, car depuis maintenant 3 minutes, nous sommes bel et bien le 29 mai. Le soleil et la chaleur seront toujours d'actualité, malgré le retour des nuages par endroits. Des nuages bas en région Provence-Alpes-Côte d'Azur, ils se désagrégeront progressivement en cours de matinée. En seconde partie de journée, l'instabilité se développera sur le sud des Alpes, en donnant des averses orageuses qui pourront déborder jusque sur le Var et les Bouches-du-Rhône. Une averse sera possible également sur l'est des Pyrénées par évolution diurne. Le marin, c'est un vent dont on ne parle pas très souvent, c'est un vent de sud-est qui, en Méditerranée, eh bien le marin se mettra en place sur le golfe du Lion à 50-60 km/h. Côté thermomètre, les minimales se situeront entre 15 et 20 degrés sur l'ensemble du pays. Les maximales seront comprises entre 24 et 28 degrés sur le littoral aquitain comme méditerranéen. Partout ailleurs, elles se situeront entre 30 et 35 degrés avec des pointes tout de même jusqu'à 36-37 le long de la Garonne. Et Sébastien Poncelet nous le rappelait, 14 départements sont à l'heure actuelle placés en vigilance orange canicule, principalement à l'ouest du pays.
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0: Allez, je rappelle donc cette information. Si vous circulez dans la vallée du Rhône, un accident signalé sur l'A7 en direction de Lyon. L'accident se serait produit environ 5 km après avoir passé Valence, l'échangeur numéro 15. Cela impliquerait un poids lourd qui serait arrêté sur bande d'arrêt d'urgence, mais occasionnerait de la gêne sur voie de droite. Pour l'instant, tout est au conditionnel. La zone n'est pas sécurisée. Un patrouilleur se rend sur les lieux. Autre information à l'heure actuelle qui vous concerne, si vous circulez du côté de Perpignan. Vous circulez à l'heure actuelle sur l'A9 en direction de Barcelone. Notez que la sortie 41 Perpignan-Nord est pour l'instant toujours impossible. Alors, pour l'instant, les pompiers sont présents sur les lieux. Il s'agit d'un fourgon qui a pris feu. Peut-être le feu en passe d'être maîtrisé, mais pour l'instant, donc, sortie toujours impossible. Le dépanneur, par exemple, est obligé de se rendre sur les lieux en marche arrière pour récupérer donc les restes du véhicule. Mais pour l'instant, donc, je le disais, les pompiers sont toujours présents sur les lieux. Le patrouilleur également. Sortie impossible, donc, à Perpignan-Nord, sortie 41, si vous circulez en direction de Barcelone. Donc, ça dépend aussi de votre destination finale. Vous pouvez sortir en amont avant à l'E4, c'est la sortie numéro 40, ou alors après à Perpignan Sud, la sortie numéro 42. Voilà donc pour les informations du moment. Je vous emmène aussi du côté d'Aix-en-Provence. Car il y a le dépannage d'un poids lourd gênant pour vous qui circulez sur l'A8 en direction de Lyon. C'est 8 km après avoir passé la possible bifurcation avec l'A51 du côté d'Aix-en-Provence. Cela impacte la bande d'arrêt d'urgence, la voie de droite, patrouilleurs, forces de l'ordre, dépanneurs sont présents sur les lieux. Donc vigilance encore une fois sur cette zone. Il faut vous décaler sur les voies les plus à gauche. Quelques zones de travaux également pour terminer ce point. Notez qu'à l'ouest de Lyon, tout d'abord, les sorties 37 Chazé-d'Azergues de la 89 sont fermées dans les deux sens. Alors là, vous pouvez sortir avant ou après à l'Arbrel, sortie 36, ou la tour de Salvani, numéro 38. Au-delà du réseau Vinci Autoroute, deux informations à retenir. La 47 fermée en direction de Lyon, tout d'abord au niveau de Stelitec, c'est la sortie numéro 15, et puis beaucoup plus loin, mais toujours la 47 fermée en direction de Lyon, à hauteur de Chasse-sur-Rhône, l'échangeur numéro 8. Tout au sud, dans la région de Montpellier, le trafic sur la 9 qui permet habituellement de contourner la ville est entièrement dévié sur la 709, l'axe de desserte locale, mais c'est valable uniquement dans le sens Espagne-Lyon. Suivez bien la signalisation établie à partir de Saint-Jean-de-Védas. Entre Arles et Saint-Jean-de-Provence, la 54 est fermée en direction de Marseille, entre Saint-Martin-de-Crau, sortie 12 obligatoire, et Grand Échangeur 14. Une fois hors autoroute, vous poursuivez via le réseau secondaire. Dans le Var, la 8 est fermée en direction de Nice de l'Italie, entre Brignoles, sortie 35 obligatoire, et la bifurcation avec la 57. Là aussi, vous poursuivez via le réseau secondaire en suivant principalement la route départementale nationale 7 afin de rejoindre l'autoroute sur le secteur du Canet des Morts, c'est l'échangeur numéro 13. Enfin, à Toulon, l'autoroute est fermée dans les deux sens entre Toulon-le-Port, sortie 16, et la Valette Centre, sortie 13. Ce qui inclut sur le parcours également le tunnel, par conséquent fermé aussi dans les deux sens. Vous suivez bien les déviations établi sur ce périmètre.
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1: Minuit quart, retour à vos conditions de circulation qui pourraient évoluer du côté de Perpignan. Pour l'instant, donc, il y a au niveau de Perpignan Nord, si vous circulez sur l'A9 en direction de Barcelone, il y a eu l'historique rapidement, il y a eu un fourgon en feu dans cette sortie 41. Pour l'instant, donc, le véhicule, enfin, ou ce qu'il en reste, le fourgon a été pris en charge visiblement par un dépanneur et évacué. Alors pour l'instant, il y a peut-être encore les pompiers présents sur les lieux, le patrouilleur. Pour l'instant, donc, circulation toujours pas rétablie dans cette sortie 41 Perpignan Nord. Il va falloir donc agir en amont ou sortir après, ça dépend de votre destination finale. Mais pour l'instant, donc, si vous circulez en direction de Barcelone sur la 9, vous pouvez sortir avant à l'E4, la sortie numéro 40, ou après à Perpignan Sud, la sortie numéro 42, sortie 41, donc toujours impossible sur ce secteur. J'apprends d'ailleurs l'arrivée sur place des forces de l'ordre qui sont désormais sur place, qui s'ajoutent donc aux pompiers, aux dépanneurs et aux patrouilleurs présents sur les lieux. Autre information, si vous circulez du côté de Valence, sur dans la Vallée du Rhône, donc sur l'A7 en direction de Lyon. Confirmation d'un poids lourd accidenté sur bande d'arrêt d'urgence, 5 km après la sortie 15, Valence. Cela occasionne de la gêne sur la voie de droite. Les pompiers sont arrivés sur place, donc soyez vigilants sur ce secteur. La zone n'est pas encore totalement sécurisée. Dès que vous apercevez les pompiers, ces voyants, vous ralentissez et vous vous décalez sur les voies les plus à gauche. Voilà donc pour cette situation. Il y a également un dépannage toujours en cours, un peu après Aix-en-Provence, si vous circulez sur l'A8 en direction de Lyon, 8 km après la bifurcation possible avec l'A51, à poids en panne, le patrouilleur Alix a neutralisé la voie de droite, le dépannage est en cours, donc vigilance sur ce périmètre, là aussi vous allez forcément vous décaler sur la voie du mieux, voire la voie la plus à gauche. Je termine avec quelques zones de travaux, par exemple dans la région de Montpellier. Le trafic sur l'A9 qui permet habituellement de contourner la ville est entièrement dévié sur l'A709, l'axe de desserte locale, mais c'est valable uniquement dans le sens Espagne-Lyon. Suivez bien la signalisation établie au niveau de Saint-Jean-de-Védas. Entre Arles et Saint-Jean-de-Provence, l'A54 est fermée en direction de Marseille entre Saint-Martin-de-Crau, sortie 12 obligatoire, et Grands Échangeurs 14. Une fois hors autoroute, vous empruntez le réseau secondaire. Dans le Var, l'A8 est fermée en direction de Nice de l'Italie entre Brignoles, sortie 35 obligatoire et la bifurcation avec l'A57. Là aussi, vous poursuivez via le réseau secondaire en empruntant principalement la route départementale nationale 7 afin de rejoindre l'autoroute sur le secteur du Canet des Morts, l'échangeur numéro 13. À Toulon, l'autoroute est fermée dans les deux sens, entre Toulon-le-Port, sortie 16, et la Valette Centre, sortie 3, ce qui inclut sur le parcours le tunnel lui-même fermé dans les deux sens. Vous suivez bien les déviations établies donc sur ce secteur. Enfin, sur la Côte d'Azur, la sortie 47 Villeneuve-Loubet de l'A8 est fermée en direction d'Aix-Marseille. Vous pouvez sortir après à Villeneuve-Loubet-Plage, sortie 46. Et dans le Var, dans la continuité, la sortie 38 Fréjus-Est de l'A8 est fermée en direction d'Aix-Marseille. Et là, vous pouvez sortir après à Pugy-sur-Argence, sortie numéro 37. Bonne nuit et bon voyage avec nous sur le 107.7. Prochain point complet en ce qui concerne vos conditions de circulation, ce sera aux environs de minuit et demi.

dans ton téléphone, Lynn, sur le 177. Je rappelle brièvement cette information si vous circulez du côté de Perpignan sur la 9 en direction de Barcelone. Pour l'instant, la sortie numéro 41 Perpignan Nord est impossible. Cela fait suite à un véhicule, un fourgon qui avait pris feu. Circulation toujours impossible dans cette sortie pour l'instant. Donc, et ça dépend de votre destination finale. Vous pouvez sortir avant ou après, avant le 4 numéro 40, après Perpignan Sud numéro 42. L'infotrafic qui revient juste après un classique signé Marillion K-League.

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1: Minuit 30.
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1: Minuit 31 minutes.

Donc ça vous concerne si vous circulez sur l'autoroute A57 en direction de Toulon, 7 km après la sortie 13, le Quinet des Morts. Ça vous concerne aussi dans l'autre sens si vous circulez en direction de Nice, Draguignan, 13 km après Carnoules, l'échangeur numéro 11. Alors pour l'instant, l'accident impliquerait deux voitures. L'accident implique deux voitures et cela conduit à la coupure donc de la 57 dans les deux sens de circulation, comme je viens de le définir. Donc patience si vous êtes à l'arrêt, parce que forcément il y a peut-être des véhicules à l'arrêt sur ce périmètre. Patience donc pour l'instant et sachez donc qu'il va falloir agir bien en amont pour éviter cette coupure. Les secours se rendent sur les lieux. Autre situation pour l'instant du côté de Perpignan, si vous circulez sur l'A9 en direction de Barcelone. Cela fait suite à un fourgon qui a été la proie d'un incendie. Pour l'instant, donc, incendie maîtrisé, mais situation qui voit la sortie 41 Perpignan-Nord en direction de Barcelone impossible. Les secours sont présents sur les lieux de cet événement. Si vous passez par là, pour l'instant, et ça dépend de votre destination finale, vous pouvez sortir avant ou après. Avant, sur l'A9 en direction de Barcelone, c'est la sortie 40, le 4. Après, c'est la sortie 40 de Perpignan Sud. Donc voilà la situation sur ce secteur. L'autre information, les autres informations, c'est un dépannage en cours du côté d'Aix-en-Provence. Si vous circulez sur l'A8 en direction de Lyon, 8 km après avoir passé la possible bifurcation A8 à 51, la voie de droite a été neutralisée pour vous permettre le dépannage d'un poids lourd. Le dépanneur est présent sur les lieux, tout comme le patrouilleur. Et pour l'instant, donc, la voie de droite est neutralisée. Vous ne circulez plus que sur la voie du milieu, voire la voie la plus à gauche. Autre accident, cette fois-ci dans la vallée du Rhône. Vous circulez sur l'A7 en direction de Lyon, 5 km après la sortie numéro 15 Valence. Il s'agit d'un accident impliquant un poids lourd. Ça gêne la voie de droite. Les pompiers ont été rejoints par les forces de l'ordre. Donc sur ce secteur, il y a un dépanneur qui va se rendre sur place. Lorsque vous apercevez l'événement, bien sûr, vous ralentissez et surtout, vous ne restez pas sur la voie de droite, vous décalez au milieu, voire sur la voie la plus à gauche. Voilà pour les tout derniers événements en ma possession. Je termine avec quelques zones de travaux. Par exemple, à l'ouest de Lyon, les sorties 37 Chazé-d'Azergues de la 89 sont fermées dans les deux sens. Alors vous pouvez sortir avant, après. Avant, après, c'est l'Arbrel numéro 36 ou la tour de Salvani numéro 38. Au-delà du réseau Vinci Autoroute, deux informations à retenir parce que la 47 est fermée en direction de Lyon à deux reprises. Tout d'abord à hauteur de Célitec, la sortie numéro 15, puis à hauteur de Chasse-sur-Rhône, la sortie numéro 8. Tout au sud, dans la région de Montpellier, le trafic sur la 9 qui permet habituellement de contourner la ville est entièrement dévié sur la 709, l'axe de desserte locale. C'est valable uniquement dans le sens Espagne-Lyon. Vous suivez bien la signalisation établie à partir de Saint-Jean-de-Védas. Entre Arles et Salon-de-Provence, c'est la 54 qui est fermé en direction de Marseille entre Saint-Martin-de-Croix, sortie 12 obligatoire, et Grance, échangeur 14. Une fois hors autoroute, vous empruntez le réseau secondaire. Dans le Var, l'A8 est fermée en direction de Nice de l'Italie, entre Brignoles, sortie 35 obligatoire, et la bifurcation avec l'A57. Là aussi, vous poursuivez via le réseau secondaire en empruntant principalement la route départementale nationale 7 afin de rejoindre l'autoroute sur le secteur du Canet des Morts. C'est l'échangeur numéro 13. À Toulon, enfin, l'autoroute est fermée dans les deux sens, entre Toulon-le-Port, sortie 16, et la Valette-Centre, sortie numéro 3, ce qui inclut donc fatalement sur le parcours le tunnel, lui-même fermé dans les deux sens. Vous suivez bien les déviations établies sur ce secteur. Je termine en rappelant l'information la plus récente, à savoir qu'un accident a conduit à la coupure de l'autoroute A57 dans les deux sens de circulation. Accident survenu au kilomètre 44. Ça concerne donc ceux d'entre vous qui circulent en direction de Toulon, 7 km après le Quinet des Morts, l'échangeur numéro 13. Et dans l'autre sens, si vous circulez en direction de Nice à Draguignan, c'est 13 km après Carnoules, la

0: Sortie numéro 11, pour l'instant, donc circulation interrompue au niveau de cet accident. Soyez patients si vous êtes à l'arrêt, les secours arrivent sur ce secteur.
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0: Si vous aimez les polars, restez bien à notre écoute. François-Xavier Dillard est de retour en librairie et il sera notre invité dans Marque Page dans un instant. Après plusieurs succès, puis une pause de 5 ans, il revient donc avec un nouveau roman qui s'intitule La Ferme et on le retrouve dans moins de 5 minutes.

0: Kiki Diabaté Fatoumi en compagnie de M pour ce nouveau titre 7R sur le 107. C'est avant d'aller plus loin, direction le Var où il y a plusieurs choses. Tout d'abord, parmi les informations récentes, un piéton signalé dans la traversée de la Valette du Var. Donc si vous circulez à l'est de Toulon, vigilance dans les deux sens de circulation entre la Valette Nord et la Valette Centre, entre les échangeurs 5A et 3 ou 3 et 5A. Piéton pour l'instant signalé sur ce périmètre. Et puis l'information récente et primordiale, coupure de la 57 dans les deux sens de circulation en raison d'un accident impliquant plusieurs véhicules. L'accident s'est produit au kilomètre 44 500. Ça veut dire que ça vous concerne dans les deux sens de circulation, que vous circuliez en direction de Toulon ou de Nice, la circulation est arrêtée. Donc pour l'instant, si vous m'entendez en direction de Toulon, vous ne pourrez pas vous engager à partir du Canet des Morts, l'échangeur numéro 13, et dans l'autre sens en direction de Nice à Draguignan, eh bien il ne faudra pas aller au-delà de l'échangeur 11 à Carnoul, quitter l'autoroute avant, sinon vous allez vous retrouver, comme c'est le cas déjà pour certains, bloqués à l'arrière de l'accident qui impacte les deux sens de circulation. Allez, comme promis, il est l'heure de marque-page. Nous recevons maintenant un auteur de polar qui est de retour en librairie. Il s'agit de François-Xavier Dillard. Il publie en effet La Ferme et il répond maintenant à Francine Thomas.
1: Bonjour François-Xavier Dillard.
2: Bonjour Francine.
1: Votre nouveau roman La Ferme commence avec une confession. Une infirmière qui va mourir s'adresse à un prêtre, page 11. Je dois vous parler d'une chose terrible que j'ai faite. C'est le tout début. Est-ce qu'on peut dévoiler ce qu'elle a fait ?
2: Oui, on peut dévoiler ce qu'elle a fait, puisque ça va être assez vite dévoilé dans le livre. Elle a participé à un échange de nouveau-né, et ce geste qu'elle a fait, ou que le médecin a fait, pour de très bonnes raisons, est un geste qui va avoir une influence déterminante 20 ans plus tard.
1: Et on n'est pas dans La vie est un enfleuve tranquille dans ce livre.
2: Non.
1: Parce que la suite est un peu plus compliquée. Qu'est-ce qu'on peut dire ou pas pour garder le suspense? On peut peut-être dire que le livre a dépassé le cadre de l'affaire familiale pour impliquer une grande organisation internationale?
2: Oui, exactement. Mais j'avais habitué mes lecteurs à plutôt des drames intimistes, familiaux. Là, il y a une dimension familiale. J'arrive jamais à m'en sortir de ça. Mais c'est un livre qui s'inscrit dans le monde avec une héroïne qui voyage à travers l'Europe, avec des organisations internationales. J'ai voulu, en fait, un peu raconter le monde dans lequel on vit aujourd'hui, qui est un monde absolument incroyable, parce que finalement on vit avec des moyens techniques, des téléphones, des l'intelligence artificielle, la génétique, des catastrophes naturelles, la guerre qui est à nos portes. On est quand même dans un monde de fous furieux, quoi. Et finalement on continue à scroller sur nos portables, et ça c'est dingue.
1: Alors il faut dire un mot également de l'héroïne Axelle, parce que c'est pas quand même une jeune femme tout à fait comme les autres.
2: Non, elle est pas tout à fait comme les autres, elle a des dons un peu exceptionnels, elle sait pas pourquoi, et elle les cache finalement pendant toute sa jeunesse, parce que elle s'aperçoit vite que la différence est quelque chose d'assez mal toléré, mais quand il va lui arriver ce qui lui arrive, c'est-à-dire un drame, puisque ses parents vont être assassinés, elle va bien être obligée de faire face à son passé et de comprendre pourquoi elle est si différente. Et c'est cette quête qui est intéressante pour moi, et c'est cette quête que j'ai voulu raconter comme un roman d'aventure. C'est vraiment un roman d'aventure, c'est vraiment ce que les gens appellent un page-turner, mais c'est vraiment ce que j'ai voulu. Il se passe des choses incroyables. D'ailleurs, si un jour ça devient un film, ce que je souhaite, il faudra un gros budget. Il y a quand même beaucoup, beaucoup de choses qui se passent.
1: Budget explosif, notamment.
2: Budget explosif, exactement.
1: François-Xavier Dillard, vous signez La Ferme chez Récamier, et comme tous les bons polars, méfiez-vous du titre, ici rien à voir avec un petit drame champêtre. Votre histoire renvoie à toutes les plus grandes questions de notre monde contemporain. Merci beaucoup.
2: Merci beaucoup.
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1: Minute 47 et on part dans le Var où il y a à l'heure actuelle un accident qui impacte les deux sens de circulation sur la 57. Accident impliquant plusieurs véhicules, plusieurs voitures. L'accident est survenu sur la 57 aux environs du kilomètre 44-500. Pour l'instant, cela crée des bouchons dans les deux sens de circulation. Et pour l'instant, la consigne est double. Si vous vous trouvez du côté du Canet des Morts, ne vous engagez pas sur la 57, sinon vous allez vous retrouver à l'arrêt. Idem si vous circulez dans l'autre sens, en direction de Nice-Draguignan. Il faut quitter l'autoroute avant d'arriver sur le lieu de l'accident. Quitter l'autoroute, c'est ne pas dépasser la sortie numéro 11, Carnoul, sinon vous allez vous retrouver à l'arrêt. L'accident s'est produit dans une zone de travaux double sens. Plusieurs véhicules donc immobilisé sur ce périmètre. Les secours qui sont présents sur les lieux, pompiers, forces de l'ordre, les patrouilleurs, donc vigilance et patience surtout, parce que pour ceux qui sont déjà à l'arrêt, ça risque de durer un petit moment sur ce périmètre. Du côté de Toulon également, je rappelle une alerte piéton, un piéton signalé dans la traversée de la Valette du Var. Vous restez vigilant dans les deux sens de circulation entre la Valette Nord et la Valette Centre, entre les échangeurs 5A et 3, ou 3 et 5A, vigilance donc sur ce périmètre, les recherches sont en cours. Je rappelle également la situation du côté de Perpignan à l'heure actuelle. C'est consécutif à un fourgon qui avait pris feu. Si vous circulez sur l'A9 en direction de Barcelone, alors ça ne devrait pas durer bien longtemps, mais le nettoyage est en cours. Le fourgon qui avait pris feu a été évacué. Pour l'instant, au moment où je vous parle, la sortie numéro 41 Perpignan-Nord, toujours impossible en direction de Barcelone. Alors pour l'instant, la consigne, ça dépend évidemment de votre destination finale, mais vous pouvez sortir avant à l'E4 sortie 40 ou après à Perpignan Sud sortie 42 si vous êtes engagé sur la 9 en direction de Barcelone, mais ça pourrait évoluer dans les prochaines minutes parce que je le rappelle, le nettoyage est en cours. Le fourgon a été évacué par le dépanneur. Sont toujours présents toutefois sur place les forces de l'ordre et les pompiers. Il y a également un accident qui est toujours d'actualité dans la vallée du Rhône. Si vous circulez du côté de Valence sur la 7 en direction de Lyon, accident impliquant une voiture et un poids lourd, 5 km après la sortie 15 Valence. Voie de droite neutralisée sur ce périmètre. Beaucoup de monde également, les patrouilleurs, les forces de l'ordre, les pompiers, donc vigilance sur ce secteur. Dernière info avant de revenir sur quelques zones de travaux, c'est un dépannage en cours un peu après Aix-en-Provence. Si vous circulez sur l'A8 en direction de Lyon, 8 km après la bifurcation A8 A51, la voie de droite est neutralisée. Le dépannage est en cours. Cela concerne donc un poids lourd. Des travaux qui vous concernent si vous circulez dans la région de Montpellier. À l'heure actuelle, le trafic sur l'A9 qui permet actuellement de contourner la ville est entièrement dévié sur l'A709. L'axe de desserte locale, c'est valable uniquement dans le sens Espagne-Lyon. Suivez bien la signalisation établie à partir de Saint-Jean-de-Védas. Entre Arles et Salon de Provence, la 54 est fermée en direction de Marseille entre Saint-Martin-de-Crau, sortie 12 obligatoire, et Grance, échangeur 14. Une fois hors autoroute, vous empruntez le réseau secondaire. Dans le Var, l'A8 est fermée en direction de Nice, de l'Italie entre Brignoles, sortie 35 obligatoire, et la bifurcation avec la 57. Là aussi, vous poursuivez via le réseau secondaire en empruntant principalement la route départementale National 7 pour rejoindre l'autoroute sur le secteur du Canet des Morts, l'échangeur numéro 13. Je rappelle que si vous circulez, vous continuez en direction de Toulon, là il ne faut pas s'engager sur la 57 en raison de l'accident donc dont je vous ai parlé au tout début de ce flash. Et puis à Toulon, l'autoroute est fermée dans les deux sens de circulation entre Toulon-le-Port, l'échangeur 16, et la Valette Centre, l'échangeur numéro 3, ce qui inclut sur le parcours le tunnel lui-même fermé dans les deux sens. Suivez bien les déviations mises en place. Je vais terminer quand même avec un petit retour sur la situation Sur la 57, je le rappelle donc, il y a un accident impliquant plusieurs véhicules. C'est au niveau du kilomètre 44-500. Ça vous concerne dans les deux sens de circulation, puisque l'accident est survenu dans une zone de travaux à double sens. Pour l'instant, circulation interrompue donc au niveau du kilomètre 44-500 dans les deux sens. Patient donc si vous êtes dans ces bouchons. Pour l'instant, les consignes sont doubles. Si vous circulez en direction de Toulon, ne vous engagez pas sur l'autoroute à partir de l'échangeur 13, le Canet des Morts. Et dans l'autre sens, si vous circulez en direction de Nice-Draguignan, quittez l'autoroute avant Carnoul. Ne dépassez pas en tout cas Carnoul, la sortie numéro 11. Il faut quitter l'autoroute à cet endroit. Et comme je l'apprends à l'instant, levée de l'alerte piéton du côté de la Valette du Var. Bonne nuit et bon voyage avec nous sur le 107.7. Prochain point complet en ce qui concerne vos conditions de circulation, ce sera après 1h du matin. À 1h du matin, nous retrouverons Sébastien Poncheté de la rédaction du 107.7 pour le flash d'actu. Juste après changement de copilote, vous voyagerez toute cette nuit sur le quart sud-est du pays en compagnie de Sarah Chalbosse.

0: Gabardine, c'était Lynn Collins sur le 107.7. Bonne nuit et bon voyage avec nous. Il est 1h du matin.
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2: Bonsoir. Ce drame aujourd'hui dans le Val-de-Marne. D'abord appelé pour un incendie d'appartement à Choisy-le-Roi, les pompiers ont découvert les corps d'un couple et de leur enfant. Un peu plus tard, les enquêteurs ont annoncé que les occupants étaient morts par balle. Pour l'heure, le parquet n'a pas donné plus de détails. En Suisse, les autorités évoquent un acte terroriste. 3 personnes ont été blessées à l'arme blanche ce matin à la gare de Winterthur, dans la banlieue de Zurich. L'agresseur, rapidement arrêté, souffrait néanmoins de troubles psychologiques. Il venait de sortir d'un hôpital psychiatrique où les médecins ont estimé qu'il ne représentait pas un danger pour lui ou pour les autres. Une enquête a été ouverte. En France, 14 départements toujours en vigilance orange canicule à l'ouest et en Île-de-France, et pas de vraie baisse généralisée avant dimanche. Actuellement, il fait encore entre 25 et 28 degrés dans certaines régions. Aujourd'hui, de nouveaux records de température ont été battus pour un mois de mai, avec parfois un risque pour la santé. Une école élémentaire de Souston dans les Landes a décidé de fermer ses portes pour préserver les enfants. Le thermomètre a affiché 53 degrés sous une verrière de l'établissement en début de semaine. Autre conséquence de ces fortes chaleurs, la pollution à l'ozone. En Île-de-France, la circulation différenciée a été mise en place aujourd'hui jusqu'à samedi fin de journée au moins. Seuls les véhicules avec des vignettes critères de 0 à 2 ont le droit de circuler à l'intérieur du périmètre délimité par l'A86. Les poids lourds de plus de 3,5 tonnes en transit ont l'obligation de contourner l'Île-de-France par la francilienne. L'animateur Nagui a porté plainte pour injure publique contre Cyril Hanouna pour des propos injurieux tenus à l'antenne et à plusieurs reprises, mais aussi contre le député Charles Alloncle pour complicité de harcèlement moral aggravé, mais aussi pour l'avoir jeté en pâture en pointant sa rémunération. Le sport, et à Roland-Garros, la jeune étoile montante du tennis français, Moïse Kouamé, 17 ans, s'est qualifiée aujourd'hui pour le troisième tour. Chez les femmes, la française Diane Paris, 92e mondiale, s'est aussi qualifiée. Il est 1h, passé de 2 minutes, c'est la fin de ce flash. Dans 1h, pour l'actualité, Julien Cognon, pour l'instant, l'infotrafic, juste après votre météo.
3: Merci beaucoup Sébastien, on vous retrouve très bientôt sur cette antenne. Et côté ciel, on se vendredi 29 mai dans le sud-est, un grand ciel bleu, un grand soleil et pas de vent. Que demander de plus? Attention toutefois, Météo France annonce des orages dans les Alpes de Haute-Provence pour l'après-midi. Côté température, en début de journée, comptez 24 de Marseille à Nice, 25 à Gap pour l'après-midi, 27 à Montpellier et Perpignan, 32 à Montélimar, 33 à Lyon pour les maximales.
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3: À 1h bientôt passée de 3 minutes, retour à vos conditions de circulation en détail dans le sud-est du pays avec cette information principale à cette heure-ci, la coupure dans le Var de l'autoroute A57 dans les deux sens de circulation en raison d'un accident survenu dans une zone de chantier impliquant plusieurs véhicules. En direction de Toulon, il ne faut donc pas aller au-delà du Canet des Morts numéro 13. En direction de Nice et de l'autoroute A8, il ne faut pas dépasser Carnoul, la sortie numéro 11, sinon dans les deux cas de figure, vous allez vous retrouver à l'arrêt pour une durée indéterminée, le temps de permettre au secours de porter assistance aux personnes accidentées et bien sûr de libérer les voies à la circulation. Je vous retrouve à présent toujours du côté de l'autoroute A8, côté Provence. Vous roulez en direction de Lyon et de la 7, il y a un poids lourd en cours de dépannage sur voie de droite et bande d'arrêt d'urgence. Vous êtes concerné 8 km après avoir passé la jonction A8 à 51 km 9. Du côté de l'autoroute A7 dans la vallée du Rhône, vous roulez en direction de Lyon, 5 km après avoir passé la sortie 15 Valence-Romans, kilomètre 69, un poids lourd et une voiture étaient accidentés, le poids lourd a été évacué, toutefois la voiture est toujours présente, il y a toujours des intervenants sur place également, voie de droite et bande d'arrêt d'urgence sont neutralisées, vous passez uniquement sur les deux voies les plus à gauche. Il y a également des difficultés du côté de Perpignan si vous êtes sur l'autoroute A9, la sortie numéro 41 Perpignan Nord est toujours fermé à l'heure actuelle puisqu'un poids lourd a pris feu dans cette bretelle de sortie un petit peu plus tôt. Le poids lourd a été évacué. Il y a toujours des intervenants présents sur place. Et puis il y a aussi des travaux et des fermetures dans les grandes lignes. Je vous rappelle les infos principales entre Arles et Salon de Provence. La 54 est fermée direction Marseille entre Saint-Martin-de-Croix numéro 12 et Grance numéro 14. Du côté du Var, le tunnel de Toulon est fermé. L'autoroute est fermée dans les deux sens de circulation entre Toulon selon le port numéro 16 sur la 50 et la Valette Centre numéro 3 sur la 57. Toujours dans le Var, la 8 est fermée, direction l'Italie entre Brignoles 35 et la bifurcation avec la 57. Et pour terminer, du côté de Montpellier, je vous rappelle que le trafic sur l'autoroute A9 qui vous permet de contourner la ville est actuellement entièrement dévié sur la 709, uniquement dans le sens Espagne-Lyon au niveau de Saint-Jean-de-Védas. Vous suivez bien la signalisation. Retour au trafic dans une dizaine de minutes.
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1: Il est 1h15, retour à vos conditions de circulation en détail dans le sud-est du pays sur le 107.7 avec la principale information à cette heure-ci qui vous concerne dans le Var avec la coupure de l'autoroute A57. Coupure de l'autoroute A57 en raison d'un accident survenu dans une zone de chantier impliquant plusieurs véhicules. C'est pourquoi l'autoroute est coupée dans les deux sens de circulation. Il y a pas mal d'intervenants présents sur place, les secours notamment pour porter assistance aux personnes accidentées. Conséquence, si vous roulez en direction de Toulon, il ne faut pas aller au-delà du Canet des Morts, numéro 13, en direction de Nice et de l'autoroute A8. C'est la sortie numéro 11 de Carnoul qu'il ne faut pas dépasser, sinon vous allez vous retrouver à l'arrêt pour une durée indéterminée. Et puis, cela vous concerne également tout à côté, puisque l'autoroute A8 est fermée en direction de l'Italie, entre Brignoles numéro 35 et la bifurcation avec l'autoroute A57. Vous devez donc suivre le réseau secondaire pour contourner ces difficultés. Bien que jusqu'à présent, il vous ait été indiqué de poursuivre sur l'autoroute A57, forcément en raison de cette coupure. Il faut désormais suivre le réseau secondaire. Il y a d'autres informations, d'autres événements qui vous concernent également du côté de l'autoroute A8. Je vous rejoins toujours dans le Var. La sortie Fréjus 38 est fermée en direction d'Aix-en-Provence. Vous pouvez sortir après Puget sur Argent numéro 37. Toujours sur l'A8, entre Nice et Cannes, la sortie Villeneuve-Loubet 40. Cette est fermée direction Aix. Vous pouvez sortir après Villeneuve-Loubet plage numéro 46. Je vous retrouve à Toulon. Le tunnel est fermé dans les deux sens de circulation. Entre Arles et Salon de Provence, c'est l'autoroute A54 qui est fermée direction Marseille entre Saint-Martin-de-Croix numéro 12 et Grand numéro 14. Vous devez obligatoirement sortir à Saint-Martin-de-Croix, emprunter le réseau secondaire et reprendre la 54 à Grand numéro 14. Plus au nord, je vous rejoins à l'ouest de Lyon. La sortie Chazé-d'Azergues numéro 37 de l'autoroute A89 est fermée dans les deux sens pour effectuer des travaux de fauchage. Vous pouvez sortir à l'Arbrel 36 ou bien la tour de Salvani numéro 38. Et puis, du côté de l'autoroute A47, il y a des fermetures en direction de Lyon. La 47 est fermée au niveau de Stélitech numéro 15, mais également à hauteur de Chasse-sur-Rhône numéro 8. Et sinon, partout ailleurs, ça se passe bien. Allez, la route se poursuit en musique avec Servant Orchestra.

comme d'hab, Joyce Jonathan qui vous accompagne tout en douceur sur la route cette nuit. Côté trafic, la principale information à cette heure-ci, c'est toujours la coupure de l'autoroute A57 dans le Var. Vous êtes concerné en direction de Nice et de l'autoroute A8 dans une zone de chantier, également en direction de Toulon. Donc, c'est pourquoi le trafic est perturbé dans ce secteur-là. Il ne faut pas aller en direction de Toulon au-delà du Canet des Morts numéro 13 et en direction de Carnoul. Il ne faut pas dépasser justement Carnoul en direction de Nice et de l'autoroute A8. Je vous apporte davantage d'informations sur le sujet juste après la musique de Scorpion, Wind of Change.

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1: À 1h30, retour à vos conditions de circulation dans le sud-est du pays. Et l'information principale nous emmène dans le Var, où l'autoroute A57 est coupée dans une zone de chantier en raison d'un accident impliquant plusieurs véhicules survenus un petit peu plus tôt. C'est pourquoi la circulation est actuellement interrompue dans ce secteur. Bonne nouvelle toutefois, d'après les équipes qui sont présentes sur place et qui font leur maximum, la circulation ne devrait pas tarder à pouvoir reprendre progressivement. Encore un petit peu de patience dans ce secteur-là. Quoi qu'il en soit, pour l'heure, il y a des conséquences si vous roulez en direction de Toulon. Il ne faut pas aller au-delà du Canet des Morts numéro 13 en direction de Nice et de l'autoroute A8. C'est au niveau de Carnoul numéro 11 qu'il ne faut pas aller plus loin. Sinon, vous allez vous retrouver à l'arrêt pour une durée indéterminée. J'en profite également pour évoquer d'autres conséquences directes liées à cette coupure de l'autoroute A57. Ça vous concerne ? En raison de travaux qui sont sur l'autoroute A8, puisque l'autoroute A8 est fermée en direction de l'Italie, entre Brignoles, 35 Arnes. En raison de travaux qui sont sur l'autoroute A8, puisque l'autoroute A8 est fermée en direction de l'Italie, entre Brignoles, 35 et la bifurcation avec la 5.

0: Vous pouvez alors sortir appuyé sur Argence numéro 37. Je vous retrouve à présent en Provence, toujours du côté de l'autoroute A8. Vous roulez en direction de Lyon et l'autoroute A7. Un poids lourd est en cours de dépannage. Voie de droite et bande d'arrêt d'urgence sont neutralisées. 8 km après la jonction A8 à 51, à hauteur du kilomètre 9, où vous passez donc uniquement sur les deux voies les plus à gauche. Toujours en Provence, entre Arles et Salon de Provence, c'est l'autoroute A54 qui est fermée, direction Marseille, entre Saint-Martin-de-Croix numéro 12 et Grance numéro 14. Vous devez donc sortir à Saint-Martin-de-Croix, suivre le réseau secondaire et reprendre la 54 à Grance numéro 14. Je vous rejoins du côté de Montpellier sur l'autoroute A9, où le trafic de l'autoroute A9, qui vous permet habituellement de contourner la ville, est actuellement entièrement dévié sur l'A709, l'axe de desserte de l'agglomération, uniquement dans le sens Espagne-Lyon. C'est donc au niveau de Saint-Jean-de-Védas que vous êtes exceptionnellement orienté vers l'A709. Vous suivez bien la signalisation. Cap au Nord à présent, je vous retrouve à l'ouest de Lyon, où la sortie Chazé-Dazergues 37 de la 89 est fermée dans les deux sens. Vous pouvez sortir à l'Arbrel 36 ou la Tour de Salvani 38. Et puis il y a également la 47 qui est fermée en direction de Lyon à hauteur de Stélitech numéro 15, mais aussi à hauteur de Chasse-sur-Rhône numéro 8. Et vous savez désormais tout.
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0: Le saviez-vous, votre pharmacien peut vous proposer un rendez-vous dédié de 30 minutes à 1 heure plusieurs fois par an. Un échange pour mieux comprendre sa maladie ou son traitement, mais qui n'est pas ouvert à tous. Toutes les explications dans votre rendez-vous santé, juste après la musique de Navy. J'écoute du

J'écoute du Miles Davis, la musique de Navi qui vous accompagne sur Radio Vinci Autoroute. Et bonne nouvelle pour vous qui m'écoutez depuis le Var. La situation est en train de revenir à la normale. L'autoroute n'est plus coupée en raison de cet accident sur l'autoroute A57. Je vous reparle de tout ça.

0: Dans le détail aux alentours d'une heure 45. Allez, place à votre rendez-vous santé en partenariat avec le magazine Bien-être et Santé. Charlotte Latour est avec Juliette Legros, directrice de la rédaction du magazine.
1: Juliette Legros, vous proposez dans le numéro de ce mois de mai un dossier consacré aux entretiens pharmaceutiques. De quoi s'agit-il ?
2: Alors en fait, il s'agit d'échanges en tête-à-tête dans un espace de confidentialité entre donc le patient et le pharmacien. C'est en fait un accompagnement personnalisé. L'idée, c'est de permettre un suivi pour ceux qui souffrent de maladies chroniques et qui suivent un traitement au long cours. Alors, qui peut en bénéficier ? Les personnes sous traitement chronique par anticoagulant oral, les asthmatiques traités par corticoïdes inhalés et les patients sous traitement anticancéreux oraux. Et autre chose, les seniors qui sont polymédiqués, donc qui ont plus de 5 molécules au quotidien, peuvent eux aussi profiter d'un entretien approfondi qu'on appelle le bilan partagé de médication afin de sécuriser leur traitement.
1: Et tout pharmacien peut pratiquer ces entretiens ?
2: Alors oui, mais tous ne le pratiquent pas.
1: Oui, mais.
2: Donc oui et non, oui à condition qu'ils soient formés, qu'ils soient équipés d'une cabine de confidentialité, et il doit aussi respecter le cadre de l'assurance maladie en travaillant en lien avec le médecin. Donc oui, il le peut, mais si il peut pas disposer d'espace parce que sa pharmacie ne lui permet pas, si il ne peut pas dégager de temps, si il n'a pas été formé, il ne le fait pas, mais en tout cas, c'est entre ses mains.
1: Bon, ce qui est bien, c'est que ça permet d'avoir des réponses rapidement quand souvent un rendez-vous chez le médecin est difficile à obtenir.
2: Oui, et même au-delà de ça, il n'est pas rare qu'un patient à la sortie d'une consultation avec son médecin ne maîtrise pas toujours, voire oublie certaines informations.
1: Oui, des fois
2: médicales.
1: Trop d'infos, voilà.
2: C'est compliqué et du coup, ces entretiens vont permettre de revenir sur certains aspects du traitement, par exemple la posologie, les précautions d'usage, les effets secondaires, et il va aussi répondre à toutes les questions du patient. Donc ces entretiens, il faut savoir qu'ils sont longs et structurés, mais ça permet de sécuriser tout. Ils durent de 30 à 60 minutes, il ne s'agit pas d'un seul entretien, mais de 3 rendez-vous. Le premier, sans doute le plus important, permet de faire un état des lieux, d'évaluer les connaissances de la personne, d'identifier les points qui méritent d'être approfondis. Et les autres entrevues, donc elles sont espacées de quelques mois en général, elles donnent la possibilité de revenir sur des difficultés que le patient rencontre, et aussi aux pharmaciens de vérifier que le patient suit correctement son traitement. Donc à chaque fois, on se pose, le temps est pris pour expliquer ou réexpliquer ce qui doit l'être.
1: Merci Juliette Legros, Bien-être et Santé, magazine à retrouver dans toutes les pharmacies partenaires.
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1: 1h46, retour à vos conditions de circulation dans le sud-est du pays. Et ça s'améliore si vous m'écoutez depuis le Var où l'autoroute A57 était coupée en raison d'un accident impliquant plusieurs véhicules dans une zone de chantier, une zone de basculement de la circulation. Retour progressif à la normale. Le trafic a pu reprendre. Les véhicules ont été évacués. Pour l'heure, il reste encore un petit peu de gêne. Si vous souhaitez rejoindre cette autoroute A57 au niveau du Canet des Morts, l'entrée numéro 13, il faut attendre qu'un patrouilleur puisse se rendre sur place pour ouvrir à la circulation. Donc, patience dans ce secteur-là. Toujours dans le Var, j'en profite également pour vous rappeler que l'autoroute A8 est fermée en direction de l'Italie entre Brignoles 35 et la bifurcation avec l'autoroute A57. La sortie Fréjus numéro 38 est fermée, elle aussi en direction d'Aix-en-Provence cette fois-ci. Et puis entre Nice et Cannes, c'est la sortie Villeneuve-Loubet 47 qui est fermée également en direction d'Aix-en-Provence. Je vous retrouve à présent du côté de la Provence, toujours sur la 8, en direction de Lyon et l'autoroute A7. Il y a un poids lourd en cours de dépannage sur voie de droite et bande d'arrêt d'urgence. Vous êtes concerné 8 km après avoir passé la jonction A8 à 51 km 9. Vous passez uniquement sur les deux voies les plus à gauche. Je vous retrouve à présent plus au nord, du côté de l'autoroute A89 dans la Loire. Il y aurait des chevreuils errants à proximité des voies entre les sorties 31 Noir-Étable et 32 Saint-Germain-Laval, kilomètre 465. Vous êtes concerné quel que soit votre sens de circulation. Il y a également des travaux dans ce secteur-là à l'ouest de Lyon, puisque la sortie Chazé-Dazergues 37 de l'A89 est fermée dans les deux sens. Vous pouvez sortir à l'Arbrel 36 ou la tour de Salvani 38. Et je vous rappelle également des fermetures du côté de la 47, à 47 fermée direction Lyon, à hauteur de Stélitech numéro 15, mais aussi à hauteur de Chasse-sur-Rhône numéro 8. Allez, partout ailleurs, ça roule bien. Je vous reparle de vos conditions de circulation en détail après l'actuel, la météo de 2 heures, après la musique aussi. Place à YouTube, please.

Aiko Aiko à l'instant sur le 107.7. Côté trafic, ça revient doucement mais sûrement à la normale dans le Var du côté de l'autoroute A57 qui était coupée un petit peu plus tôt en raison d'un accident survenu dans une zone de chantier. Reprise progressive du trafic. Je vous en reparle après l'actuelle météo de 2h, après la musique aussi des Dire Straits, Calling Elvis, un classique.

0: Il est 2h.
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2: Bonsoir à tous. Les jours passent et les températures records se succèdent pour un mois de mai en France. Plus de 37 degrés enregistrés hier à Angoulême, Narbonne et Perpignan. 14 départements demeurent en vigilance orange, malgré une légère baisse des températures attendues demain dans l'ouest. Votre météo locale à suivre sur le 107.7. Hier, Sébastien Lecornu a rassemblé ses troupes à Matignon afin d'élaborer un plan d'endurance pour l'été, autour des feux de forêt ou encore l'état des nappes phréatiques. La patronne des écologistes, Marine Tondelier, a dénoncé l'impréparation du gouvernement. Également au cœur des discussions gouvernementales, les coupes budgétaires de l'État face au coût de la guerre au Moyen-Orient, estimées à 6 milliards d'euros. Bercy a annoncé hier soir le gel de plus de 3 milliards d'euros de crédits, couplé à 2 milliards d'économies via le gel des allègements de cotisations sociales des entreprises sur les bas salaires. Au Moyen-Orient, l'accord américano-iranien pour mettre un terme à la guerre se fait toujours attendre. Jade Vance a fait part hier soir de progrès dans les négociations avec Téhéran. L'accord pourrait inclure une prolongation du cessez-le-feu et l'entame de négociations sur le programme nucléaire iranien, selon le média américain Axios. Et puis en parallèle, les bombardements israéliens au Liban se poursuivent. Au moins 17 personnes ont été tuées dans le sud du pays ces dernières heures. Retour en France avec ce drame à Angers. Un bébé né dimanche dernier a été retrouvé mort hier sur les bords de la rivière Maine, après de nombreuses heures de recherche. Plus tôt hier, sa mère avait tenté de se suicider en sautant d'un pont. Elle est hospitalisée dans un état grave. Il a déjà tout d'un grand. Le phénomène Moïse Kouamé s'est qualifié hier pour le troisième tour de Roland-Garros à l'issue d'une victoire en 5-7 et 5 heures de jeu contre Adolfo Valero. Il devient à 17 ans le plus jeune joueur au troisième tour d'un grand chelem depuis 2003. Hier, Diane Paris s'est également qualifiée pour le troisième tour côté tricolore. Fin de parcours en revanche pour Arthur Rinderknecht, battu dans la soirée par Matteo Berrettini. Il est 2h, passé de 2 minutes. Excellente nuit à l'écoute du 107.7. Excellent réveil peut-être. Vos conditions de circulation arrivent dans un tout petit instant et c'est à suivre juste après votre météo.